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Il est 7h. 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

0: continuez d'avancer avec le sourire. Merci encore de nous préférer dans le mercredi de la consommation. Voici donc pour vous notre première escale, la grogne matinale, qui sera suivie à 8h de notre première grande édition d'information et de la fléchette. Bon mercredi de la consommation chez vous.
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2: Madame, messieurs, bonjour et bienvenue dans la grogne matinale version antenne libre de ce mercredi sur Soleil FM 93.5. Et le www.soleilfmguinée.net pour rappel, c'est une émission de libre expression, d'échange, de débat contradictoire mais constructif qui donne la parole chaque matin à chaque citoyen afin qu'il s'exprime librement sur l'avenir et le devenir de cette République à travers des critiques objectives et propositions de solutions. Pas de subjectivité dans cette émission régie par des principes que voici.
0: Attention, pour ne pas sortir du cercle de la grogne matinale, respectons les règles suivantes. Appelez-nous pour faire des projets de société et des propositions constructives. Intervenez sur le sujet de votre choix si toutefois vous le maîtrisez. Évitez tout propos raciste, ethnocentriste et régionaliste. S'abstenir de personnaliser le débat, de porter atteinte à la vie privée d'une personne ou d'un groupe de personnes. S'interdire de nommer quelqu'un à l'antenne sans preuve. Soyez bref et précis dans vos interventions. 1 minute 30 pour chaque intervenant. Je vous souhaite une bonne émission.
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2: Ces principes sont renforcés par la règle dite des 3R, définie comme étant le respect de soi, le respect de l'autre, et surtout la responsabilité une fois que vous êtes à l'antenne. Et voici les numéros du standard.
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2: Et voilà, c'est Balamoussa Koulibaly qui assure la mise en œuvre le standard. Bienvenue donc à tous dans cette émission citoyenne de libre expression, des champs de débat contradictoires mais constructifs. En tout cas, chaque matin, vous avez la parole, madame, messieurs, pour vous exprimer librement sur tout ce que vous estimez être un problème ou une entrave au développement de ce pays. Vous en faites des critiques objectives et des propositions de solutions. Pas de subjectivité dans cette émission qui, en tout cas, vous permet de participer ou de contribuer à la vie de cette nation, à l'édification de cette nation à travers vos critiques objectives et propositions de solutions. C'est toute la semaine du lundi au vendredi. Et nous avons Elhadj Mohamed Odem Camara qui nous appelle de Kaloum. Bonjour. Elhadj Mohamed Odem Camara, bonjour.
6: Bonjour.
2: Nous vous écoutons.
6: Et bonjour au brave un peu de Guinée. Imanjou.
2: Marhaba.
6: Écoutez. Et le remaniement partiel du gouvernement. Et je ne peux que saluer ce remaniement. Et il y a certains ministres qui ont quitté. Il y a des nouvelles figures. Ce que nous voulons, c'est de faire l'affaire des Guinéens. Ceux qui sont restés, ceux qui sont partis, les nouvelles personnes arrivées. Et welcome. Nous comptons sur eux. Et les gens sont en train de dire que le Messa Alpha Bakalbari est sanctionné comme on l'a envoyé au ministère de l'élevage. Je m'inscris en faux.
2: Ok.
6: Vous dites?
2: Allez-y. Oui.
6: Voilà. Et je crois que être ministre d'abord, c'est un honneur. C'est une chance. Là où il est parti, il y a des millions de personnes qui veulent cette place. Je crois qu'il est dans le gouvernement. Les gens sont en train de minimiser l'élevage. On dirait que c'est autre chose. Il a fait les ministères de l'éducation, de l'enseignement. Hein? il a montré ses preuves. Aujourd'hui, on l'a envoyé au ministère de l'élevage, les gens sont en train de dire qu'il est sanctionné. Mais il y a certaines personnes qui sont ridicules. Je crois que être ministre d'abord, même vous n'avez pas de département, on vous dit ministre, mon nom ministre, c'est un honneur. Vous devez remercier le Tout-Puissant Allah et le président qui vous a nommé. Monsieur Alpha Bacar de Paris, n'écoutez pas les gens, faites votre travail. Et pour la première fois, et depuis 15 ans, qu'à notre nom dirige le ministère de l'administration et du territoire. Parce que c'était que les Condé qui dirigeaient ce département. C'est une première. Qu'une femme.
2: Elage.
6: Oui.
2: S'il vous plaît, par rapport au patronyme que vous annoncez, ce sont des cadres qu'on a nommés, s'il vous plaît.
6: Excusez-moi, je retire.
2: Merci beaucoup.
6: D'accord, je retire. Et en tout cas, ce que reste à tous les ministres qui sont nommés, je leur souhaite bonne chance qu'ils fassent l'affaire des Guinées. C'est essentiel. Là, ils sont, nous pouvons être là-bas aussi, comme eux. Et pour terminer, démantèlement d'un réseau d'escrocs à Tombolia. Bravo aux services de sécurité. Ces gens-là ne faisaient que soutenir de l'argent aux gens. Bravo à notre service de sécurité et notamment des personnes qui sont intervenues directement dans cette affaire. Je demande à nos députés, c'est-à-dire d'injecter beaucoup d'argent dans la sécurité. Rien ne vaut la sécurité dans un pays. Même aux États-Unis, il y a des escrocs. Souvent, on tombe sur eux, on les arrête. Donc, il faudra que la population collabore. Le monsieur qui a dénoncé ces personnes est à féliciter. Il y a une cinquantaine de personnes qui sont interpellées. Ils prennent de l'argent avec des gens. Vous ne partez pas à l'extérieur, vous n'avez pas de travail. Avec maintenant la galère que les gens sont en train de subir. C'est vraiment dommage. Pour terminer une fois encore, monsieur le ministre Ousmane Doual promet 50 taxis électriques et des bus pour le transport. C'est salutaire. En tout cas, nous attendons. S'il le fera, nous allons apprécier. Mais qu'on a créé trop restreint, il faudra quand même toujours dégager les lieux encombrants. Qu'Allah protège la Guinée et tous les Guinéens. Je vous remercie.
2: Merci donc à vous d'être passé dans cette émission-là. Je m'en vais camarade depuis Kaloum, direction Koléa, d'où nous appelle Kandé Omar Bamba. Bonjour.
7: Bonjour, monsieur Touré.
2: Nous vous écoutons, monsieur.
7: Merci beaucoup. Ayant étudié à l'université et en faculté, la psychopédagogie enseignée par un des éminents psychopédagogues de ce pays, paix à son âme, Elhadj Ninguélandé Diallo, ancien directeur général de l'IRAC, de Donka. Donc, connaissant la sociologie politique, économique et sociale de ce pays, je parle en tant que modérateur pour me prononcer sur le remaniement partiel dont a fait le président de la République, qui n'a que le seul pouvoir discrétionnel de nomination de tous les Guinéens de tous bords. Donc, il ne faut pas que d'aucuns pensent que enlever tel ministre pour tel département, que comme certains le pensent, que c'est des sanctions. Non. C'est une question de confiance. Et tout le monde connaît des ministres que nous avons vus à l'œuvre, quel est leur impact dans leur passage dans n'importe quel département. Comme tout le monde se focalise sur le cas du ministre Alpha Bacar, ce n'est pas une sanction. C'est au contraire le renouvellement d'une nouvelle confiance à un Guinéen digne pour le ministère de l'élevage. Il va encore innover et démontrer à la face du monde que le ministère de l'élevage est un ministère clé et qui fait partie des projets de 5 piliers du Simandou en quoi. Chacun connaît quand il était à l'enseignement technique. Les œuvres réalisées, il faudrait que celles qu'il a remplacées continuent ces œuvres. Il ne faut pas que les travaux commencés par lui soient arrêtés. Parce qu'en Guinée, c'est comme ça. Dès qu'on change un ministre, le projet qui était là s'arrête. Et les gens profitent pour bouffer l'argent sans audite, sans aucune insulte. Ensuite, je le dis, je le précise, ce n'est pas une sanction. C'est un renouvellement d'une confiance. Et le gouvernement est dans son programme. C'était sur toutes les lèvres, M. Touré, sur votre antenne. Non, bientôt, il y aura un remaniement imminent. Le peuple est sur les pas du gouvernement. Donc, si cela est réalisé, ça va susciter encore beaucoup de polémiques. Vous dites que ça ne peut pas supporter tel ministère. Mais nous avons tous étudié. Moi, j'avais dit sur votre antenne, après les élections, j'ai dit, madame, elle a voulu c'est la ministre, elle mérite la première femme en Guinée qui a dirigé les élections après un décret signé par un président de la République. Et ça a été tout le fait. Et dit encore que Dansa Kourouma sera le futur président de l'Assemblée nationale guinéenne de la 5e République. Ça a été tout le fait. Donc, pas de polémique, chacun n'a qu'à se ressaisir. Et voyons les ministres à la tâche. La question qu'on doit se poser, le changement tant attendu, ça sera concrétisé par tous les ministres. Si on n'est pas dans l'esprit de la refondation, ce n'est pas le premier ministre qui va l'énoncer maintenant. C'est nous les auditeurs, c'est nous la population. Chacun avec les actes posés selon la feuille de route donnée par leur mentor. Et notre mentor. À bon entendeur, salut!
2: Merci à vous, monsieur Bamba Kandé Omar depuis Koléa, direction Yimbaya, d'où nous appelle Moussa Kouma. Bonjour.
8: Oui, bonjour, monsieur Touré.
2: Nous vous bonjour écoutons, monsieur Kouma.
8: Bonjour à vos millions d'auditeurs. Monsieur Touré, encore une fois, le changement climatique est en train de faire des dégâts énormes en Europe. La France, l'Espagne, les feux de brousse sont en train de ravager des hectares, des milliers d'hectares. C'est un signal fort à tout le reste du monde pour dire de faire beaucoup attention à la chose, l'espace qui nous entoure, qu'on appelle écosystème, environnement. Il faut faire beaucoup attention, il faut le protéger. Autant de fois qu'on s'intéresse, qu'on s'investit dans sa protection, autant de fois on évite des situations comme celles qui se passent aujourd'hui en France et en Espagne. Qu'est-ce qu'il y a à dire? Le ministre de l'Environnement doit faire des propositions au gouvernement pour que la loi FRIA soit rétablie en Guinée, que ça devienne encore une fois institutionnalisé, officialisé, et que chacun prennent la chose à bras le corps pour éviter qu'on tombe dans des réchauffements climatiques, dans des changements, des variations au niveau de notre écosystème. C'est intéressant qu'on se batte, qu'on se mette à la tâche pour que ce qu'on a réussi comme legs dans le cadre de l'environnement, que nous, à notre tour, qu'on l'améliore et qu'on laisse ça à notre progéniture, c'est important. De l'autre côté, le remaniement ministériel, moi j'ai salué, j'ai aimé, parce que M. Alpha Bakar Ba, son excellence, Barry, partout où il est passé, il a fait ses preuves. Encore une fois, excellence, M. le Président, va l'envoyer au niveau de l'élevage pour que sa compétence, sa façon de faire, sa vision des choses aide ce département à se développer encore une fois. Donc moi, je le souhaite bon vent. Je sais qu'il est compétent, il est innovateur. Il va créer de la surprise encore à ce département. Souhaitons-lui bonne chance et remercions, félicitons Monsieur le Président de la République qui a pensé que ce jeune encore peut faire tous les départements en produisant des effets positifs, très positifs alors. Moi, j'ai confiance en lui. Félicitations aussi à Madame la ministre Guenéba Touré, qui a bénéficié d'une promotion à travers la confiance portée en elle. Je pense qu'elle va mesurer, n'est-ce pas, la grandeur du cadeau qu'elle a reçu pour servir encore loyablement le pays. Bon vent à tous les ministres et je vais leur dire une seule chose. Tous les ministres qui viennent d'être les nouveaux, Madame Bintou Keita, qui vient de l'international, je sais qu'elle est pétrie de talent, mais je vais dire à chacun, quel que soit le département, il faut savoir qu'on a été nommé parmi tant d'autres qui pouvaient occuper le même poste, mais c'est uniquement pour servir la nation au lieu de faire face à autre chose. La nation guinéenne maintenant a besoin de beaucoup de choses pour engranger un développement durable. Je vous remercie, je vous dis bonne chance.
2: Merci donc à vous, Monsieur Koma Moussa depuis Yimbaya. De Petit Simbaya, nous avons Ibrahim Kouroumabou de la ligne. Bonjour.
9: Bonjour, Monsieur Touré. C'est Manjou.
2: Marhaba, nous vous écoutons, Monsieur Kourouma.
9: Bonjour, ma radio à grande écoute, écoutée par les autorités. Monsieur Touré, la répétition n'est pas technologique, mais pédagogique. Je tire de cela de mon frère Kamal Cissé, Anta. Le lundi passé, j'ai parlé un problème. Aujourd'hui, le problème de terre est devenu un conflit entre les citoyens, entre les communautés et même entre les pays. Soit à cause de sa richesse sous-sol, soit sa richesse qui doit, soit pour la construction. Je parle de deux communautés que la justice de Kisidougou s'est prononcée là-dessus. Entre le district de Wosokorma, sous-préfecture de Sangardo, et le village Yara, sous-préfecture d'Albadaria. Au temps de la Première République, Wosokorma était au compte de l'arrondissement d'Albadaria. Donc, tous ces domaines cultivables a été recensé au compte de Wosokorma. À la faveur de la création de l'arrondissement de Sangardo, qui est la sous-préfecture de Sangardo, Wosokorma a été envoyé là-bas. Donc, il doit aller avec ce domaine. Et tous les recensements faits, on dit que ce domaine appartient à Wosokorma. Mais, qu'est-ce qui se passe? Il y a le village Yara qui n'a pas de terre cultivable, qui profite pour venir s'accaparer des terres, après financer à travers des gens pour que ce domaine-là les revienne. Un premier jugement, un village environnant Yassalou, quand ça a été posé, le jugement a été fait par un monsieur que je respecte, parce qu'ils ont tout fait pour le corrompre. Il a dit que lui, il a prêté serment. Donc, il dit ce qu'il a vu. Il a tranché en faveur du district de Wosokorma. D'autres domaines, qui je ne sais pas, lui, il a été surloyé et il dit que le domaine, il y a un autre domaine que ça, ça appartient à Yara, parce qu'il a été surloyé. Père à son âme, d'ailleurs, il paraît que le juge l'a décédé. À Dubreka, quand il a été muté. Et il condamne les citoyens à 150 millions, deux citoyens, pour une bananière qui n'est même pas de 1000 hectares. Et ils ont parti déprécier ça. Qui peut faire ça dans la vie? Qui? Le bonhomme a fait ça, il a abandonné, il est parti dans les mines, et les feux de brousse qui sont venus racler ça. Ils disent non, son fils, il y a celui qui est là-bas, c'est-à-dire celui qui est condamné, on le prend comme quoi, c'est un chasseur, que lui, la larme, il voulait tuer sa femme. Il n'a même pas eu un coup de feu. Après, on le juge, alors qu'il a un droit à un avocat, c'est-à-dire que la loi dit, le ministère de justice est à l'écoute, quand tu viens à la justice, lui, c'est un cultivateur, il ne connaît rien. On doit lui dire, tu as besoin d'un avocat, s'il dit oui, ou bien, n'a pas le droit, on dit oui, mais on ne l'a même pas demandé ça. On dit qu'il est coupable et on le fout là-dedans. Ils sont deux. Après, on le condamne à 150 millions. Pour favoriser à l'autre parti, pour qu'il récupère le terrain là qui n'est même pas pour lui. Ceci, quand ils sont sortis, à chaque fois, quand quelqu'un se présente, on dit, il vient vous chercher l'huissier qui est là-bas. Les gens sont obligés de fuir, abandonner le village. Il y a plus de 2 ans, et ils sont en fuite. Ça, c'est quelle justice, ça? Alors que ce domaine, plus récemment encore, quand l'État a envoyé des gens pour recenser les domaines de l'État, les gens sont partis parce que nous, on a trop de domaines. Nos parents ont lutté pour ça, parce que c'est un gros village. Les gens qui sont partis pour recenser, ils se croisent avec un type de Yara. Il dit que qui vous a dit que c'est pour vous ici? Alors que c'est bien recensé au compte de l'État. Les gens suivent en font foi à la direction préfectorale de l'agriculture de Psycho. Les gens suivent là-bas. Ils se disent non, on va voir. On va voir, on convoque encore les gens du village, du district d'Orkoma, pour leur dire que non, le domaine n'est pas pour vous, c'est pour Yara. Alors que les plantations qu'ils ont faites, les gens du Vera sont venus découper ça pour commencer à reboiser que c'est à leur compte. Où est l'environnement? Là, ça, c'est une infraction d'abord. Donc, j'interpelle l'autorité, la justice, l'environnement, le ministère de l'Agriculture, il y a les archives là-bas. Les autorités préfectorales, je les interpelle de revoir cette situation. Okay. Nous, on n'a pas d'argent ni rien. C'est la terre.
2: Okay.
9: Nos parents qui cultivent la terre.
2: Merci donc à vous, monsieur Kourouma. Votre message est passé. Merci d'être passé dans cette émission citoyenne de libre expression de champ de débat contradictoire, mais constructif. Tribunal de Cancan. Une adolescente de 15 ans jugée pour le meurtre de son époux. Le procès de Bofanta Camara, 15 ans, poursuivi pour le meurtre d'Ousmane Diané, s'est ouvert le 27 juillet 2026, oui, devant le tribunal de première instance de Cancan. À la barre, l'adolescente a affirmé avoir agi dans un contexte de mariage forcé auquel elle s'était opposée depuis le début. Devant les juges, la prévenue a déclaré qu'elle n'avait que 13 ans en 2024 lorsque ses parents l'auraient contrainte à épouser Ousmane Diané. Selon ses explications, malgré son refus exprimé à sa famille et à celle de l'homme, le mariage a été maintenu. Elle a indiqué avoir vécu 11 jours dans le foyer conjugal avant le drame. Nous avons Boulokada Touraman qui nous appelle de Lambani. Bonjour.
10: Oui, bonjour, M. Touré. Bonjour à toute l'équipe de Soleil FM.
2: Nous vous écoutons.
10: Je vous remercie très sincèrement de m'avoir donné la parole ce matin. M. Touré, c'est un phénomène encore que nous devons beaucoup parler parce que ce phénomène continue encore de faire du drame dans notre société. C'est le phénomène du mariage forcé. Mais je ne peux pas comprendre qu'on peut juger la fille et laisser les auteurs de ces mariages forcés. Parce que c'est pas la fille qui s'est donnée en mariage. C'est des gens qui ont vraiment pris la fille par la force pour donner la fille au mariage. Donc aussi, normalement, on devrait juger d'abord les coupables, les auteurs, les présumés auteurs de ces mariages forcés, avant de juger la meurtrière, celle qui a tué son le monsieur en question. Vous savez, c'est un phénomène que moi, personnellement, je n'ai jamais accepté. Prendre une femme par la force, me donner, dire que vraiment il faut prendre cette femme, c'est la femme-là que tu dois marier. Non, si la femme ne m'aime pas, est-ce que je vais prendre la fille-là par la force? Je ne le ferai jamais. Parce que, regardez, si une seule femme te tue dans ce bas monde-là, alors que tu as la possibilité de prendre 1000 femmes, qui est perdant? C'est toi. C'est pourquoi, consciencieusement, quand on dit d'abord, on va te donner la fille-là, il faut vérifier d'abord si la fille t'aime. Si elle ne t'aime pas, tu la laisses. Mais souvent, certains ne peuvent pas résister devant leurs parents. C'est le même cas qui s'est passé encore à Dingira, dans un district là-bas, à Banoura. On prend une femme, on donne à un monsieur. Le monsieur n'aime pas la femme. Qu'est-ce que le monsieur fait? Il prend la femme, il se débarrasse, il s'éloigne de ses parents, il l'envoie dans une brousse, il prend une maison là-bas, au beau milieu de la nuit, il se lève, il prend le couteau, il égorge la fille, et puis il disparaît comme ça dans la nature. Jusqu'à présent, on a recherché de jeunes fatigués, Jusqu'à présent, on a recherché de jeunes fatigués, et reste introuvable. Donc,

0: seul, le président peut prendre ça. Donc, mais je ne comprends pas. Au lieu de juger la fille, arrêtez d'abord les coupables, les présumés auteurs de ce mariage forcé. Parce que la fille n'est pas venue ici, elle s'est pas mariée, elle n'est pas venue d'elle-même pour se marier à cet homme, à monsieur, au jeune qui est décédé. Donc, il faut qu'on arrête. Nous devons faire la sensibilisation par rapport à ça. On a des lois qui répriment le mariage forcé. Mais pourquoi cette loi n'est pas appliquée? Au lieu d'arrêter la fille là, pourquoi ne pas arrêter les parents, les deux parents? Parce que c'est ça aussi. Ils sont à la base de ce meurtre. On ne peut pas juger la fille là sans les parents. Donc la justice de Cancan devrait vraiment élargir son champ de bataille pour aller arrêter ceux qui sont à la base de ce mariage forcé. Moi, je suis contre ce mariage forcé. Actuellement, il y a plusieurs manières. Si ton garçon veut te marier, il vous dit non, va chercher une femme. Il va chercher la femme de sa vie. Même prendre une fille, dire que vraiment, non, il faut la donner. Comme si vraiment tu veux te débarrasser d'un coulis, c'est pas normal. Donc vraiment, c'est quelque chose que la justice doit vraiment travailler, doit faire beaucoup d'efforts par rapport à ça. Sinon, moi, j'étais surpris qu'on peut vraiment juger une fille de 15 ans qui a tué son mari. Et la fille a avoué clairement qu'elle a été forcée, qu'elle a tenté plusieurs fois de sortir dans ce foyer, mais elle a été toujours empêchée. Et c'est pourquoi elle a dit...
1: Blokada,
0: oui.
1: Puisque c'est un homicide qui est commis, la justice fait son travail, peut-être que la procédure n'est pas arrivée à son terme.
0: Non, mais c'est pourquoi c'est
1: normalement... La mise en cause est d'abord écoutée pour comprendre les tenants et les aboutissants. Peut-être la procédure pourrait continuer. Hein.
0: Voilà, c'est ce que nous souhaitons, M. Touré. À partir du moment où la fille a dit qu'elle a été forcée, donc la justice devrait élargir encore son champ de bataille. Qui l'a forcée? Est-ce que son âge, à travers son âge même, on peut comprendre même, son âge même n'est pas, c'est que si ce n'est pas le président qui a autorisé, son âge même là ne permet pas à quelqu'un ici d'être dans un mariage. 15 ans, on juge 15 ans parce qu'elle a tué son mari, qui a célébré ce mariage-là. En tout cas, la justice doit travailler beaucoup dans ce dossier. Je vous remercie, bonne journée.
1: Merci donc à vous, monsieur Traoré Boulokada Touraman, depuis Lambagny, d'être passé dans cette émission citoyenne de libre expression des chaînes de bas contradictoires mais constructifs.
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1: Voilà, faites un tour sur nos antennes où votre mémoire vous le permette dans cette émission citoyenne de libre expression. Des champs de bas contradictoires mais constructifs. Mamadou Diallo nous appelle de Koulouma. Bonjour.
4: Bonjour, vous allez bien?
1: Dieu merci, nous vous écoutons, M. Diallo.
4: Je vais parler de la candidature pour la CAN 2028, 2032 et 2036. J'ai toujours dit et redit à travers les antennes libres que la Guinée devait postuler pour la CAN 2036. La CAN 2036. De 2036 à 2026, il y a 10 ans. Il y a, d'ici là, 2 ans, en 2021, Motsepe est béni à Conakry. Pourtant, Ilan Sanabia Diallo, qui est actuellement ministre de la Jeunesse, et a retiré la CAN 2025 à la Guinée. La CAN 2025 qui a été attribué à la Guinée, à la Côte d'Ivoire et au Cameroun en 2014, de 2014 à 2025, 11 ans, presque 11 ans, la Côte d'Ivoire et le Cameroun ont pu répondre aux normes de la CAF et

0: construit 6 stades pour organiser la CAN. De 2014 à 2025, la Guinée n'a rien pu faire, tandis que les autres pays ont pu construire les stades et répondre aux normes de la CAF et organiser la CAN. Et la Guinée, lui, n'a rien trouvé, rien du tout. Il n'a pas pu travailler au temps de Alpha Condé. Mais il faut rectifier cela, parce que la CAN 2036, que la CAF a ouvert la candidature, la Guinée devrait immédiatement postuler pour la CAN 2036. En ce moment aussi, il y aura 10 ans. Cela va permettre au président de la République actuelle, Mamadi Doumbouya, de tout faire pour organiser la CAN à la Guinée. Et ça, c'est très important. Bientôt, la clôture de cette candidature de la CAN 2036, 2032 et 2028. Il faut se mettre en tasse pour postuler pour que la Guinée arrive à organiser la CAN 2036. Parce que ça, c'est très, très, très important. Ensuite, le remaniement ministériel. Moi, le remaniement ministériel, au niveau du ministre de l'administration et du territoire, ça m'a plu parce que celle qui est venue, elle mérite humblement ses postes. Et celui qui est parti, vraiment, et Khalil Condé, lui aussi, il était très bien. Mais au ministre le plus important, le ministre de l'Éducation et le ministre de l'Enseignement supérieur, ah là, je ne comprends rien du tout. C'est là où il fallait envoyer les ministres qui ont de l'expérience et la compétence. Docteur Diaka Tshidibi avait la compétence et l'expérience au ministre de l'Enseignement supérieur. Durant l'évaluation du gouvernement, elle a été toujours le ministère qui a eu mention excellente. Et je ne comprends pas pourquoi Baouri n'a pas pu reconduire Diaka Tshidibi au ministre de l'Enseignement supérieur. Au ministre de l'Éducation nationale, Alpha Bakar aussi était très, très, très bien. On ne comprend pas pourquoi on l'a enlevé, celle-là, et on a envoyé Yami Gallo, qui était très, très bien au ministre de l'Environnement. Elle était très, très bien au ministre de l'Environnement, et on a enlevé là-bas, on en va. La place qu'il faut, la poste qu'il faut, à la place qu'il faut. Il faut cette culture. Il faut mettre l'homme à la place qu'il faut, au poste qu'il faut. Mais ce qui ne fait pas cette culture de l'homme à la place qu'il faut, au poste qu'il faut, ça va être très, très dur pour le développement du pays. Merci. Et à bientôt.
1: Merci donc à vous, M. Diallo Mamadou Diang, depuis Koloma, d'être passé dans cette émission citoyenne de libre expression et de genre pas contradictoire, mais constructif sur Sol FM 93.5, le www.solfmguinée.net. Alors, devant le juge, la prévenue a déclaré qu'elle n'avait que 13 ans en 2024 lorsque ses parents l'auraient contrainte à épouser Ousmane Diané. Selon ses explications, malgré son refus exprimé à sa famille et à celle de l'homme, le mariage a été maintenu. Elle a indiqué avoir vécu 11 jours dans le foyer conjugal avant le drame. Au cours de son audition, elle a reconnu avoir porté un coup de couteau à Ousmane Diané alors que celui-ci dormait, précisant que son intention, selon ses déclarations, était de l'amener à renoncer au mariage et non de lui ôter la vie. La jeune fille a également affirmé avoir subi des violences physiques et sexuelles durant son séjour dans le foyer. Ces accusations devront être examinées par le tribunal dans le cadre de la procédure en cours. À la fin de sa déposition, l'accusé a exprimé ses regrets et sollicité la clémence de la justice. Et voilà, nous avons Mamadou Bobo Barry de la Cimenterie. Bonjour.
2: Bonjour, M. Touré.
1: Nous vous écoutons, M. Barry.
2: Je vous remercie. En effet, M. Touré, parlant du remaniement partiel, je pense que tout cela relève du pouvoir discrétionnaire du président. Mais moi, j'ai des inquiétudes et des préoccupations. par rapport à la plupart des ministres. Depuis le début de la transition, il y a des ministres qui sautent de branche en branche ou d'un domaine à l'autre, mais qui n'ont absolument rien apporté à la transformation de notre pays. Moi, je ne sais pas pourquoi toujours reprendre les mêmes personnes. Parce que nous avons, en tout cas...
1: Monsieur Barry,
2: oui.
1: S'il vous plaît, ces ministres, comme vous le dites, ne sautent pas de branche en branche. Ils sont nommés, ils bénéficient de la confiance du président de la République. Ils sont nommés plus tôt.
2: Oui,
1: hein.
2: Oui. C'est une expression imagée, monsieur Touré. Je pense que...
1: Je sais bien, mais... Donc, allez-y. Oui.
2: D'accord, je retire l'expression, comme elle ne vous convient pas. Je pense qu'il y a des ministres qui sont partis d'un domaine à l'autre, mais dans tout leur parcours, ils n'ont absolument rien apporté à la Guinée. Je pense qu'il y a un travail d'abord à l'interne, parce que, à mon avis, le président observe et nous prend des conseils avant de décider de quoi que ce soit. Maintenant, voilà la situation de notre pays. Parce qu'on s'accorde à dire sur vos antennes chaque matin que la Guinée se porte très mal. Maintenant, qu'est-ce qui aurait pu favoriser, s'il faut dire, l'émergence de notre projet? C'est le changement en profondeur. Il faut changer les hommes. Parce que quand quelqu'un, s'il faut dire, n'apporte pas la solution, c'est parce qu'il faut l'écarter. Que nous sommes nombreux dans ce pays, c'est extrêmement important. Parce que ici, nous souffrons à la base, M. Touré. Ce qui est réel, ils travaillent pour eux-mêmes, dans plusieurs domaines. Quand on prend le transport, mais c'est une catastrophe. Prenez le ministère de l'Habitat aussi. Même la fois dernière, on parlait du drame qui s'est passé de l'autre côté, là où l'immeuble s'est effondré, l'immeuble en construction. Parce que tout ça, c'est un exemple parmi tant d'autres. Je crois que dans ce pays, il y a des subjectivités qu'il faut combattre parce que celle-ci l'empêche d'évoluer normalement, M. Touré. Moi, je ne conteste aucune nomination. Il revient au président de voir. Mais maintenant, nous aussi, nous faisons nos observations. Parce que dans tous les domaines, pratiquement, en dehors peut-être de la primature, le premier ministre qui est dynamique et le ministre des Affaires étrangères, Maurice Ndankouyaté, qui pose des actes, mais je ne vois, s'il faut dire, aucunement, pas de changement, M. Touré. Je pense qu'il va falloir écouter les Guinéens à un moment donné. Maintenant, je prends le ministère de l'Éducation et de la Formation professionnelle. Madame Bintou Keïta, je pense que moi, je l'ai suivi même au Congo, elle a une carrière diplomatique, mais extrêmement formidable. Mais je ne crois pas si elle a le profil d'être à ce poste-là. Mais on attend de voir. Parce que c'est tous les ministres qui se sont succédés dans ce ministère-là se sont cassés la figure. C'est un ministère difficile à manœuvrer, à transformer. D'autant plus qu'aujourd'hui, M. Touré, notre système éducatif se porte très mal, surtout le pré-universitaire. Ça, c'est un combat en profondeur qu'il faut mener pour pouvoir arriver à des résultats. Malheureusement, je ne crois pas si on a trouvé la bonne formule. Maintenant, qu'est-ce que nous demandons? Nous demandons à ce qu'il y ait des projets, des ruptures à tous les niveaux. Parce qu'ici, il n'y a pratiquement pas d'école publique dans ce pays. Même celle qui existe, mais se trouve dans un état piteux. Parce que, à toute cette situation, nous avons aussi entendu la voix des syndicalistes aussi. Parce que tout ça, il va falloir mettre ça sur la table et trouver la solution le plus rapide que possible. Parce que sinon, on risque, s'il faut dire, de retomber dans le même travers. Ce n'est pas ce que nous souhaitons. Nous souhaitons maintenant qu'il y ait s'il faut dire, de la stabilité au niveau de ce ministère. Quand vous prenez pratiquement le ministère de la Santé, de la Sécurité, je pense qu'il faut trouver des hommes à l'interne, parce que le ministre, lui, c'est un coordinateur, il faut trouver des techniciens aguerris. Même si vous ne partagez pas le même point de vue, mais vous pouvez travailler en équipe pour sortir la Guinée de cette situation chaotique. Je vous remercie.
1: Merci donc à vous, Monsieur Barry Mamadou Bobo, depuis la cimenterie. Alia Konsoba nous appelle de Amdalaï, bonjour.
3: Bonjour, mon grand ami. Salut les gens, salut tous ceux qui sont en train de se faire. Mais voilà, mes dingres.
1: Nous vous écoutons, Monsieur Ba.
3: Moi, ce que je veux dire par rapport à ce gouvernement qui vient de se nommer encore, le pays est compliqué. Mais nous, ce que nous souhaitons, c'est de travailler pour le peuple de Guinée. La ministre qui est venue, qui est chargée de ces partis politiques-là, vraiment de faire tout pour voir les partis qui ont dissous illégalement, de les réinstaller là où ils étaient.
1: Attention, et, monsieur Ba.
3: Oui.
1: Quand vous dites des partis qui ont été illégalement dissous, qu'est-ce qui vous fait dire cela? Est-ce que vous avez tous les éléments d'information? Est-ce que vous avez une maîtrise de l'environnement politique, des textes de loi pour que vous le disiez?
3: Pourquoi j'ai dit ça? Ils sont, par exemple, dans certains partis,

0: quelle que soit la façon, mais il ne démissionne pas. Et avant tout, d'abord, il faut conserver. Après 100 ans, plupart parmi nous ne seront pas sur terre. Ceux qui vont écrire, vont garder. Si les enfants des autres lisent l'histoire telle qu'elle est, ce serait humiliant pour les autres, sincèrement. Acceptons d'avoir rassasié parce qu'on a commencé à manger, ça fait longtemps. Assure, il y a une faillite totale dans notre poste sur notre responsabilité. De l'autre côté, c'est qu'on parle de football, on monte, on descend. Moi, je préfère l'argent qu'on utilise à l'espoir de notre pays. S'il te plaît, prenez l'argent. Suspendez ce qui concerne le football pendant 5 ans. Vous prenez l'argent là. Vous construisez des hôpitaux dignes de nom. Les écoles publiques, tout secteur puisse avoir une école publique pour les plus pauvres, pour les enfants de pauvres. Ça va assister le peuple et les citoyens. Hey. Les seules personnes reconnaissantes pour un chef d'État en Afrique, c'est le bas peuple, comme le dit capitaine Dadis Camara. Les intellectuels, là, ceux qui montent dans les grandes avions partir, dès que le président quitte, il les oublie carrément. C'est pour preuve, même entre nous qui participent dans la radio ici, il y a peu de personnes, goutte maintenant d'eau, qui parlent d'Alpha Condé. Et ils le disaient ici, Alpha Zen Don de Dieu. Aujourd'hui, qui ou c'est qui parlait de ça? Ils changent de veste comme des caméléons. Ce n'est pas sérieux. Monsieur le Président de la République, je vous souhaite une excellente chance dans votre sens, dans votre tasse de travail. Je vous supplie, faites ce que veut le peuple à base. Ne faites pas ce qui se dit à des intellectuels dans l'ombre. Je vous souhaite une excellente journée. Vive la stabilité de notre pays.
1: Merci donc à vous, M. Barry Amadou Ouri, depuis Dubrik. Nous avons Mamadou Bobo Diallo de Ratouma. Bonjour, M. Diallo.
2: Bonjour, M. Touré.
1: Nous vous écoutons, M. Diallo.
2: Aujourd'hui, j'aimerais encore parler de la situation, c'est-à-dire du travail le plus important dans un pays, c'est-à-dire les voies de communication. Vous savez que les routes, c'est les veines. Là où circule, c'est comme si vous prenez un homme, c'est les veines là où le sang circule. Dès que les veines là sont totalement normales, libres, l'intéressé se sent libre. C'est pour cela que je félicite le gouvernement pour avoir obtenu le financement de la route qu'on appelle le corridor du Nord. Cette route va relier la moyenne Guinée et la haute Guinée. Parce que les grandes villes de Labé, de Tougué, de Dingiravi, de Kouroussa, de Sigiri, de Kankan. Toute cette partie doit être reliée très facilement. Quelqu'un pourra quitter Labé pour aller jusqu'à Dingiravi, Sigiri, Kankan, vraiment sans aucun problème. Et pour cela, je demande au gouvernement vraiment d'accepter, de prendre ces arts d'initiative. Vous savez, il y a ce qu'on appelle le programme, c'est-à-dire le financement interne. Il y a aussi le programme des partenaires internationaux. C'est le cas de la route Labé Mali, c'est la Banque islamique de développement qui a financé. La route Labé Tougué aussi, je crois, c'est une autre institution internationale qu'on appelle Bank of Africa qui a financé. C'est ça le problème, c'est-à-dire qu'il faudrait que le gouvernement attire les financements. Actuellement, les pays asiatiques, c'est ce qui les développe beaucoup, surtout les pays, beaucoup de pays actuellement, mais c'est tout. Il faut convaincre. Il y a beaucoup de gens actuellement, M. Touré, qui ont de l'argent. Mais il ne peut pas financer sans garantie. Il ne peut pas financer sans qu'on puisse les demander avec les stratégies pour que la Guinée aussi soit attire vraiment les investissements. Je demande au gouvernement guinéen, la route Kabelen-Kouria, qui est considérée aujourd'hui comme la route la plus importante du pays, avec la route qu'ils ont financée là pour relier la moyenne Guinée de Labé jusqu'à Kankan, Sigiri, vraiment c'est une bonne chose. Mais c'est tout réimaginé. Si quelqu'un produit à Kankan ou à Labé, il peut aller se vendre entre sans passer par ni Conakry ni Mamou. Ça sera une bonne chose. Il faudrait que l'ensemble du pays soit relié. Je vous remercie.
1: Merci donc à vous, M. Diallo Mamadou Bobo depuis Ratouma, d'être passé dans cette émission citoyenne de libre expression, des champs de débat contradictoires mais constructifs sur Soleil FM 93.5 et le www.soleilfmguinée.net. En tout cas, vous avez du temps, madame, mais c'est au moment où votre mémoire vous le permet, avec en ligne de Bambeto, Sidi Mohamed Ben Abdallah. Bonjour.
3: Bonjour, monsieur Touré.
1: Nous vous écoutons, monsieur Ben Abdallah.
3: Monsieur Touré, c'est le bon sens et la bonne volonté, le courage, l'engagement, la détermination, la persévérance dans sa volonté, dans tout ce qu'il fait. C'est ce qui provoque en fait une certaine réussite. Vous avez vu actuellement, beaucoup de travaux sont engagés. Et Doumbouya est différent d'Alpha. Alpha cherche combien d'années de pouvoir. Il avait son parti. Donc, celui qui est au pouvoir et son parti, c'est eux-mêmes qui doivent veiller à régulariser tout le problème de conflit de terrain, conflit entre les villageois, ainsi de suite, ainsi de suite. L'Afrique, à l'époque, vous savez, antérieurement, le chef, c'est le maître de tout. N'est-ce pas? Les occupants, avec ses provinces, c'est le maître de tout, n'est-ce pas? Vous avez vu Tal Sundiata, 1200, il a occupé même jusqu'au Sénégal, là-bas. Finalement, c'est Amadou Barry qui a occupé toute la zone de Sundiata avant l'arrivée des colonisateurs, et ainsi de suite, ainsi de suite, Al-Mami Samoro Touré. Donc, laissons le soin au chef, bon chef, où penser être, lorsqu'il s'engage dans le travail, c'est à lui d'envoyer qui il veut. Mais l'essentiel, chacun peut donner son souhait. Monsieur Touré, moi j'aurais souhaité que tu sois le ministre de l'administration du territoire. Combien de fois tu as auditionné des journalistes, de n'importe quelle personne, des années et des années. Tu n'es pas assez expérimenté. Tu es assez expérimenté. Maintenant, je souhaite toujours qu'il y ait en fait tel ou tel au niveau de tel poste. Mais je ne veux pas influencer l'action du gouvernement. La dame, par exemple, qui est venu Bintou Keïta. Moi, je l'ai vu face à face. J'ai vu Roberto Rissi qui était venu. Vous savez, 2007, c'est elle qui était envoyée ici, 2007, elle avec Roberto Rissi, commissariat des droits de l'homme. En ce moment, elle était aux Nations Unies. Et demandez, Madame Keïta, elle est là. Roberto Rissi, j'ai envoyé dans son ordinateur tous les dégâts qui sont commis dans Conakry. De Bambeto à Cimenterie, même la femme qui a été violée à Bambeto là-bas, la mosquée, je l'ai photographié, ça se trouve dans l'ordinateur de Roberto Rissi, collègue de Bintou Keïta aux Nations Unies. Elle a occupé beaucoup de questions. J'aurais souhaité, par exemple, qu'elle soit ministre de la Justice ou de ministre des Affaires étrangères. J'aurais
1: souhaité que. Monsieur Ben Abdallah, nous sommes talonnés par le temps. Merci en tout cas d'être passé dans cette émission citoyenne de libre expression des chaînes de bas contradictoires, mais contre. Voilà, messieurs, c'est tout pour la grogne matinale de ce mercredi version antenne libre. Sur Soleil FM 93.5 et le www.soleilfmguinée.net, Bala Moussa Koulibaly a assuré la mise en œuvre. Mamoudou Salou Touré vous a servi au micro. On se donne rendez-vous demain jeudi, Inch'Allah, pour le compte de la version thématique. D'ici là, je vous souhaite tout le plaisir en notre compagnie. Mamoudou Ba sera avec vous dès 8h pour le journal.

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0: 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Il est 8h.
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2: Nous sommes le 29 juillet 2026. Bonjour et bienvenue dans Soleil Matin, les titres de cette première grande édition de nos informations. Escroquerie arnaque à Conakry, réseau de 57 personnes a été démantelé et présenté mardi au commissariat central de Dabompa. Prolifération des web TV, les points focaux de la haute autorité de la communication ont tenu mardi une réunion de concertation et d'identification avec les promoteurs de ces médias à Cancan. On parlera également dans cette édition de la journée mondiale contre l'hépatite. Elle est célébrée le 28 juillet de chaque année. C'est tout pour les titres. Merci de nous préférer pour vous informer sur la 93.5 dans le Grand Conakry à Daboula et à Sigiri, un peu partout dans le monde sur notre site internet le 3w.solefmguinée.net. La conduite technique est assurée par Balamoussa Koulibaly.
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2: Une fois encore, bonjour. Présentation mardi d'un réseau d'escroquerie et d'arnaques au commissariat central de Dabompa. C'est grâce à une opération menée la veille par l'une des compagnies d'intervention de la police nationale. 57 personnes ont été interpellées lors de cette opération. On suit les explications de capitaine Rama Baldé. Elle est porte-parole de la police nationale.
3: La Direction générale de la police nationale porte à la connaissance de l'opinion publique les faits suivants. Dans la journée du lundi 27 juillet 2026 vers 12h, les services de police ont été informés de l'existence d'un réseau d'escroquerie et d'arnaque opérant dans le quartier d'Abompa Plateau 1, commune de Tombolia. Cette arnaque, dont les pratiques s'apparentent à celles de la société Qnet Infinity, a été démasquée grâce aux informations précises fournies par une victime qui a indiqué la planque utilisée par les auteurs. L'opération a été conduite par la compagnie d'intervention de la police aux frontières, CIPAF, avec l'appui de la brigade de sécurité d'intervention de la police BSIP du commissariat central de Dabompa. 57 personnes ont été interpellées et placées sous procès verbal. Plusieurs registres et reçus de paiement, des documents de voyage, des cartes bancaires, des ordinateurs, un véhicule et 3 motos ont été saisis.
2: Selon la porte-parole de la police nationale, les personnes interpellées ont nié les faits. L'affaire a été portée devant la justice. Capitaine Rama Baldé à nouveau.
3: Les investigations menées ont permis d'établir que 2 individus apparaissent comme responsables de l'organisation de ce réseau, tandis que les 57 autres personnes seraient des victimes. La plupart des personnes mises en cause nient leur implication. Le procureur de la République a d'ores et déjà été saisi. Les intéressés pourraient être poursuivis pour des faits d'escroquerie et complicité d'escroquerie, article 403 et suivant du code pénal en vigueur. Il convient de rappeler qu'un cas similaire avait récemment été traité par la direction centrale de la police judiciaire à travers Interpol, où plusieurs personnes avaient été victimes d'arnaques d'une société de vente en ligne dénommée Qnet Infinity. Les mises en cause d'alors avaient été mises à la disposition de la justice. Ces interventions illustrent une fois de plus le professionnalisme, la réactivité et le dévouement des agents de police sur le terrain.
2: Les syndicats de l'éducation ont réagi mardi à la nomination de Dame Bintou Keïta à la tête du ministère de l'Éducation nationale, de l'alphabétisation, de l'enseignement technique et de la formation professionnelle. La FSPE et le SLEG invitent la nouvelle ministre à mettre à profit son expérience diplomatique pour impulser des réformes dans ce département. Samuel Demba Dulamo.
4: Le ministère de l'Éducation change de tête. 6 mois après son arrivée, Alpha Bakar Barry cède son fauteuil à Bintou Keïta, ancienne diplomate des Nations Unies. une nomination que commente le chargé de communication du SLEG, Mohamed Romeo Bangoura.
5: Pour moi, personnellement, c'est une très bonne chose parce que après avoir tenté plusieurs hauts cadres ici en République de Guinée, le chef de l'État a bien voulu placer sa confiance en cette diplomate depuis qu'elle a accédé au sein du système des Nations Unies à faire preuve de bravoure et de grandeur.
4: Dame Bintou Keïta prend les rênes d'un département où les relations avec les syndicats sont souvent tendues. Le secrétaire général de la FSPE l'appelle à privilégier le dialogue. Salifou Camara.
6: Il y a au département des personnes vraiment qui encouragent les ministres à ne pas concerter les partenaires. Pendant que le syndicat, l'APAE, nous avons, n'est-ce pas, des cellules dans les écoles partout en Guinée. Elle n'a qu'à tout faire pour trouver un espace d'échange pour les partenaires sociaux.
4: Pour Mohamed Romeo Bangoura, le parcours diplomatique de la nouvelle ministre constitue un atout pour améliorer le système éducatif guinéen.
5: Tenez-vous bien, elle est experte ici en résolution des conflits. Elle a dû entrer en contact sur le plan diplomatique avec beaucoup de ministres de l'éducation. Pour nous, elle a une expérience qu'elle va peut-être mettre à la disposition de notre pays afin que nous puissions véritablement connaître une réforme de notre système éducatif.
4: Pour la circonstance, le responsable de la FSPE invite la nouvelle ministre de l'Éducation à poursuivre les actions engagées sous le mandat de son prédécesseur.
2: À Cancan, les points focaux de la Haute Autorité de la Communication ont tenu une réunion de concertation et d'identification avec les promoteurs des Web TV. La rencontre s'inscrit dans le cadre de l'assainissement du paysage médiatique en Guinée. L'objectif est de recenser ces médias en ligne afin de faciliter leur régularisation avec comme finalité renforcer la réglementation du secteur. Cette rencontre s'est tenue hier mardi au Nikotelai Famokonde, deuxième point focal de la HAC dans le Nabaya.
7: Nous avons convié les promoteurs de Téléweb ici à la radio rurale ce matin pour une réunion de concertation et d'identification. Nous les avons écoutés. Nous avons su déjà qu'il y a parmi les promoteurs, il y a ceux-là qui sont à jour et il y a certains aussi qui ne sont pas à jour. Parmi eux, il y a des journalistes. Parmi eux, il y a des gens qui ne sont pas journalistes. J'avoue que la HAC est dans une dynamique de toilettage de la presse parce que notre corporation aujourd'hui, elle est envahie par les immigrants. Il y a dans la presse aujourd'hui beaucoup de personnes qui s'immixent dedans mais qui ne sont pas journalistes ou bien qui veulent être journalistes mais ils n'ont pas encore la formation requise. Donc aujourd'hui la presse est devenue un dépotoir et nous sommes en train vraiment d'assainir.
2: Le 28 juillet de chaque année marque la journée mondiale contre l'hépatite. Cette journée vise à mieux faire connaître la maladie et à sensibiliser le grand public à ses dangers. Notre rédaction est allée à la rencontre de Dr Pema Kouivougi, médecin généraliste. Ce spécialiste exhorte la population au dépistage. Al-Hassan Koundé.
8: Il existe plusieurs formes d'hépatite, notamment les hépatites virales qui sont les plus fréquentes. Dr Pema Kouivougi présente les différents types d'hépatite ainsi que leurs causes.
9: L'hépatite, c'est l'inflammation du foie. Donc, elle a beaucoup de causes. Généralement, les virus, l'hépatite virale, il faut ajouter le qualificatif parce qu'il y a des patients qui disent l'hépatite. Hépatite veut dire inflammation du foie. Il y a des virus, virus A, B, C, D, E, donc qui attaquent le foie. Il y a d'autres qui guérissent naturellement, mais le B et le C, souvent, ils passent vers la chronicité et que leur complication, c'est le cancer ou la cirrhose.
8: Pour se prémunir contre cette maladie, ce médecin généraliste énumère quelques mesures de prévention.
9: Il faut éviter l'alcool ou bien si tu bois, tu limites la consommation. Ensuite, il faut éviter l'automédication pour éviter l'inflammation du foie due aux médicaments. L'automédication, quand tu es malade, il faut aller dans une structure sanitaire. Ensuite, maintenant, l'hépatite virale. Et là, c'est la même méthode de prévention que le VIH.
8: Souvent silencieuse à ses débuts, l'hépatite peut évoluer sans symptômes. Ce spécialiste invite la population à se faire dépister.
9: Tu peux vivre, rien ne te fait mal. Mais à l'état de chronicité, maintenant, les signes peuvent apparaître, mais ça devient souvent c'est l'état de cirrhose. C'est la fatigue, c'est l'ITER, c'est l'hépatomégalie, le foie est gonflé, c'est la fatigue. Donc, les signes sont présents, la maladie est à l'état chronique. Donc, la prise en charge devient complexe. Donc, la population doit connaître qu'il y a l'hépatite. maladie, il existe, il faut se dépister.
8: Le thème de l'édition 2026 est « Hépatite, faisons tomber les barrières ». Selon l'Organisation mondiale de la santé, 287 millions de personnes vivaient avec une hépatite B ou C chronique dans le monde en 2024, contre 304 millions en 2022, soit une baisse du nombre de personnes touchées.
2: Diagnostic précoce des problèmes auditifs, on en parle dans ce journal. Le service otorhino-laryngologie ORL de l'hôpital national donc a lancé mardi un atelier de formation de 2 jours en faveur de quelques agents de santé. Professeur Abdoulaye Keïta est le chef du service ORL de ce centre hospitalier.
10: L'atelier qui nous réunit s'agit d'un atelier pratique, d'un enseignement pratique pour donner des compétences à nos 2S, à nos assistants, à nos infirmiers ORL, la possibilité de réaliser les explorations fonctionnelles auditives. Il y a beaucoup de patients qui viennent pour les troubles de l'audition et donc nous réalisons les tests pour ces malades pour savoir qu'est-ce qu'ils il faut pour eux. Est-ce que c'est des médicaments? Est-ce que c'est des interventions chirurgicales? Donc c'est pour diagnostiquer très précocement la surdité.
2: Professeur Abdoulaye Keïta parle des modules qui seront développés durant ces 2 jours de formation. On l'écoute au micro de Amara Simbasila.
10: Les participants viennent d'un peu partout sur le territoire guinéen et à l'étranger. Nous avons des participants qui viennent des hôpitaux régionaux globalement, mais aussi dans les cliniques privées, les 2 CHU de Conakry. Aussi, nous avons des participants qui nous viennent du Sénégal. Cet atelier s'étend sur 2 jours. Aujourd'hui, nous allons discuter de l'audition et de sa prise en charge. Demain, nous allons discuter des troubles de l'équilibre et puis d'un nouveau symptôme qui s'agit d'un nouveau phénomène, c'est l'apnée du sommeil, les difficultés respiratoires au cours du sommeil. Ce sera discuté demain.
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2: L'actualité hors de la Guinée, le président sénégalais était à Bamako hier mardi, une visite au cours de laquelle Bassirou Diomaye Faye s'est entretenu avec le général Assimi Goïta, président de la transition du Mali. Au cœur de leur échange, la lutte contre le terrorisme, le président sénégalais est reparti de Bamako en affirmant la disponibilité du Sénégal à accompagner le Mali, y compris sur le plan régional, mais sans citer la CEDEAO. Le ministre ougandais de la Santé a déclaré mardi la fin de l'épidémie Ebola dans le pays, mais selon un mode de calcul qui ne correspond pas aux recommandations de l'Organisation mondiale de la Santé, OMS. Depuis janvier, une vingtaine de cas ont été recensés en Ouganda, dont 15 cas importés de la République démocratique du Congo où l'épidémie se poursuit. En interactualité, l'année 2025 a été la plus meurtrière en plus de 30 ans en termes d'attaques antisémites dans le monde, selon un rapport de l'Organisation de lutte contre l'antisémitisme publié ce mercredi. L'ADEL a souligné le total de 20 personnes assassinées lors des attentats de Sydney en Australie, Manchester au Royaume-Uni, Washington et Baltimore aux États-Unis d'Amérique. L'organisation dit avoir recensé plus de 23 000 incidents antisémites dans les 7 pays, à savoir États-Unis, Canada, France, Royaume-Uni, Allemagne, Argentine, Australie, recensant les plus importantes communautés juives hors d'Israël. La Russie a annoncé ce mercredi avoir émis un avis de recherche international à l'encontre du fondateur et patron de Telegram, Pavel Durov, né en Russie et détenteur de passeports français et émirati. Un avis de recherche international a été émis à l'encontre du patron de Telegram, ont indiqué les services russes de sécurité dans un communiqué cité par les agences de presse russes, en précisant que Pavel Durov, qui se trouve en France, est visé par des accusations de complicité de terrorisme dans le cadre d'une enquête criminelle. Ainsi s'achève cette édition d'information conduite à la technique par Bala Moussa Koulibaly. Merci de rester fidèle au programme de la 93.5 et de 3w.solfmguinée.net.

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1: Comme chaque année, des milliers de candidats guignols retiennent leur souffle dans l'attente des résultats du baccalauréat. Pour beaucoup, une immense joie, pour d'autres, une déception. Mais au-delà des émotions, une question demeure. Que deviennent réellement nos nouveaux bacheliers ? Le baccalauréat est souvent présenté comme une ligne d'arrivée. En réalité, il n'est que le point de départ d'un parcours semé d'incertitudes. Car réussir son bac ne garantit ni une formation adaptée, ni un emploi, ni même un avenir professionnel clairement défini. Ces derniers jours, le débat sur l'orientation des jeunes a pris une ampleur particulière. D'un côté, ceux qui estiment que le pays a aujourd'hui davantage besoin de compétences techniques que de profils issus des sciences littéraires. De l'autre, ceux qui regrettent qu'une grande majorité des jeunes soient formés à gérer plutôt qu'à produire, dénonçant un modèle qui valorise davantage l'administration que la création de richesses. Ces prises de position peuvent susciter des réactions parfois vives, comme cela a pu être constaté d'ailleurs. Mais elles ont le mérite de poser une question essentielle. Quel type de compétences le pays veut-il développer pour accompagner sa transformation économique? Avec le méga projet du siècle, les ambitions industrielles, les besoins en infrastructure, en agriculture, en énergie, en numérique ou encore en transformation locale, le marché du travail évolue rapidement. Notre système de formation évolue-t-il au même rythme? Les universités, les instituts techniques et les centres de formation professionnelle répondent-ils réellement aux besoins des entreprises et de l'économie nationale? La réponse ne consiste certainement pas à opposer les filières littéraires aux filières scientifiques ou techniques. Un pays a besoin d'ingénieurs, mais aussi de juristes, d'enseignants, d'économistes, de journalistes, de médecins, d'artistes et de chercheurs. Toutes ces compétences contribuent au développement. Le véritable enjeu est ailleurs. Mieux orienter les jeunes, valoriser toutes les filières utiles et adapter les formations aux réalités économiques. Chaque année, des milliers de bacheliers s'engagent dans des cursus sans véritable projet professionnel. Parfois par défaut, parfois faute d'informations ou de perspectives. Quelques années plus tard, beaucoup rejoignent les rangs des diplômés sans emploi ou exercent un métier sans lien avec leur formation. Aujourd'hui, plus que jamais, il est temps de dépasser la seule célébration des admis. Le véritable défi commence après l'examen. Il appartient au pouvoir public, aux établissements de formation, au secteur privé et aux familles de construire une orientation plus cohérente, capable de concilier les aspirations des jeunes et les besoins réels du pays. Car la réussite d'une nation ne se mesure pas seulement au nombre de ses bacheliers. Elle se mesure surtout à sa capacité à transformer leurs talents en richesse, en innovation et en développement. Une réflexion qui s'impose aujourd'hui si l'on veut que les futurs diplômés soient non seulement des chercheurs d'emploi, mais aussi des bâtisseurs de la Guinée de demain.
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Que la lumière de la connaissance, de la bonne musique et de la sérénité illumine vos foyers. Alors, nous vous disons bienvenue sur la 93.5 Soleil FM.

0: 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Comme le disait bien Victor Hugo, la musique, c'est du bruit qui pense. Et aujourd'hui, nous avons préparé pour vous une alchimie parfaite entre réflexion, découverte et rythme envoûtant. Alors installez-vous confortablement, détendez-vous ou laissez-vous accompagner dans vos travaux quotidiens. Ah, la préparation, c'est votre servante Bernadette Kondé, Moussa Kobouti Camara. La technique est assurée par Bala Moussa. Bonjour à toi mon frère. Alors aujourd'hui au programme de notre rendez-vous, vous aurez le titre de la semaine. Juste après, on va vous offrir l'horoscope et l'éphéméride pour jeter un œil dans le rétro de l'histoire et aligner votre journée avec les étoiles. Vous aurez également mon professeur également qui va nous enseigner, qui va nous donner plus d'informations sur nos cours, pourquoi pas nos cours de français, oui c'est possible. On vous offrira également voyage et une parenthèse d'évasion pour voyager par esprit vers les horizons captivantes. Et bien sûr, le tout évidemment bercé par une sélection musicale soigneusement concoctée pour vous faire plaisir. Et avant tout, gardons en tête cette pensée d'Albert Einstein. La vie, c'est comme une bicyclette. Il faut avancer pour ne pas perdre l'équilibre. Alors, partout où vous nous écoutez en Guinée, vous êtes à l'intérieur du pays, vous êtes à Daboula, Sigiri, Mangiana, pourquoi pas dans l'Axe, le Grand Conakry, vous nous écoutez depuis Kassa, vous êtes à Kalou, Matam, Matoto, Ratoma, dans la commune de Lambagny, où réside la radio Soleil FM, allez jusqu'à Koya de Breka, nous vous disons mille merci et bonjour de nous choisir. Bernadette Kondé, bonjour.
1: Moussa Nabi Kobouti Camara, bonjour. Bonjour à tous nos auditeurs.
0: Et la matinée?
1: Ah oui, ça va par la grâce de Dieu, sauf que on rend grâce à Dieu.
0: Oui.
1: Voilà, et on va encore prier. Eh bien, j'avais l'habitude de voir chez les autres, mais ça s'est produit chez moi hier, mais Dieu merci. Oui. Alors, c'est une voiture qui est venue se coincer derrière notre fenêtre.
0: Wow.
1: Donc, il est rentré parce que là, il y a un truc, il y a un fossé, il y a un grand trou.
0: Oui.
1: Ben voilà, on dit Dieu merci vraiment. Parce que là, il est rentré dans le trou, mais il s'est collé à notre fenêtre, tu vois. Donc, on rend grâce à Dieu.
0: Il n'y a pas eu de dégâts.
1: Bon, la voiture, oui, nous quand même on dit Dieu merci. Donc j'imagine, s'il n'y avait pas ce fossé, s'il n'y avait pas ce grand trou, ce qui allait se passer. Tu vois ça? Donc honnêtement parlant, quand j'ai vu, je n'en croyais pas, je n'en revenais pas.
0: C'était dans la journée ou la nuit?
1: Quelle la journée? La nuit. Ce matin, on s'est réveillé et puis on a trouvé ça.
0: Waouh!
1: Moi-même, il y a mon téléphone, parce qu'en me couchant, je mets le téléphone sur silencieux, parce
0: oui.
1: que souvent on m'appelle. Donc, je mets le téléphone sur silencieux et ce matin, j'ai vu deux appels en absence de mes voisines, deux appels en absence. Mais je n'ai pas trop considéré, j'ai dit non, je dois venir à la radio, donc il faut que je prenne ma douche rapidement pour ne pas venir en retard. Et après tout ça, ben, je regarde, j'appelle, on me dit, mais Madame Lama, viens voir, derrière votre fenêtre, il y a une voiture coincée là-bas.
0: Au niveau du caniveau.
1: Oui, mais quand je suis sortie, j'ai d'abord attrapé ma tête, j'ai crié. Oui. Et j'ai dit, j'ai remercié Dieu. Oui, ça je rends grâce à Dieu.
0: Le chauffeur...
1: Non, c'est la voiture qui est coincée là-bas, le chauffeur, on ne sait même pas où il est parti. Et on se demande comment il a... Parce qu'hier, lui, quand même, il n'a pas plu, ou bien?
0: Pas à ma connaissance.
1: Voilà. En tout cas, il n'a pas plu hier. Donc, Et il est venu se coincer là-bas et... Bon.
0: On rend grâce
1: Dieu
0: à Dieu.
1: Dieu merci. Dieu merci, vraiment Dieu merci.
0: On rend grâce à Dieu. C'est ça. C'est ça. Tu sais, souvent, surtout pendant ces vacances, y a, on ne sait pas si c'est un jeûne, parce qu'il y a des gens qui vont prendre la voiture des parents et sortir avec, soi-disant, je vais aller m'amuser avec les amis. Si ce sont ces genres de personnes, ou bien est-ce que la personne était dans son état normal, il faut se poser la question. Donc, il faut rendre grâce à Dieu.
1: Oui, franchement, on rend grâce à Dieu. Parce que je n'ai même pas pu filmer, je n'ai pas pu prendre de photos, tellement que ça m'a dépassé et je n'en revenais pas. Parce que j'ai l'habitude de voir ça. On peut couvrir des trucs des comme ça, des événements comme ça, des situations comme ça. Mais...
0: Aujourd'hui, tu as compris l'émotion, l'état dans laquelle ces gens qui sont presque victimes de ça.
1: Oui. Et puis, c'est la fenêtre des enfants, tu t'imagines?
0: La fenêtre des enfants.
1: Dieu merci.
0: Vous avez compris. Donc, nous vous demandons de conduire prudemment. Si vous avez les voitures à la maison, veillez toujours sur vos clés. Parce qu'il y a des jeunes, il y a nos enfants qui peuvent prendre la nuit la voiture au moment que nous dormons pour sortir avec nos voitures, soi-disant qu'ils vont aller s'amuser avec les amis. C'est les vacances, c'est normal. Mais il y a des enfants qui ne sont pas conscients. Donc, nous vous demandons d'être prudents avec vos enfants. Nous vous demandons d'être prudents avec des gens. Alors,
1: non, mais eux-mêmes, ils n'ont... Parce que là, bon, je ne comprends pas. Peut-être qu'on verra après, on va me dire si c'est un enfant qui était derrière le volant ou quoi. Ben, moi, je me dis que la personne était en état d'ivresse. Parce que là, quelqu'un qui a tout, disons, qui est normal, qui est en état comme ça, mais ne peut pas rentrer dans un trou pareil. Et Dieu merci vraiment, parce que là, si le fossé n'était pas Nabi, honnêtement parlant, je ne sais pas ce qui allait se produire.
0: C'est ça. Hein? C'est au niveau du fossé, donc souvent, peut-être la voiture...
1: Ça va, il a cogné la voiture, parce que je n'ai même pas osé m'approcher là-bas, honnêtement. Ouais, je n'ai pas, parce que j'ai pensé à ceux qui pouvaient arriver, pendant que tout le monde... Laisse-moi te dire, habituellement, à 4h, 5h... Bon, habituellement, quand il y a un petit bruit, je me réveille. Mais j'ai dormi comme un bébé.
0: Oui.
1: J'ai dormi, je te dis, à point fermé, mais jusqu'au petit matin...
0: Non, ça arrive.
1: J'allais même venir un peu en retard. J'ai dormi, hein? Et voilà la situation que je trouve le matin, ma fenêtre.
0: Ça, c'est le truc qui arrive. Donc,
1: Jurisprudence.
0: Si vous venez de nous prendre en marche, vous êtes dans les bonbonnats, vous êtes dans la voiture, vous êtes en chemin pour rejoindre vos lieux de travail, ou vous êtes déjà au travail, vous êtes dans votre émission Soleil Levant, et c'est sur Soleil FM, la 93.5, chaque matin du lundi au jeudi, c'est comme ça chez nous. Et nous allons commencer par le titre de la semaine, pour une manière d'enjailler juste les auditeurs avant de revenir dans le studio.
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1: Soroma Sangui, c'est bel et bien avec grand-père. Grand-père, également, retenez que le succès national avec Soroma Sangui a démarré à partir de 1990. Dans les années 90, au début de la décennie 90, il sort le morceau Soroma Sangui, Pluie du matin en Malinké, qui devient un véritable marée musicale en Côte d'Ivoire et dans la sous-région. Et il a également, après quelques années éloignées devant la scène, l'artiste a fait face à des soucis de santé pulmonaire et hépatite. Il s'est éteint le 8 juillet 2013 au CHU de Cocody à Abidjan, laissant l'image d'un showman accompli de la musique ivoirienne des années 90. Voilà un peu, et on va toujours parler juste demain, jusqu'à toute la semaine, on parlera de l'artiste parce que c'est lui qui consacre le titre de la semaine, ce que je voulais dire. Donc on va parler toujours de Soroma Sangui. C'était notre titre de la semaine.
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1: Oui, maintenant place à l'horoscope.
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2: Une fois encore, merci de nous préférer dans Soleil Levant. Voici donc pour vous le message des astres de ce 29 juillet 2026. Chers auditeurs de la plus ensoleillée des radios, alors nous entamons par
1: les béliers.
2: Ils sont nés entre le 21 mars et le 19 avril, une journée favorable pour rendre des initiatives. En amour, privilégiez le dialogue au travail. Une opportunité pourrait se présenter.
1: Les taureaux.
2: Nés entre le 20 avril et le 20 mai, votre patience sera votre meilleur atout. Évitez les dépenses impulsives et prenez soin de votre énergie.
1: Gémeaux.
2: Nés entre le 21 mai et le 20 juin, les échanges sont mis en avant. Une bonne nouvelle ou une rencontre intéressante pourrait égayer votre journée.
1: Cancer.
2: Nés entre le 21 juin et le 22 juillet, vous ressentirez le besoin de vous recentrer sur vos projets. Faites confiance à votre intuition.
1: Quant au lion.
2: Né entre le 23 juillet et le 22 août, votre charisme est remarqué. C'est un bon moment pour défendre vos idées ou lancer un projet.
1: Vierge.
2: Ils sont nés entre le 23 août et le 22 septembre. L'organisation vous permettra d'avancer efficacement. Accordez-vous aussi un moment de détente.
1: Balance.
2: Né entre le 23 septembre et le 22 octobre, l'harmonie revient dans vos relations. Une décision importante mérite réflexion avant d'être prise.
1: Scorpion.
2: Ils sont nés entre le 23 octobre et le 21 novembre. Votre détermination vous aide à surmonter un obstacle. Évitez toutefois les réactions trop vives.
1: Sagittaire,
2: ils sont nés entre le 22 novembre et le 21 décembre. L'envie d'évasion ou de nouveauté est forte. Une discussion inspirante pourrait ouvrir de nouvelles perspectives.
1: Capricorne.
2: Né entre le 22 décembre et le 19 janvier, vos efforts commencent à porter leurs fruits. Restez concentrés sur vos priorités.
1: Verseau.
2: Né entre le 20 janvier et le 18 février, votre créativité est en hausse. Une idée originale pourrait attirer l'attention.
1: Verseau.
2: Les poissons pour finir. Alors, ils sont nés entre le 19 février et le 20 mars. Votre sensibilité est un atout aujourd'hui. Évitez votre intuition avant de prendre une décision. Chers auditeurs de la 935, l'horoscope est un divertissement et ne repose pas sur des preuves scientifiques. Si vous me donnez votre date de naissance, sachez tout simplement que je peux aussi vous proposer votre signe zodiaque.
1: Merci beaucoup.
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1: C'était votre horoscope du jour. J'espère que le message des astres va vous apporter beaucoup de conseils. Quant à moi, personnellement, en tout cas, la communication, une bonne nouvelle. Je m'attendrai à une bonne nouvelle.
2: D'accord.
1: Et donc, j'espère que je vais m'attendre. Et comme moi, j'ai dit une bonne nouvelle, je sais déjà que...
2: Toi, tu penses à l'argent.
1: Directement, hein? Directement, sans retarder. Donc, c'est un peu ça. Et toi, qu'est-ce qu'on te révèle aujourd'hui?
2: Bon, les astres me disent que la journée est très favorable pour moi.
1: D'accord.
2: Et c'est aussi un moment donc de prendre des initiatives.
1: Ok.
2: Et que des opportunités aussi pourraient se présenter, d'en profiter.
1: Ah bon, des opportunités d'en profiter. En profitant là, je vais m'accrocher à toi.
2: Bon, on verra bien. On verra bien. En tout cas, ce qui est sûr, on ne sait pas quel genre d'opportunités, néanmoins. Nous restons à l'écoute.
1: Mais
2: ce qu'il faut savoir, que l'horoscope est un divertissement qui ne repose pas sur les preuves scientifiques. Mais si nous croyons, eh bien voilà, c'est ça.
1: Non, si tu, en Afrique, par exemple, si tu crois aux joueurs de courrier, il faut croire à l'horoscope.
2: Ah, d'accord.
1: Sauf si tu n'y crois pas. Si tu penses que tu ne crois pas du tout à ça, il ne faut pas y croire. Mais si tu y crois même un peu à ça, directement, il faut le faire.
2: Ah, d'accord.
1: Parce que même en Afrique, jouer, c'est un don.
2: Au courrier.
1: Oui, jouer au
2: courrier. Moi, j'aurais appris qu'il y a un adage, c'est ce qu'il dit. Bandigit, ah, mais c'est pas quoi, hein. Bandigine Forina Findimani Libombora.
1: Oui, d'autres.
2: Voilà. Alors, je vais donner la signification donc,
1: en français.
2: En français, hein. C'est une ancienne, donc, comment on appelle ça?
1: Fille de joie.
2: Voilà, qui peut devenir une bonne chose de courrier. Hein.
1: Elle connaît tout presque. Mais chez d'autres personnes, c'est un don.
2: D'accord.
1: C'est un don. Moi personnellement, dans ma famille, c'est un don.
2: Ah, donc toi aussi tu joues à ça?
1: Je peux prédire. Je peux prédire. Non, sans te mentir, hein. J'ai jamais accepté. On m'a demandé. Il y a des sacrifices juste à faire. Quand je fais ça, 7 jours après, je peux directement prédire. Mais j'ai jamais accepté.
2: Hi.
1: Dans la famille, il y a une personne. Non, je vais te dire là. Dans la famille, quand on venait. Parmi les enfants, il y a une personne qui sera désignée mystiquement, que c'est toi qui peux succéder telle personne. Et en le faisant, il y a un rêve que tu fais.
2: D'accord.
1: Si tu fais ça.
2: Et toi, tu as déjà rêvé à ça?
1: 3 fois, mais jamais accepté. Quand j'ai expliqué à ma mère, elle m'a dit, non. Ah.
2: Mais Nabi. Hein, tu gaspilles de l'argent comme ça.
1: Parce que ma femme Moussa, toi, par fini, quoi que tu fasses, tu vas jouer à ça, je dis jamais. Adawa, on verra bien.
2: Non, attends, j'imagine Nabi assis dans son grand boubou, et puis les courriers sont là, et puis celui qui fait Wasakara.
1: Wasakara.
2: Mais Nabi, tu vois, non, tu gaspilles de l'argent, tu t'aurais fait beaucoup d'argent.
1: Non, c'est...
2: Oui, tu allais avoir beaucoup d'argent.
1: Non, c'est pas... moi, c'est pas ma vision. C'est des trucs, des fois, j'y crois pas, quoi. Même si j'y crois pas trop, même si je suis un peu désigné, mais croire comme ça, ça me met un peu...
2: mal à l'aise.
1: Voilà, j'ai dit, il y a les filles, il y a les femmes dans
2: non,
1: la famille.
2: Non, mais attends.
1: Pourquoi pas choisir par ces
2: non,
1: gens-là,
2: puis,
1: sauf
2: tu...
1: moi.
2: Non, mais honnêtement, tu as l'apparence même d'un vrai joueur de courrier.
1: En tout cas... En tout cas, c'est un don. C'est un don. Hein. Dans ma famille, quand même, c'est un don. Chaque personne est destinée à faire l'Afrique avec ses réalités, l'Afrique avec ses principes.
2: D'accord.
1: Et c'était juste un petit show, un petit truc pour vous enjailler, vous faire plaisir. Donc, vous êtes toujours dans votre émission. Nous allons un peu souffler la musique. Mm-hmm. On va partir avec Génito dans le titre Nawel Kama. J'espère que je prononce bien.
2: Nawel Kama.
1: Nawel Kama.
2: Voilà.
1: Ça veut dire
2: Il a envie de ça. Ou bien il a envie de faire ça. Voilà.
1: Ok.
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1: Et c'était bel et bien Génito, qui est un auteur, compositeur, chanteur guinéen qui figure parmi les voix les plus dynamiques et populaires de la scène musicale forestière et urbaine en Guinée. Ambassadeur de la culture forestière, Génito s'est fait connaître en célébrant l'identité et les sonorités du terroir de la Guinée forestière. Il intègre dans sa musique des dialogues, rythmes et instruments traditionnels de la région qu'il fusionne avec les arrangements afro-guinéens et modernes. Merci à toi, Génito.
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1: Et juste après, maintenant, place à l'éphéméride.
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2: Éphéméride du 29 juillet 2026, chers auditeurs de la 935, commençons chez nous en Guinée. On va dire que le 29 juillet 2014, une bousculade meurtrière survient lors d'un concert organisé sur la plage de Rogbané et c'est à Conakry. Après la fin du Ramadan, le drame fait plusieurs dizaines de morts et de nombreux blessés. Toujours le 29 juillet en Guinée, et ça c'était en 2022, au lendemain de manifestations contre la junte, des poursuites judiciaires sont engagées contre plusieurs responsables du Front National pour la Défense de la Constitution, FNDC, hein, dans un contexte de forte tension politique. Et bien voilà, chers auditeurs de la 935, et on va aussi ajouter que la Guinée poursuit ses activités dans les secteurs des mines, de l'agriculture, des infrastructures et de l'éducation. Allons voir en Afrique, plusieurs pays poursuivent pendant ce mois de juillet, surtout le 29 juillet, leur programme de développement, de coopération régionale et d'intégration économique au sein de l'Union africaine. Et il y a aussi des initiatives menées dans des différents pays pour la protection de l'environnement, la santé publique et l'accès à l'éducation. Alors, dans le monde, aujourd'hui, c'est la journée internationale du tigre. Oui, cette journée est consacrée à la sensibilisation, à la protection des tigres et de leur habitat. Alors, et le 29 juillet 1836, inauguration de l'Arc de Triomphe.

0: à Paris. Et puis le 29 juillet 1958, création de la NASA. Et le 29 juillet 1981, mariage du roi Charles III, alors prince Charles, avec Diana Spencer à Londres, un événement suivi dans le monde entier. Et mes auditeurs de la 935, aujourd'hui à l'église catholique, nous célébrons Sainte-Marthe. Oui, Sainte-Marthe. L'église catholique célèbre Sainte-Marthe, figure de l'hospitalité dans la tradition chrétienne. Alors, à toutes celles qui se prénomment Marthe, hein, bonne fête à vous. Oui, parce qu'aujourd'hui, vous célébrez votre sainte patronne. Et pour vous quitter, chers auditeurs de la 935, avec une citation, « Le succès est la somme des petits efforts répétés jour après jour. » C'est de Robert Collier. Le succès est la somme de petits efforts répétés jour après jour, Robert Collier. Voilà, ben, c'est différent de Collier de la Guinée, hein.
1: Okay.
0: Voilà, avec
1: okay.
0: de la région forestière,
1: oui,
0: avec K O L
1: I E accent.
0: Voilà, et c'est le Collier qui est là, ouais. Robert Collier, ben, tu vois, non, ça se prononce
1: ouais.
0: de la même manière.
1: Ouais, ouais.
0: Voilà, ça c'est le collier que nous mettons au cou, hein.
1: D'accord,
0: voilà, c'est
1: d'accord.
0: comme ça, c'est l'orthographe de son collier.
1: D'accord.
0: Voilà. En tout cas, ça n'est terminé au compte de la rubrique éphéméride du jour
1: oui.
0: dans Soleil Levant.
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1: Voilà, c'était l'éphéméride en 2014. Et ce drame-là, je me rappelle déjà, c'était le concert de Baluézard mm-hmm. et Unstinculeur.
0: D'accord.
1: Ils s'étaient associés, c'était les deux groupes qui cartonnait en ce moment,
0: mm-hmm.
1: qui ont organisé ce jour-là pour un événement. Je pense qu'il y avait eu 33 morts hein, ce mm-hmm. jour-là. Et j'ai un petit qui a assisté à ça. Il s'était évanoui.
0: D'accord.
1: Quand il s'était évanoui, mm-hmm. actuellement c'est un policier. Il est devenu policier. Quand il s'est évanoui, mm-hmm. on lui a mis parmi les morts.
0: Wow.
1: Oui, on lui a fait rentrer, on lui a déposé.
0: Mm-hmm.
1: Maintenant, on avait un ami gendarme
0: mm-hmm.
1: qui était de passage. Dès qu'il est en passant, dès qu'il a vu, mais on l'appelle dans le quartier le gros.
0: Mm-hmm.
1: Il a dit, hey, c'est pas le gros ça, oui c'est le gros. Maintenant il part voir, il voit que le petit a commencé
0: à
1: souffrir. Difficile, il a pris le petit. Et dans la famille déjà, on nous avait informé dans le quartier qu'il est mort.
0: D'accord.
1: La famille, tout le monde était là à pleurer.
0: Mm-hmm.
1: On était là à consoler sa mère
0: mm-hmm.
1: et on appelle encore sa mère pour dire que hey, ton enfant là, il mm-hmm. n'est pas mort, mais mm-hmm. il est à l'hôpital.
0: D'accord.
1: Donc il est court. Donc dès qu'on part directement,
0: mm-hmm.
1: Je pense à cet événement, à ce moment. Et on parle des tigres, journée mondiale des tigres.
0: Oui, oui, oui, oui. C'est la journée mondiale du tigre aujourd'hui. Eh bien, c'est vrai, je me rappelle, je ne sais pas si ce zoo existe toujours, hein, c'était à Kindia, à
1: oui,
0: Pastoria. Voilà, on partait souvent là-bas pour voir les animaux. Je ne sais pas si ça existe toujours.
1: Bon, il y a toujours Pastoria, mais est-ce qu'il y a les animaux encore là-bas? Ça, mmh. je ne peux pas être sûr
0: mmh.
1: également. Mais jusqu'à présent, Pastoria existe.
0: D'accord.
1: Pastoria. Parce que même si c'est leur centenaire, hein,
0: mm-hmm.
1: ils ont fêté leur centenaire dernièrement.
0: Mm-hmm.
1: Donc, parce que ça, Pastoria a existé avant même l'indépendance.
0: Oui, là, on a besoin vraiment d'un zoo
1: en Guinée,
0: chez nous.
1: Oui.
0: Bon, je pense que ça relève du ministère de l'Environnement.
1: Oui.
0: Eh bien, souvent, les enfants, c'est souvent les trucs, les animaux domestiques.
1: Oui.
0: Et ils voient, mais les animaux donc de la brousse,
1: oui.
0: ils entendent parler, mais tu sais, l'enfant,
1: il voit pas,
0: quand il voit et puis il touche,
1: il croit.
0: Voilà.
1: Si on même négocie avec d'autres pays
0: mm-hmm.
1: pour nous aider à avoir des animaux que nous n'avons pas chez nous.
0: Non, mais tu sais, ça c'était à Béla, c'est dans un village de Béla, ça date pas de très très longtemps. Alors, il y a un hippopotame donc, qui est rentré dans le village. Oui, et puis...
1: Azel Koro aussi un éléphant, hein, et
0: voilà.
1: Son enfant.
0: Bon, ça, c'était à Macenta.
1: D'accord.
0: Voilà, donc, Azel Koro, hein, ben, c'est pas sûr, ce que je sais quand même à Macenta, dans un village de Macenta, donc, ça s'est passé.
1: D'accord.
0: Et donc, il y a de ces animaux-là, vraiment. Hein, imagine un hippopotame. Donc, les villageois couraient derrière l'hippopotame.
1: Oui.
0: Ils faisaient même le direct. Un matin, ils sont tombés sur ça. Donc, tu vois, non, ces animaux-là sont là. Il suffit juste les protéger. Et puis...
1: Si les villageois même sont étonnés de voir ces animaux.
0: Non, mais quand
1: nous,
0: ça rentre...
1: Nous, les capitalistes.
0: Non, mais tu sais, souvent, quand ça rentre dans un village, on dit... Ça a une signification.
1: OK.
0: Voilà, ça, fait, ça a une signification. Et ça prédit forcément quelque chose. Parce
1: d'accord.
0: que les gens, ils parlaient en konyaké. Et puis, couraient derrière le
1: oui.
0: truc, l'hippopotame. Et du coup, il est allé. Et puis, on l'a chassé. Il est allé rentrer dans l'eau. Et bien, il y a des gens qui faisaient des trucs... Qui faisaient des vœux.
1: Oui.
0: Voilà, des vœux. Et puis, tu vois, non?
1: Des prières, des
0: donc,
1: vœux. Oui, l'hippopotame, par exemple, il y avait, ben chez nous, il y avait un jeune qui était là.
0: Mm-hmm.
1: Il a fallu qu'il se retourne dans son village parce qu'ils disent que c'est leur famille qui sont, les hippopotames qui sont là-bas,
0: mm-hmm.
1: que c'est leur famille qui sont comme les
0: protecteurs, les gardiens.
1: Les gardiens.
0: D'accord.
1: Donc, du fait que le petit était là, il
0: mm-hmm.
1: s'était éloigné. On dirait que c'était lui qui était prédestiné
0: mm-hmm.
1: à succéder
0: mm-hmm.
1: Sa mère. Parce que c'était sa mère maintenant qui était là. Sa mère est décédée là-bas.
0: D'accord.
1: Le petit est là. Donc, l'hippopotame qui était là-bas tombait à chaque fois malade. Et dès que l'hippopotame tombe malade là-bas, automatiquement, le petit tombe malade ici.
0: Ah, d'accord.
1: Donc, c'était un peu mystique. Quand le petit est malade, dès qu'on appelle là-bas, on dit que oui, l'hippopotame aussi est malade.
0: Mm-hmm.
1: Une fois, deux fois, le vieux a dit, il faut que tu te retournes au village. Toi, tu ne peux pas rester en vie. C'est toi qui es prédestiné. Donc, voilà un peu les mystères de l'Afrique. Donc, l'Afrique garde toujours ses valeurs. Hein.
0: Mm-hmm.
1: C'est les gens qui minimisent. Donc,
0: mm-hmm.
1: c'est pour cela qu'il faut beaucoup faire attention.
0: Mm-hmm.
1: Quand quelqu'un te dit, je peux faire ça,
0: mm-hmm.
1: il peut le faire. C'est clair. C'est comme quand on dit vers Farana,
0: mm-hmm.
1: les maîtres des serpents, c'est mm-hmm. les Kira.
0: D'accord.
1: Hein? Et on dit souvent que quand un Kira te dit, là où on est, je peux faire sortir un serpent, il peut le faire sortir. Que quand un Kira, que lorsque dans le village, un serpent arrive à mordre quelqu'un,
0: mm-hmm.
1: que c'est un Kira qui peut partir. Qui peut partir soigner la personne et il va aller, il a des invocations à faire.
0: Mm-hmm.
1: Quand il fait, le serpent va sortir directement.
0: Mm-hmm.
1: Que tu vois voir que c'est comme s'il est en train de communiquer avec le serpent.
0: D'accord.
1: Pourquoi le serpent a fait ça? Et puis il fait passer le message.
0: D'accord.
1: Il fait passer. Donc voilà un peu les mystères, les valeurs.
0: Non, mais
1: les valeurs
0: tu sais
1: de
0: que c'est surtout, moi je me dis que c'est la venue de la religion qui a fait que les gens sont en train de négliger certaines
1: exactement.
0: Pratiques, notre tradition surtout. Eh bien, j'avais des amis jumeaux.
1: Oui.
0: Voilà, c'était des garçons. Après, un jour, on était arrêtés et on parlait. Du coup, il me dit, ben, Bernadette, me dis ça à la voix Ika. Bon, je vais faire sortir
1: le serpent
0: contre toi. J'ai dit, tu n'oses pas. J'ai dit, tu peux pas. J'ai dit, Kassa là-bas, est-ce que toi-même tu me connais? Moi-même, je suis Sayo. Que Awandi ça là-bas. Anda m'a fait le succès. Bon, ce sont des amis malinquins.
1: Mm.
0: Alors, le petit, ben, du coup, mon ami, il a fait sortir le serpent.
1: Voilà.
0: J'ai couru jusqu'à
1: voilà.
0: la maison.
1: C'est ça.
0: Après, j'ai couru jusqu'à la maison. Après, ma soeur me dit, oui, tu sais, toi, quand on te dit quelque chose, tu as toujours le contraire.
1: Alors, maintenant, tu vas plus contredire ce gars-là.
0: Ouais, non. Eh non, notre amitié, ce jour, c'est là-bas, ça s'est arrêté.
1: L'amitié même s'est arrêtée.
0: Non, c'est fini. Et tu vois, quand il venait chez nous, j'étais allée en vacances, tu vois,
1: Souvent, c'est des noms.
0: Et c'est à travers surtout ceci, je parlais beaucoup malinka à travers eux.
1: Uh-huh. D'accord, merci beaucoup.
0: Alors, chers auditeurs de la 935, vous êtes toujours à l'écoute de Soleil Levant, c'est Soleil FM 93.5. En tout cas, aujourd'hui, c'est la journée internationale du tigre. Hein. Si vous avez encore des tigres ou vous avez vu le tigre et autres,
1: moi,
0: là,
1: j'ai jamais vu quand même. Hein.
0: C'est la journée, mais qui va voir tigre et puis s'arrêter? En tout cas, ce n'est pas moi.
1: Oui. Ah, en tout cas, mais c'est pour ça que je me pose la question. Et comment vous allez protéger ça?
0: Aïe.
1: Le tigre.
0: Ah. Aïe. En tout cas, c'est pas moi.
1: C'est pas, en tout cas, même moi, à l'enfance, quand même, quand on était à Colombia, on va souffler un peu en musique. Mm-hmm. Et c'est avec Ousmane Paikou, Gigolo.
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1: Bigol, c'était avec Ousmane Païkoun, qui est un chanteur, auteur, compositeur guinéen de la jeune génération, connu pour sa musique d'inspiration pastorale, et il s'est fait connaître grâce à sa voix, et il est actif depuis 2021. Son premier album, c'est Doual, sorti en 2023. Voilà, et nous allons continuer toujours en programmation. Cette fois-ci, on va partir avec mon professeur.
2: Bonjour, mon professeur.
3: Bonjour, madame, messieurs, bienvenue dans votre rubrique, mon professeur, pour le compte de la tranche Le Petit Matin sur Soleil FM. Pour ce premier numéro de la semaine, je vous propose la leçon portant sur les expressions françaises courantes. Les expressions françaises ont une très grande place dans la vie de tous les jours, mais elles ne sont pas tout le temps comprises par la plupart des apprenants du français. Voici quelques exemples. Donner sa langue au chat signifie abandonner une réflexion sans remettre à quelqu'un d'autre pour trouver la réponse à une question ou un problème. Être fleur bleue, être sentimental, presque naïf. Ne pas être sorti de l'auberge veut dire ne pas en avoir fini avec les difficultés. En faire un fromage veut tout simplement dire exagérer. Couper les cheveux en quatre signifie s'arrêter à des détails. Un coup d'épée dans l'eau veut tout simplement traduire un acte inutile. Broyer du noir, être déprimé. Avoir le melon, être gonflé d'orgueil. Avoir la main verte, c'est savoir s'occuper des plantes. Avoir des oreilles d'âne, être sot, S-O-T. Humer du vent, c'est rester sans manger. Être charrette, être en retard. Laisser cuire dans son jus signifie abandonner pour tourmenter. À présent, voici quelques expressions employées couramment avec le mot « temps ». La nuit des temps ou de tout temps signifie époque éloignée dans le passé, éternité. Beau temps traduit il y a longtemps. De mon temps signifie à mon époque. Ces derniers temps, récemment, à temps ou juste à temps, c'est-à-dire à l'heure, assez tôt. Par les temps qui courent veut tout simplement dire actuellement. En temps ordinaire, c'est-à-dire habituellement. De temps en temps ou de temps à autre veut dire quelquefois. Avec le temps, peu à peu, à la longue. En temps utile, au moment propice. En un rien de temps, rapidement. En même temps, ensemble, simultanément. Tout le temps, continuellement. Être dans l'air du temps, être tendance à la mode, avoir fait son temps, être à la fin de son activité, de sa vie. Pour un objet, être désuet, obsolète, gagner du temps, retarder un événement, perdre du temps, ne pas faire un bon usage du temps, ne pas être efficace. Le temps presse signifie il y a urgence. Prendre son temps, c'est ne pas se presser. Tuer le temps, faire n'importe quoi pour ne pas s'ennuyer sans motivation. Le plus clair de son temps veut tout simplement dire la partie la plus importante de la journée. Fidèle à la rubrique « Mon professeur » de la tranche « Le petit matin », c'est tout pour le numéro d'aujourd'hui sur Soleil FM. Je vous donne rendez-vous demain, Inch'Allah, pour la leçon sur les cris des animaux que vous aimeriez bien connaître. Merci.
2: Merci, mon professeur.
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1: Merci à toi, Mohamed Saléo Touré, de nous faire profiter de tes connaissances, de ton savoir. Merci. Vous êtes toujours sur 93.5 Soleil FM. Nous émettons depuis la commune de Lambagny, le quartier Lambagny. Nous sommes entre la maison des jeunes et le centre commercial de Lambagny. Vous demandez n'importe qui, vous allez nous trouver. La Radio Soleil, nous sommes là pour vous servir, pour vous faire plaisir. Oui, Bernadette Condé, Moussa Nabi, Moussa Kobouti Kamara, au micro, la technique est assurée par Bala Moussa Koulibaly. Il est toujours là pour nous faire plaisir. Alors, sans plus retarder, place à notre rubrique Savoir-vivre.

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2: Et oui, aimables auditeurs de la 935, le savoir-vivre ce matin repose autour du bol de riz. Alors, nous savons que le riz est bien plus qu'un aliment de base dans de nombreuses régions d'Afrique. Il est un symbole de partage, de respect et de convivialité. Lorsque plusieurs personnes mangent dans un même bol, certaines règles de savoir-vivre sont traditionnellement observées. Alors, vous mangez donc dans un même bol avec les aînés, et bien voilà, donc il y a certaines règles qui sont vraiment à savoir et puis à être observées.
1: Oui.
2: Donc, ce qu'il faut faire d'abord, attendre le début du repas. Il est poli d'attendre que l'aîné ou l'hôte invité invite donc les convives à commencer. Alors, vous êtes là avec les aînés, et bien toi tu es le plus jeune, et il faut d'abord attendre que l'aîné fasse rentrer d'abord sa main dans le plat de riz. Et c'est l'aîné qui vous invite, donc quand il fait rentrer sa main dans le plat de riz, et puis voilà, vous aussi, vous pouvez aussi commencer à manger. Et bien avant, il faut d'abord se laver les mains. Dans de nombreuses cultures, le repas se prend avec la main droite après s'être soigneusement lavé les mains. Oui. Et bien voilà, donc quand vous êtes là, vous ne pouvez pas manger avec la main gauche. Parce que vouloir faire entrer la main gauche dans le bol, manger avec la main gauche, ça c'est un signe d'impolitesse, un manque de respect.
1: Oui.
2: Et bien parce qu'on suppose que la main gauche elle est sale.
1: Oui.
2: La main gauche, elle est sale parce que c'est avec cette main que nous nous nettoyons. Donc, après, quand on va dans les WC, c'est avec la main là, on se nettoie.
1: Oui.
2: Et puis, on suppose que c'est pas, elle n'est pas pure, quoi.
1: Oui.
2: Donc, c'est ça. Il faut toujours manger à la main droite, mais il faut se laver la main d'abord. Manger dans sa portion, c'est-à-dire... chacun prélève les aliments dans la partie du bol où se trouve, qui se trouve devant lui.
1: D'accord.
2: Qui se trouve devant lui sans fouiller dans les autres portions. Alors vous mangez, c'est devant toi, devant toi, tu manges. Tu ne peux pas faire bouger la main, faire passer la main au-dessus du repas.
1: Oui.
2: Voilà, parce qu'il y a le poisson, il y a la viande. Tu vas mettre ta main au-dessus de truc, là-dessus pour prendre la viande. Non, non, non.
1: Oui.
2: C'est ta partie là, la partie qui est devant toi. Et tu là-dessus pour prendre la viande. Non, non, non.
1: Oui.
2: C'est ta partie là, la partie qui est devant toi. Et tu ne peux pas laisser aussi cette portion-là aller

0: tu restes toujours pour tenir le bol pour les aînés. Voilà, tu restes pour tenir le bol, d'accord? Et respecter les aînés, donc les personnes âgées ou les invités d'honneur sont généralement servis en premier. Et puis manger aussi avec, partager avec générosité, hein.
1: Oui.
0: Offrir une part de son repas à un invité ou à une personne dans le besoin est considéré comme un geste de solidarité.
1: Oui, bien.
0: Et rester courtois autour du bol, c'est-à-dire les discussions agréables sont les bienvenues, mais parler la bouche pleine ou faire du bruit en mangeant est souvent considéré comme impoli.
1: Oui.
0: D'ailleurs, quand tu manges avec les aînés dans certaines communautés, tu n'oses même pas ouvrir la bouche pour parler, si ce n'est pas de demander de l'eau.
1: Oui,
0: voilà.
1: C'est, on dit voilà. Qu'on ne parle pas, il faut respecter le lit.
0: C'est ça.
1: Oui, le lit est à respecter.
0: Voilà, et si vous mangez aussi, hein, pour ne pas, par exemple, tu as rempli la main, pour ne pas que le riz se gaspille, pour ne pas que les graines tombent,
1: oui.
0: Alors tu dois soutenir la main droite avec la main gauche.
1: Oui.
0: C'est-à-dire, vous placez la main gauche en bas pour que quand les graines tombent là, que ça tombe dans la main gauche, yeah. Et puis tu remanges.
1: Oui, déjà,
0: voilà,
1: même
0: tu manges
1: si
0: ça.
1: Les graines, si ça tombe par terre là, mm-hmm. Tu vas tout ramasser, tu vas manger.
0: D'accord. Et surtout, quand vous mangez, hein, dès que tu finis de prendre, tu mets le truc, le riz dans la bouche, dans les grains qui restent dans ta main, tu ne peux pas asperger la main,
1: ouais.
0: Et tu ne peux pas secouer la main parce que là, ça c'est un manque de respect. Voilà, c'est un manque de respect. Donc, si vous finissez de manger, il faut aussi remercier tout le monde.
1: Oui.
0: À la fin du repas, exprimer sa gratitude
1: right.
0: À une, est une marque de respect
1: oui.
0: Envers la personne qui a préparé ou qui a offert le repas,
1: le repas.
0: Et même aux aînés.
1: Oui.
0: Voilà. Alors, c'est avec tout le monde.
1: Oui.
0: Moi, par exemple, chez moi, il n'y a pas de truc.
1: Même l'invité,
0: si vous finissez
1: l'invité.
0: De manger, alors on dit merci à tout le monde. Hein? Tout le monde, on dit merci à tout le monde.
1: Oui.
0: Et ben voilà, on dit merci à tout le monde. Et je vais rapidement t'expliquer cela. Ben, c'est mon fils qui me dit un jour, maman, pourquoi c'est à toi et à papa seulement et puis ma soeur José, ma soeur Déti, on dit merci. Pourquoi tu ne dis pas merci? Tu vois, il me pose la question que
1: oui.
0: Pourquoi on, je ne lui dis pas merci?
1: Merci.
0: Et depuis ce jour, quand on, après le repas, on est les week-ends à la maison. J'ai dit merci trésor et merci tante. Donc tout le monde dit merci à l'autre.
1: Mais il a raison de
0: voilà.
1: Dire parce qu'il ne t'a pas fatigué. Tu as mangé sans problème.
0: Mm-hmm.
1: Donc à cause de ça, tu dois le remercier.
0: Voilà. Donc on dit merci à tout le monde.
1: Oui, oui.
0: Même aux plus jeunes,
1: au plus
0: vous
1: jeune,
0: pouvez
1: oui.
0: Leur dire merci.
1: Entre vous.
0: Et ben depuis qu'il. Donc ça m'a servi de leçon.
1: Oui.
0: Voilà. Donc autour d'un bol de riz, hein, les valeurs de solidarité, d'hospitalité, de respect des aînés et de vivre ensemble occupent une place centrale dans de nombreuses sociétés africaines.
1: D'accord.
0: Le repas est un moment privilégié qui renforce les liens familiaux, amicaux
1: oui.
0: Et communautaires. Parce que souvent on dit même quand vous mangez dans un même bol de riz,
1: oui.
0: Que cela encore renforce l'amour.
1: L'amour, les liens,
0: voilà.
1: La fraternité.
0: Voilà.
1: Parce que quand vous mangez ensemble,
0: mm-hmm.
1: Le peu que tu vas gagner,
0: mm-hmm.
1: Tu vas toujours penser à ceux qui t'entourent,
0: mm-hmm.
1: Ceux qui sont autour de toi,
0: mm-hmm.
1: Parce que tu sais que vous avez mangé ensemble, donc tu peux pas manger seul. Tu vas voir qu'il y a des gens même actuellement, ils disent que quand je mange seul, je peux pas bien manger.
0: Voilà.
1: Je dois manger avec
0: ça,
1: les gens
0: ça,
1: pour.
0: C'est ça.
1: Voilà, pour,
0: dans certaines communautés, je te dis bien, si le repas est prêt, alors vous attendez que tout le monde, au fait, il y a l'heure de manger.
1: Oui.
0: Si l'heure de manger arrive, tout le monde est là. Et puis c'est comme ce que nous faisons pendant les temps de pénitence.
1: Oui.
0: Quand l'heure du manger arrive, tout le monde est là et puis
1: vous
0: on met
1: ensemble.
0: Le bol des enfants, le bol des hommes, le bol des femmes. Et puis
1: oui.
0: Vous mangez. C'est tellement joli.
1: Actuellement quand même.
0: C'est tellement joli. Ben, si vous n'avez pas l'occasion de le faire, de grâce pendant le week-end, oui, le jour tout le monde est à la maison, imposez cela, mangez tous dans un même bol.
1: Oui.
0: Voilà. Et si vous devez manger aussi à table parce que c'est ce qui se passe actuellement dans beaucoup de familles. Hein?
1: Oui.
0: Ben, il faut mettre la table, dresser la table. Tout le monde est à table pour manger.
1: Oui.
0: Ce n'est pas mal. D'accord, ça aussi, c'est bon.
1: Oui.
0: Mais ce qui est sûr, prenez parfois quelques temps. Il ne serait-ce qu'un seul dimanche dans le mois. Et puis, vous mangez dans un même bol.
1: C'est très bon.
0: C'est très bon.
1: C'est très bon.
0: Voilà.
1: Ça renforce...

0: la fraternité, votre lien et le respect.
1: D'accord. Ça, et ça n'est terminé au compte de la rubrique Le savoir-vivre d'un soleil levant.
0: Merci Bernadette Condé pour ces informations. Et merci également à Bala Moussa. Bienvenue à Bocariula du côté de la technique.
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0: Maintenant, nous allons partir en musique. Cette fois-ci, on va écouter le titre unique de Gelly Kababintou en featuring avec Mia Gissine qui a fait plus de 63 millions de vues sur le compte de Gelly Kababintou.

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1: Voilà, c'était Gilika Bobintou et Mia Gissine dans leur titre unique. Gilika Bobintou et de son vrai nom, Gilika Bobintou, Bintou Kouyaté, surnommée la patronne par ses fans, est l'une des figures majeures de la musique guinéenne et ouest-africaine contemporaine. Et merci à vous pour...
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1: Ah, Dieu merci que beaucoup de personnes n'ont pas chanté en guinéen.
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1: Tonton Jeannot a dit que tu chantes mieux que
2: ah
1: moi.
2: Ah oui, hein.
1: Que voilà. Tu chantes mieux que voilà. Moi, donc.
2: Et j'ai été confirmé par un maître.
1: Oui, par un maître, Jeannot Williams. Pas n'importe qui, hein. C'est Tonton Jeannot. Il a confirmé qu'elle chante mieux que moi. Que donc moi ma voix là que j'ai pas ça, donc nous allons partir directement avec notre rubrique et mon environnement.
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4: Chers auditeurs, merci de votre fidélité. Bienvenue dans votre rubrique Mon Environnement. Aujourd'hui, nous allons parler de l'impact de l'exploitation artisanale de l'or sur l'environnement en Guinée. L'exploitation artisanale de l'or en Guinée, particulièrement dans les régions comme Siguiri, cause de graves dommages environnementaux. Elle entraîne une déforestation massive, une pollution des cours d'eau par le mercure et laisse des cratères dangereux, menaçant à la fois les écosystèmes et la sécurité des populations locales. Les principales conséquences sur l'environnement se résument en trois points critiques. Dégradation des sols et déforestation. Déboisement. Pour accéder au filon, les orpailleurs procèdent au défrichage et au déracinement des arbres, détruisant ainsi le couvert végétal. Excavation et craquères. Les sites sont criblés de tout profond, atteignant parfois 8 mètres, qui sont très rarement remblayés après l'arrêt de l'exploitation. Disparition des terres agricoles. Cette transformation des paysages rend les terres infertiles et inutilisables pour l'agriculture locale. Pollution et contamination de l'eau. Usage intensif de mercure. L'orpaillage artisanal utilise des dizaines de milliers de tonnes de mercure par an pour amalgamer le minerai. Ce produit chimique hautement toxique s'infiltre dans les sols et contamine les nappes phréatiques et les cours d'eau. Altération des cours d'eau, la déviation des lits des rivières et l'accumulation de déchets miniers augmentent dangereusement la turbidité de l'eau, la rendant trouble et impropre à la consommation, comme c'est le cas pour la rivière Bako dans la zone de Siguiri. Perte de biodiversité, menace sur la faune et la flore, la destruction des habitats naturels et la pollution des eaux déciment la faune aquatique et terrestre, appauvrissant considérablement la biodiversité locale. Aimables auditeurs, les solutions existent bien. Il faut la réglementation du secteur de faire en sorte que l'environnement soit sauvegardé. C'est tout pour votre rubrique Mon Environnement. Merci, au revoir.
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1: Merci à Amara Simbasila. Nous allons partir cette fois-ci en musique avec Mbalobari, le titre Futa.

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1: Balou, Balou Bari, une artiste chanteuse guinéenne reconnue pour sa voix singulière, ses mélodies entraînantes et ses textes ancrés dans les réalités sociales de la Guinée. Merci à toi. Nous allons maintenant voyager, nous allons rester à Conakry. Pour ceux qui sont à l'intérieur du pays, ça va leur permettre de découvrir Conakry et c'est dans notre rubrique Voyage.
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2: Auditeur fidèle à 93.5, bonjour. Aujourd'hui, dans notre rubrique Voyage, on découvre Conakry. Et attention, ici, ce n'est pas juste une ville, c'est une ambiance. Conakry est située à l'ouest de la Guinée, sur une presqu'île bordée par l'océan Atlantique, composée de 13 communes, dont 5 communes historiques. Vous avez Kaloum, Dixine, Ratoma, Matam, Matoutou. Les nouvelles communes créées récemment pour atteindre les 13 communes. Vous avez la commune de Lambagny, dont réside la Radio Soleil FM, Sonfonia, Kagbélé, Sanoya, Tomolia, Wanindara, Anta et Sonfonia. Petit clin d'œil à Kaloum. C'est le centre administratif là où tout se décide. Et Matoutou, c'est tellement vaste que tu peux t'y perdre sans GPS. Conakry est beau, mais ce n'est pas un endroit là où tu cherches le calme absolu. Conakry tire son nom d'un ancien village de pêcheurs appelé Kona et du mot Nakiri qui veut dire l'autre rive. Signifie l'autre rive ou l'autre côté. La ville s'est développée pendant la colonisation française et est devenue capitale en 1958 après l'indépendance sous Ahmed Sékou Touré. Conakry est à la fois la capitale politique, le centre économique, le siège des grandes institutions du pays. On y trouve des ministères, des ambassades et des grandes entreprises. Donc, si tu cherches quelqu'un d'important, il y a de fortes chances qu'il soit à Conakry. Conakry est ouverte sur la mer. Il a une diversité culturelle incroyable. Et c'est une ville dynamique où tout bouge. Mais aussi, beaucoup d'embouteillages. Pour vos loisirs, nous vous proposons les magnifiques îles de l'Os pour se relaxer. Les plages de la capitale, les restaurants et maquis animés. À Conakry, même un dimanche tranquille finit souvent en fête. Conakry abrite plusieurs grandes institutions d'éducation du pays, comme l'Université Gamal Abdel Nasser de Conakry, l'Université Générale Lansana Conté de Conakry et beaucoup d'autres universités privées. Ici, on forme les cadres de demain, même si parfois les étudiants forment aussi les champions de la débrouille. La ville dispose de nombreux hôtels modernes pour accueillir visiteurs et touristes, comme Noum Hôtel de Conakry, Palm Kamayen. Que tu viennes, pour affaires ou pour te reposer, il y a toujours une chambre qui t'attend à Conakry. Vous pouvez également trouver des hôpitaux, des banques, des marchés, comme le marché célèbre de Madina, le port autonome et l'aéroport international. Conakry est le cœur qui fait battre toute la Guinée. Côté musique, Conakry reste une référence grâce à des artistes comme Femori Kanté, Sekouba Bambino, Nyama Sega, Tenen Diawara, la BMW Gelikaba Bintou, Azaya, Petit Ousti, Moustou et tant d'autres. Conakry est une ville pleine de vie, de défis, mais surtout d'énergie et de chaleur humaine. Une capitale qu'on critique parfois, mais qu'on ne peut jamais vraiment quitter. Merci, chers auditeurs. La 93.5, c'était votre rubrique Voyage du jour sur Soleil FM. Et à bientôt pour une nouvelle destination.

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1: C'était votre rubrique Voyage et on était dans notre capitale et Conakry. Donc c'est notre rubrique qui va fermer porte et fenêtre de notre émission du jour.
2: Une très belle découverte, oui. Une très belle découverte et surtout que comment le nom Conakry donc est venu, Conakry. Ouais. Kona et puis Nakiri. Voilà, donc ça a été une très belle découverte.
1: Merci beaucoup.
2: Merci à toi Moussa Kobouti Kamara, merci à l'équipe technique du jour, grand gros merci à tous nos auditeurs et puis demain on se retrouve dans le jeudi de la culture.
1: Et merci à tous ceux qui nous écoutent un peu partout, en Guinée, un peu partout dans le monde. C'était votre émission Soleil Levant sur Soleil FM, la 93.5. Nous vous disons mille merci et nous vous laissons avec ce morceau de Yaya Bangoura pour vous accompagner.

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2: Merci de votre fidélité à Soleil FM 93.5, le www.soleilfmguinée.net. Bonjour et bienvenue dans ce flash. Le tribunal de première instance de l'Abbé a rendu sa décision hier mardi 28 juillet dans l'affaire opposant le ministère public à Souleymane Diallo, poursuivi pour tentative de viol sur une mineure. Après l'examen du dossier et des débats à l'audience criminelle, le tribunal a déclaré l'accusé coupable des faits de tentative de viol sur une mineure mis à sa charge. Statuant sur l'action publique, la juridiction a condamné Souleymane Diallo à une peine de 3 ans d'emprisonnement. Le ministère de l'économie et des finances et du budget, à travers la cellule technique de suivi des programmes de réforme des finances publiques, a lancé ce mardi 28 juillet l'atelier de finalisation du programme de réforme des finances publiques 2026-2030 et de son plan d'action globale. Président de la cérémonie d'ouverture, la ministre a réaffirmé l'ambition du gouvernement de faire du nouveau programme de réforme des finances publiques un véritable levier de transformation de la gouvernance publique. Sur le continent, le Parlement panafricain, organe de l'Union africaine, affiche sa colère face à la vague de violence xénophobe qui déferle sur l'Afrique du Sud. Les parlementaires réunis cette semaine à Johannesburg ont largement mentionné la question de violence afrophobe qui ont fait au moins 4 morts selon Pretoria et des dizaines de milliers de déplacés. Ailleurs dans le monde, en France, en Gironde précisément, les incendies sont toujours stabilisé ce mercredi matin après une seconde nuit et calme selon la préfecture du département. Plusieurs reprises de feu ont été traitées rapidement cette nuit, notamment autour du bassin d'Arcachon ou aux abords du camp de Souge, base militaire à moins de 15 km de l'aéroport de Bordeaux-Marignac, mais la forte chaleur et le vent attendu dans la journée menacent d'alimenter de nouvelles reprises des flammes. Ainsi s'achève ce flash d'informations. À Bakar Youla a assuré la mise en onde ici à la présentation Al-Hassan Kondé. À tous, merci de l'avoir suivi.
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0: Nous sommes mercredi 29 juillet 2026. Madame, Monsieur, bonjour et bienvenue dans On en parle à soleil. Cette émission d'analyse et de décryptage de l'actualité dans toute sa dimension vous parvient les lundis et mercredis quand il est 10h sur la 935 et le www.solfmguinée.net dans le Grand Conakry à Daboula, Siguiri et environ. Pour nos auditeurs de la diaspora, vous pouvez nous écouter sur notre site internet, bien évidemment le www.solfmguinée.net. La conduite technique est assurée par l'enfant de Moria, Aboubakar Youla, ici au micro Mamadou Salutour en compagnie de Fatoumata Kita. Le menu du jour parle de, tout d'abord du léger remaniement au sein du gouvernement. Les cérémonies de passation sont programmées pour ce mercredi. Une dizaine de départements sont concernés. Les ministres confirmés seront quant à eux installés demain, jeudi. On aura au bout de la ligne Ibrahima Balaya Diallo, président du Forum civil guinéen. À Cancan, une adolescente de 15 ans est poursuivie pour avoir tué son mari. Âgée seulement de 13 ans au moment des faits, elle dit avoir été contrainte d'épouser son défunt conjoint. Analyse et commentaires dans cette émission. La blogueuse entendait l'association des blogueurs de Guinée dénonce le blocage de Facebook, YouTube et TikTok et réclame par la même occasion des explications des autorités. Nous sommes en train en tout cas de voir si on peut avoir le président de la Blogui qui pourrait intervenir dans cette émission au bout de la ligne. Sur le continent, le président sénégalais et président en exercice de la Communauté économique des États de l'Afrique de l'Ouest, CEDEAO, a effectué une visite mardi à Bamako, la capitale malienne, avec son homologue du Mali, Assimi Goïta. Bassir Diomaye Faye a évoqué notamment la question du terrorisme et réitéré la disponibilité de son pays à accompagner le Mali voisin dans ce combat. Et au bout de la ligne, nous aurons l'analyste géopolitique Ibrahima Mbimbaba. Et c'est tout pour le menu de On en parle à soleil de ce mercredi. Je rappelle que la conduite technique est assurée par Ibrahima Aboubakar Youla, je veux bien dire, à l'animation Mamadou Salutouré et Fatoumata Kita. Excellente écoute à tous. On se retrouve juste après cette petite virgule.
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0: Et voilà, vous écoutez votre émission On en parle à soleil sur Soleil FM 93.5 et le www.soleilfmguinée.net. Et voilà, le décor planté. Fatoumata Keita, bonjour.
2: Bonjour Mamadou Salutouré, bonjour au peuple de Guinée.
0: Et oui, l'actualité à la une, au plan national, oui, c'est ce léger remaniement, d'aucuns diront même remaniement partiel. Au sein du gouvernement, les cérémonies de passation sont programmées pour ce mercredi. Une dizaine de départements, en tout cas, sont concernés. Les ministres confirmés seront, quant à eux, installés demain jeudi.
2: Oui, le remaniement partiel du gouvernement qui est intervenu lundi soir et qui a entraîné quand même un petit changement au sein du gouvernement Baouri. On parle de gouvernement Baouri, acte 3 cette fois. Alors, pour la troisième fois consécutive, le président Mamadi Doumbouya renouvelle sa confiance à cet homme politique-là. Et on sait si le premier ministre, lui, reste en tout cas à la tête du gouvernement, c'est-à-dire occupe toujours sa fonction au palais de la Colombe. Mais il y a des portefeuilles quand même qui ont été redistribués. Et puis, il y a même des nouvelles entrées, je veux dire, sinon des gens qui étaient partis mais qui sont revenus. C'est le cas par exemple de l'actuel ministre de la Jeunesse, je veux parler de Béa Diallo, qui a été ministre à l'époque non seulement de la de la jeunesse et des sports et qui nous avait vendu le rêve, qui nous avait vendu le rêve d'une CAN en Guinée,
3: de l'organisation d'une CAN en Guinée.
2: Alors puisqu'il est revenu, sauf que cette fois c'est au ministère de la justice, de la jeunesse, je veux dire, il faudrait pas qu'il brûle ma solide, donc voilà, commence à penser autrement les choses. Alors, qui revient à la tête du ministère de la jeunesse cette fois, qui est scindé, c'est-à-dire, d'abord, on a procédé à la division, à la scission du ministère de la jeunesse et des sports avant même que ce remaniement gouvernemental n'intervienne véritablement. Alors, finalement, c'est le balai qui reste à la tête du ministère des sports, même si aujourd'hui, il y a beaucoup de personnes quand même qui se posent la question, est-ce qu'on n'aurait pas dû changer tout simplement les choses? C'est-à-dire, maintenir Selo Baldé au ministère de la jeunesse et puis mettre Béa au ministère des sports. De toutes les façons, c'est une question de résultats
3: et de pouvoir discrétionnaire aussi du
2: président. Ça ressort également du pouvoir discrétionnaire de l'État. Alors, comme on l'a dit tantôt, c'est qu'il n'y a pas eu grand changement. Il n'y a pas eu véritable changement parce que la plupart des ministres ont gardé leur portefeuille au-delà du ministre de la Justice. Quand on voit un peu la hiérarchisation de, il y a le ministère de la Justice qui vient, donc le garde des Sceaux reste toujours Ibrahima Sory de Sankara. Oui, le ministre de la Sécurité reste Mohamed Wouri Diallo. Et puis, il a fait son entrée dans le gouvernement, dans l'acte 2 du gouvernement Baouri. Mouri Sanda, l'éternel, il reste toujours au ministère des Affaires étrangères, des Guinéens établis à l'étranger. Au ministère de l'Économie, Marama Siré est maintenu. Vous avez le ministère des Plans, Ismaël Nabé, reste maintenu. À l'emploi, du travail et de la protection sociale, on sait, c'est un ministère qui a été créé avec l'acte de Baouri. Et c'est toujours Mouri Kondé qui reste là. Et vous avez au ministère de la Modernisation, de l'Administration et de la Fonction publique, Faya François Bourouneau, qui reste également, qui garde son portefeuille au ministère des Mines, c'est toujours Bonassila. Et à l'agriculture, Fodé Félix Lama, au ministère, au ministère des Transports, vous avez Ousmane Gawal Diallo qui reste. Alors, au ministère de l'Agriculture, ça, c'est plutôt un changement un peu de portefeuille. Parce que c'est lui qui était plutôt au ministère de la Pêche. À ce niveau, finalement, c'est Fatima qui revient encore avec son portefeuille parce que c'est le premier poste ministériel qu'elle avait occupé après le CNT et elle revient encore avec le même portefeuille. Et vous avez au ministère des Infrastructures, Fassine Sylla, la communication, Mourana qui reste aussi, Mourana Souma, la culture, Moussa Moïse reste toujours. Et puis, vous avez la santé, Kaïté Sall qui est confirmée, au ministère de l'assainissement, Aboubacar Camara également qui reste, au ministère de l'urbanisme, de l'habitat et de l'aménagement du territoire, Mohamed Lamine Sissavane, et au ministère de l'environnement, de l'énergie, Laïsekou Camara, ce qui est une nouveauté, ministère des sports, c'est le bal des restes, puisque maintenant, le ministère de la jeunesse désormais revient à le portefeuille revient à Alassane Abéa Diallo. Et puis, vous avez le ministre délégué auprès du président de la République chargé de la Défense nationale, c'est le général à la retraite, Ibrahim Khalil Kondé, qui occupe désormais cette place, après le départ, bien évidemment, de Idi Amin, du gouvernement Acte 2. Ouais. Et on sait que cette fonction, c'est le président, finalement, qui l'assurait. Et désormais, il y a quelqu'un d'autre qui devient ministre délégué. C'est un peu comme à l'ère de professeur Alpha Condé, l'on se souvient, à l'époque c'était Dr Diani qui occupait cette même fonction-là. Et au ministère de la Pêche, comme je l'ai dit, c'est Fatima Camara, au ministère de l'Enseignement supérieur. Alors, Djaka part du gouvernement. Il faut rappeler que ce sont les deux départs. Okay. Pour ce gouvernement, ce sont les deux femmes qui sont parties. Patricia Lama, l'ex-ministre de la femme, de la famille et des solidarités, qui à sa place est remplacée par Hadia Aminata Kaba, qui était plutôt au ministère de l'enseignement professionnel ces derniers temps. Et puis, Guillaume Diallo quitte l'environnement pour venir au ministère de l'enseignement supérieur désormais. Et puis, pour ce qui est des secrétariats généraux qui gardent en tout cas le rang de ministre, vous avez Tamba Benoît Kamano qui est le secrétaire général du gouvernement. Et puis, vous avez le ministre secrétaire général des affaires religieuses avec rang de ministre, Karamo Diawara. Donc, Mamadou Sallou Touré, en quelque sorte, voilà l'ossature du gouvernement. Oui, Alpha Bakar qui quitte l'élevage pour aller plutôt au ministère de l'élevage. Alors voilà, en quelque sorte, cette nouvelle configuration du gouvernement guinéen. Et à quoi s'attendre véritablement? Je sais que de part et d'autre, il y a des attentes, parce que depuis avant-hier soir, dès que cette décision elle est tombée, vous avez vu les différentes réactions un peu partout, déjà sur les réseaux sociaux, également dans les médias, les réactions, les différentes interventions qui ont suivi, qui ont caractérisé en tout cas cette actualité. Et c'est vrai, j'oubliais le ministère de l'Éducation. Comme on l'a dit tantôt, c'est Madame Bintou Keïta qui vient plutôt à la place de Alpha Bakar Barry, qui est une ancienne diplomate qui a été représentante du secrétaire général de l'ONU en RDC, en République démocratique du Congo. Alors, pour ce département stratégique, parce qu'il ne faudrait pas oublier, quand on parle de département stratégique, il y en a qui vont penser tout de suite à la défense, à l'administration du territoire, qui désormais est occupée par Dame Djenabou Touré. Alors, une première historique en Guinée, quand même, il faut le rappeler. Une femme qui occupe la tête d'un département aussi stratégique en Guinée, c'est un aspect important aussi de la chose.
3: À ne pas occulter
2: surtout, mais le ministère de l'Éducation, on sait, ce n'est pas un ministère négligeable, parce que qui dit une nation parle aussi d'éducation.
3: Alors,
2: j'espère qu'elle saura utiliser ses talents de diplomate, l'éducation. En tout cas pour gérer ce département-là qui a vraiment besoin de diplomatie, avec tout le temps les sceaux du maire du syndicat.
3: Okay. Alors, Fatoumata Keïta, nous avons en ligne Ibrahima Balaya Diallo. Oui, nous avons Ibrahima Balaya Diallo, le président du Forum civil guinéen, oui, par rapport à cette question justement du remaniement partiel du gouvernement guinéen.
2: Monsieur Diallo, bonjour.
3: Ibrahima Balaya Diallo, bonjour.
4: Oui,
3: allez-y, Fatoumata Keïta.
2: Alors, le remaniement partiel du gouvernement, vous avez certainement vu l'ossature, et selon nos informations, il y aura même déjà les passations de main ce mercredi, et demain ceux qui ont été confirmés seront tout simplement installés dans leurs fonctions. Pour commencer, quelle est votre appréciation générale de ce tableau?
4: Bon, écoutez, j'ai le sentiment que c'est des permutations, des jeux de chaises musicales. Bon, en fait, on est habitué à ça depuis 2021, hein? Les gens qui reviennent, on crée de prestations, on a vu le
2: Non, la ligne se détériore, Mamadou Sallou Touré.
3: La ligne se dégrade. Je pense qu'on va essayer de rappeler, monsieur Diallo.
2: Oui, c'est mieux.
3: Et oui, vous étiez sur la lancée, Fatoumata Keïta, oui, par rapport à...
2: Justement, alors, comme il l'a dit tantôt, certainement, on va essayer de le relancer rapidement dans cette émission, parce qu'il y a aussi d'autres invités qu'on doit avoir au bout de la ligne et d'autres thématiques à aborder. Donc, on ne va pas finir la journée sur la seule thématique. J'espère que le dieu de la téléphonie sera clément envers nous, surtout avec les restrictions qu'on observe actuellement sur certains réseaux sociaux. J'espère que la même chose ne s'applique pas désormais au réseau mobile. Ça, je le dis seulement comme ça, Mamadou Sallou Touré. Alors, effectivement, moi, je le dis, c'est vrai que c'est une femme, comme on l'a dit, qui est pétrie de talent et qui a une belle carrière à l'international, mais ça reste une diplomate. Je l'ai dit, c'est vrai que ce département aujourd'hui a besoin de diplomatie pour son bon fonctionnement, et nous attendons de voir véritablement où est-ce que tout cela va nous mener.
3: Et oui, nous avons à nouveau Ibrahima Balaya Diallo au bout de la ligne. Balaya, vous pouvez continuer, hein.
4: On se retrouve dans cette situation-là. Pourquoi? Bon, maintenant, on se dit que la transition est derrière nous. Espérons que ce gouvernement-là va arriver, parce que, comme je vous l'ai dit tout à l'heure, il y a des ministres qui étaient là, qui sont partis. Bon, maintenant, qui ont mouillé le maillot pendant tout le processus électoral, jusqu'aux élections législatives et communales. Voilà, ils sont revenus, tel que le ministre d'Espoir, voilà, on a vu se démener comme un bon diable là sur le terrain. Donc, ils sont de retour. Bon, j'espère que voilà, ce sera bien. D'autant plus que le rythme d'un secteur qui est celui de la jeunesse, d'un ministère qui est celui de la jeunesse, moi je me dis aujourd'hui, il faut bien faire un plaidoyer pour la jeunesse. Il ne faut pas qu'on oublie qu'on a au moins 70% de la population qui a moins de 35 ans. Il faut appliquer des politiques de jeunesse et tout, qui cadrent avec vraiment les attentes, et puis bon, puisse aider aussi les jeunes à évoluer, hein.
2: Alors, c'est vrai qu'avant même ce remaniement du gouvernement, les bruits de couloir ne cessaient de répéter que normalement le gouvernement devait démissionner. Le gouvernement, surtout après l'installation du Parlement, ça n'a pas été le cas. Le président de la République a décidé de prendre les devants et on a vu ce qu'on a vu. À votre avis, est-ce qu'il y a eu des surprises? Par exemple, est-ce qu'à votre avis, il y a des gens qui étaient pressentis à certains postes mais que vous n'avez pas vu là, ou alors d'autres qui devaient partir mais qui sont restés? Parce qu'on a vu que seulement deux départs, Patricia Lama au ministère de la Femme, 6 mois après, et puis docteur Diaka Sidibé au ministère de l'Enseignement supérieur.
4: Bon, je ne sais pas si j'ai bien compris votre question, mais ce que je dirais, de toute façon, nous ne perdons pas de vue. Hein. C'est un entre-soi qui se développe, en fait, au sein du gouvernement. Hein. C'est entre eux, là-bas. Hein. C'est des gens qui vont, qui reviennent. Peut-être, voilà, qui sont que parfois des gens qui sont un peu en disgrâce, mais qui reviennent aussi par la grande porte. Tout ça, c'est des choses qu'on a. De toute façon, bon, l'essentiel des députés, des ministres, je crois, est resté sur place. Voilà, même si donc on changeait de ministère. Voilà, parce que j'ai même lu à travers les réseaux sociaux, parfois on dit que ouais, il y a un ministre qu'on a enlevé d'un poste juteux parce qu'il y a énormément d'argent. Voilà, on l'a amené dans un autre ministère qui est moins nanti et tout. Bon, voilà, tout ça, c'est des choses que les gens calculent.
2: Quel ministre?
4: Alors que l'idée de base, ce n'est pas ces calculs-là, en fait, c'est de développer le pays maintenant que la transition est derrière nous.
2: Alors, Monsieur Diallo, quand même, il y a un changement important qui s'est opéré au sein de ce gouvernement, même si après on dira que non, il n'y a pas véritablement eu de changement, mais ce changement-là, aujourd'hui, c'est observé non seulement l'avenue d'une femme à la tête du ministère ou l'administration du territoire et de la décentralisation, si je ne me trompe, c'est une première historique dans notre pays, mais au-delà de cet aspect-là, on sait qui est Guénabo Touré en matière électorale dans ce pays.
4: Bon, j'ai pas bien entendu.
2: Alors, je disais, il y a eu un changement important qui s'est opéré à la tête du ministère de l'administration du territoire et de la décentralisation. C'est la venue d'une femme, mais aussi de cette femme, ce n'est pas n'importe qui, c'est Guénabo Touré, qui a été directrice générale des élections. Et à votre avis, quelle est votre lecture de cette entrée-là?
4: Oh, mais c'est une habitude de la prison, hein. C'était une cadre du ministère de l'administration du territoire. Donc elle revient chez elle, en fait. Maintenant, c'est qu'elle a le poste le plus haut de ce département, c'est tout simplement ça. Elle connaît bien, elle qui était à la direction nationale chargée des élections au niveau du ministère de l'administration du territoire. Donc elle vient pas en terrain inconnu. Voilà, elle vient pas en terrain inconnu. C'est vrai qu'il n'y a pas beaucoup qui dirigent ce département, ça peut-être ça. C'est là où c'est inédit, quoi. Mais autrement, non.
2: Au ministère de la Jeunesse et des Sports, on sait que le département a été scindé en deux et finalement, c'est Lo Balde qui reste à la tête du ministère des Sports et Béa Diallo qui revient au gouvernement. On sait que c'est un ancien du gouvernement Goumou qui revient donc avec le gouvernement Baouri Acte 3. Beaucoup d'observateurs pensent que normalement, on devrait plutôt faire l'inverse, c'est-à-dire que c'est Lo Balde soit au ministère de la Jeunesse et puis que Lansana Béa soit plutôt au ministère des Sports. Quel est votre avis là-dessus?
4: Bon, écoutez, je vais vous dire une chose. Et moi, ça, c'est ma théorie. C'est pas parce qu'on est sportif qu'on peut faire un bon ministre des Sports. C'est pas parce qu'on est médecin qu'on va faire un bon ministre de la Santé, etc. Ça, il faut qu'on soit clair. Hein.
2: Oui, mais est-ce que c'est Lo Balde, à votre avis, aujourd'hui, a un résultat?

0: résultats à présenter dans le domaine du
1: sport. Non, attention, attention. Parfois, on a tendance à oublier. Parfois, il faut aussi qu'on réexplique aux gens c'est quoi le rôle d'un ministre. Un ministre, c'est pas ton bagage qu'on te demande, c'est ton talent de manager. Est-ce que tu sais manager? Parce que tu as un secrétaire général, tu as un chef de cabinet, tu as un petit chef de cabinet, tu as un technicien chargé de ça, c'est les techniciens qui doivent avoir un patron. Mais parfois, le ministre lui-même, il n'a pas besoin d'avoir un patron. Non, c'est pas vraiment pas. C'est pas ce qu'on demande. Mais je vous dis,
0: mais un bilan pour elle, c'est important.
1: On a toujours commis cette erreur et ça nous a beaucoup rattrapés. Parce qu'on pense qu'il faut être économiste pour être un bon ministre de l'économie.
0: Oui, mais Monsieur Gallo, on n'est pas obligé d'être technicien pour occuper la tête d'un département, mais on a besoin d'un bilan.
1: Oui, d'accord, mais il a une équipe qui va gérer ça. C'est pas parce que BA a été un boxeur qui a fait quelques combats de boxe qu'il faut l'amener au ministère des Sports. Et puis son passage, pratiquement, on peut le dire, ça n'a pas été aussi fructueux. Hein. Ça n'a pas été fructueux, hein, son passage au ministère des Sports. Les souvenirs sont vivants, hein. Voilà.
2: Alors Ibrahim Balaya Diallo, est-ce que vous êtes surpris que ce remaniement soit partiel avec pas grand changement? Parce que dans la tête de beaucoup d'observateurs, ce remaniement allait être de fond en comble, à commencer par la tête. Mais est-ce que vous êtes surpris que ce soit partiel?
1: Non, attention. C'est-à-dire plus on avance, plus on a moins en moins de profils capables aujourd'hui de travailler au sein du CNRD, au sein de la GMD maintenant, dira-t-on. Parce que vous savez, moi je vais vous dire une chose, et j'en parlais avec quelqu'un là, avec un grand observateur qui vit à l'extérieur du pays. Je lui ai dit, mais attention, c'est normal que Baoul soit reconnu parce qu'il n'y a pas un autre profil pour le remplacer ici. C'est ça aussi le problème. C'est-à-dire qu'il n'y a pas un profil, qu'on le veuille ou non, hein, on est nombreux, mais il n'y a pas un profil qui peut remplacer, par exemple, un Baouri. Donc, il est obligé d'aller avec lui parce qu'il fait le boulot que le président attend de lui. En fait, c'est ça aussi. Parce que, contrairement à ce que les gens pensent, un premier ministre, c'est un fusible qu'on peut mettre en dehors. Non, mais c'est un ectoplasme aussi. Voilà. C'est un ectoplasme. Voilà. Donc, c'est pas.
2: Oui, la ligne se dégrade encore avec M. Diallo. Et...

0: au ministère de l'enseignement supérieur. Moi, j'ai travaillé pendant ces élections législatives parce que je suis en cabinet de conseil. Je conseillais un candidat à la législature, mais cette ministre-là, on la voyait dans sa ville d'origine, hein, où elle venait tout le temps faire campagne. Donc, ça dit qu'aussi, il ne faut pas perdre de vue. La GMD vient de remporter des victoires et une victoire électorale. Donc, il faut vraiment que ceux qui ont travaillé, qu'on les maintienne. C'est ça, c'est aussi, moi, je dis que c'est tout à fait normal aussi.
1: Alors, dans ce cas de figure, Balaya, est-ce que ça ne ressemble pas à de la récompense?
0: Oui, mais attention, la gouvernance, tout ça, c'est toujours de la récompense. Attention, depuis récompense pour récompense, ce n'est pas des gens aussi qui n'ont pas de parcours, hein? C'est des gens qui ont un parcours, hein? C'est-à-dire que ce n'est pas des gens ex nihilo qu'on a pris parce que voilà, ils sont pas allés à l'école, ou ils ne savent pas lire, ou ils ne savent pas traiter un dossier. Non, ça ne se passe pas comme ça. Non, pas du tout. C'est des gens, mais écoutez, M. Touré, moi, je vous connais très bien, vous êtes un ami, mais si aujourd'hui on me donne deux profils, on me dit je choisis, vous avez le même profil, mais c'est toi que je choisis, parce que toi, tu es mon ami, je te connais. Voilà, mais ça, c'est tout à fait normal. Bon, maintenant, dans le cadre politique, celui qui a fait le combat sur le terrain, moi, je préfère le prendre. Et puis, c'est comme ça, la politique fonctionne comme ça, hein, qu'on le veuille ou non. Ça, on va pas dire, oh, parce que toi, tu es allé faire un troisième cycle là-bas, tu n'as jamais fait de combat politique. Voilà, maintenant, tu viens,
1: Alors, Ibrahim Balaye Diallo, merci à vous d'être passé dans On en parle à Soleil sur Soleil FM 93.5.
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1: Et voilà, madame, messieurs, vous êtes à l'écoute de votre émission. On en parle à Soleil sur Soleil FM 93.5, le www.soleilfmguinée.net. Alors, Fatoumata Keïta, il y a cette autre actualité au plan national à Cancan. Une adolescente de 15 ans est poursuivie pour avoir tué son mari. Âgée seulement de 13 ans au moment des faits, elle dit avoir été contrainte d'épouser son défunt conjoint, un sujet qui implique à la fois le mariage forcé et précoce.
3: Oui, Mbofanta Camara plaide pour la légitime défense dans cette affaire-là. La jeune femme de 15 ans est jugée pour meurtre de son mari devant le tribunal de première instance de Cancan et elle a justifié au fait son acte par un mariage forcé et des violences dont elle a été victime lors de ce mariage-là. Selon nos informations, les choses se sont passées dans le district de Baté-Souaïla, relevant de la préfecture de Baté-Bafadji.
1: Baté-Nafadji, oui.
3: Alors, selon nos informations, la fille, elle dit qu'elle n'était pas d'accord avec ce mariage. Elle n'avait que 13 ans au moment des faits. Et j'ai passé 11 jours dans ce foyer. Selon ses dires, c'est ainsi que j'ai acheté un couteau et je l'ai poignardé au ventre pendant qu'il dormait. Mon intention était de lui faire peur afin qu'il renonce au mariage. Donc, carrément. Vous voyez un peu les conséquences, souvent quand on parle des conséquences du mariage précoce mariage ou du mariage forcé, ce que ça peut impliquer véritablement. Alors, pour elle, elle l'a pas fait pour le tuer, c'était pour que le monsieur puisse être découragé de par son agissement, par son comportement et décide de laisser. Et
1: elle a même présenté même visé, c'est ça aussi.
3: Est-ce qu'elle connaît connaît véritablement l'organe humain pour pouvoir savoir si je vise là, il va mourir ou il va pas mourir? Il y a aussi ces détails là. Alors, elle a présenté quand même des excuses, il faut le rappeler. Elle dit qu'elle est désolée et elle demande pardon à tout le monde, que le tribunal puisse la pardonner aussi, le pardonner également. Alors, selon aussi le témoignage de Karamo Ali Diané, qui est l'oncle de la jeune fille,
1: parce que ces derniers... L'oncle du défunt mari?
3: Non. En qualité de témoin, selon le site Guinée Matin, Karamo Ali Diané, oncle de la jeune fille, est revenu sur les circonstances ayant conduit à cette union. Selon lui, le mariage avait été décidé dès la naissance de Bofanta Camara à la suite du décès de son frère jumeau. Alors, qu'est-ce que le monsieur dit? Il dit, quand la fille a grandi, elle s'est opposée au mariage. Dans notre village, beaucoup de jeunes filles sont données en mariage forcé. Parfois,

0: Elles finissent par s'entendre avec leur mari, mais il arrive aussi que ce soit le contraire, comme dans cette affaire. Alors, le témoin affirme avoir lui-même tenté de s'opposer à ce mariage à un moment donné, mais sans succès, car selon lui, la mère de l'adolescente a catégoriquement refusé de revenir sur cette décision. Selon nos informations, les débats ont été renvoyés au 31 juillet pour la suite. Mais ce que nous retenons au fait de cette situation, c'est qu'il y a non seulement eu mort d'homme, la fille, elle a été mariée à l'âge de 13 ans.
1: 13 ans, c'est 13 ans,
0: elle n'a fait que 11 ans. Elle n'a fait que 11 ans dans le foyer. 11 jours dans le foyer, elle a décidé de mettre fin à la vie de son mari. Et finalement, l'affaire s'est retrouvée devant le tribunal de première instance de Cancan, qui est jugé à partir du 31, on saura véritablement quelle va être l'évolution de la chose. Est-ce qu'on se limitera seulement au débat ou alors est-ce qu'il y aura plaidoirie et réquisition et puis peut-être une décision du tribunal? Tout cela, c'est à voir, Mamadou Salou Touré. Mais encore, faut-il insister sur cette question de mariage précoce? Je ne suis pas en train de dire que c'est une excuse valable
1: justement
0: de tuer une personne. Si vous n'aimez pas une personne et qu'on vous dise de vous mettre ensemble, ce que vous pouvez faire, c'est refuser. Mais une fille de 13 ans, est-ce que
1: la maturité n'est pas là pour pouvoir faire ce discernement?
0: Déjà, c'est même pas. En fait, il y a deux problèmes ici. Il y a non seulement le mariage précoce, une fille de 13 ans, elle n'est pas en fait
1: forcé.
0: Prête.
1: Ouais.
0: Son corps n'est même pas prêt. Je ne sais pas quel est l'âge véritable du défunt mari, parce que les médias qui ont rapporté l'information ne précisent pas la date. Mais Mamadou Salou Touré, peu importe l'âge de l'homme, que ce soit elle la première femme de ce monsieur ou non, une fille de 13 ans, le corps n'est pas encore prêt pour la reproduction.
1: Là, oui.
0: Alors,
1: c'est d'ailleurs risqué. Hein?
0: C'est très risqué, au-delà du fait que la fille n'a pas donné son consentement. Parce que déjà, à 13 ans, on sait que le consentement pour une fille, ça n'existe pas. On ne peut pas demander à une fille de donner son consentement. D'autant plus qu'elle n'avait même pas accepté, malgré le fait qu'on ne pourrait pas prendre son consentement en compte. Si elle avait dit oui, mais son nom compte encore plus dans
1: justement
0: cette affaire. Elle a dit non, qu'elle ne voulait pas de ce mariage.
1: Et
0: mais on a
1: familles,
0: insisté.
1: Hein,
0: parce qu'au fait, c'est des choses qui se passent. Comme son oncle l'a dit, au fait, c'est comme si c'était quelque chose de normal. Aujourd'hui, encore, on est au 21e siècle, mais il y a des familles dans lesquelles nous voyons cette pratique. C'est-à-dire, dès que l'enfant est né, on décide de dire, voilà, tel va marier tel, tel va épouser tel. C'est des bébés. Maintenant, ils vont grandir. C'est des gens, par exemple, qui ne partagent même pas les mêmes ambitions, les mêmes rêves, qui n'ont pas la même vision des choses. Alors qu'être marié, ce n'est pas seulement se regarder, c'est regarder dans la même direction.
1: Justement.
0: Alors, si c'est des gens qui ne regardent pas dans la même direction, c'est-à-dire qui n'ont pas la même vision des choses, qui ne s'aiment pas, mais vous insistez parce que c'est une parole qui a été donnée par les parents, c'est un engagement qui a été pris par les parents. En attendant, que faites-vous de l'avenir de ces deux jeunes? Est-ce qu'ils se sont engagés? Est-ce qu'ils ont signé pour ça? Non, parce que vous avez décidé entre parents, parce que vous êtes amis, parce que vous êtes d'accord, parce que vous avez une alliance ou un pacte peut-être à respecter. Vous vous dites d'accord, vous allez mettre vos enfants ensemble, vous avez une tradition à perpétuer. Mais pendant ce temps, ces enfants, ils n'étaient pas. Au fait, c'est comme s'ils n'étaient pas là. Vous avez décidé pour eux.
1: Alors,
0: maintenant, vous mettez,
1: moi,
0: vous hypothéquez.
1: Moi,
0: c'est contre moi.
1: Oui.
0: Vous hypothéquez l'avenir de ces enfants. Au pire des cas, ce qui vient d'arriver. Vous retrouvez devant un meurtre. C'est pas seulement un fait accompli, Mamadou Salou Touré, parce que dire seulement un fait accompli, ce serait un euphémisme. Alors, il y a un meurtre, la dame, elle a décidé, ou la jeune femme, elle a décidé d'utiliser un couteau. Et puis, vous voyez le truc, comment ça s'est passé? C'est prémédité carrément.
1: Justement.
0: Elle achète un couteau.
1: Parce qu'elle n'en voulait plus, d'après cette
0: Elle n'a jamais voulu, au fait.
1: Ouais.
0: Elle n'a jamais voulu de ce mariage.
1: Physique,
0: et vous savez, souvent, quand c'est des mariages forcés, il y a des hommes, surtout dans les villages, on dit à l'homme, parfois il faut forcer la situation, il faut montrer que c'est toi l'homme. Donc, lui aussi, il use de
1: c'est
0: la force.
1: C'est pas à tous les coups que ça marche. Hein?
0: Il use de la force pour faire plier la fille. Et à un moment donné, comme l'oncle de la fille l'a dit, c'est que ça finit par marcher. On a l'impression que non,
1: oui,
0: la fille, elle a aimé le monsieur. Non, elle n'a jamais aimé le monsieur, elle va jamais aimer ce monsieur, au fait. Ce qui s'est passé, c'est que c'est la peur. Elle a eu peur de la violence, de la répression de sa famille, ou de tout ce que la société peut dire. Finalement, elle se résigne.
1: Oui.
0: Vous pensez qu'elle a peur, au fait, qu'elle a fini par aimer la personne, oui. Mais non. Quand une occasion
1: elle
0: se présentera...
1: Elle a accepté son gré, elle a préparé savamment... son acte. Moi, je relève, si vous permettez, une contradiction, Fatoumata. Selon le témoin, une promesse aurait été faite à cette époque pour qu'elle épouse Ousmane Diagne lorsqu'elle atteindrait l'âge du mariage. Est-ce que 13 ans, c'est l'âge du mariage?
0: Oui, mais ça dépend de la conception des choses. Attends, Salou Touré, dans les villages, on pense que dès qu'une fille commence à avoir ses menstrues, c'est-à-dire dès qu'une fille atteint la puberté, on dit que déjà, la fille, elle est mariable. Elle doit aller dans un foyer. Donc, on le voit souvent dans les villages, les filles de 13 ans, de 14 ans partir en mariage. Parce qu'à cet âge-là, normalement, pour une fille qui suit l'évolution normale, elle est puberte, donc, et puis elle peut tomber enceinte. Mais sauf que, est-ce que le corps
1: peut supporter, ne s'y prête pas.
0: Peut supporter au fait ça? Parce qu'on dit que non, dès qu'une femme a ses menstrues, donc ça veut dire qu'elle a son cycle, ça veut dire qu'elle peut tomber enceinte. Mais est-ce que, que ça a souvent été une pratique, au fait, notre problème, Mamadou Salou Touré, nos grands-parents, nos arrière-grands-parents ont pratiqué une chose. Aujourd'hui, on dit qu'il faut pratiquer la même chose.
1: Il faut perpétuer cette tradition.
0: Voilà, il faut perpétuer la tradition parce que tout simplement, nos ancêtres l'ont fait.
1: Et même si c'est en porte-à-faux avec les réalités de maintenant.
0: On dit non, nos ancêtres l'ont fait. Nous aussi, on doit le faire.
1: Ce qui se faisait avant peut être appliqué ou
0: bien... C'est le problème aujourd'hui de l'excision, de la question de l'excision. Parfois, vous allez venir avec tous les arguments du monde, vous allez expliquer à quelqu'un, elle peut comprendre ce que vous avez dit. Mais après, il vous dit, mais comment on fait? Nos ancêtres, ils l'ont fait. Pourquoi nous, on ne va pas le faire? Donc, ils ont du mal à comprendre que ce que les ancêtres ont fait, qu'eux, ils ne puissent pas le faire. Alors qu'aujourd'hui, il y a des textes de loi en Guinée qui disent que non, il y a un âge pour le mariage et cet âge pour le mariage, ce n'est pas 13 ans. Mais est-ce que ces gens de ce village-là sont au courant de ça? C'est pourquoi la vulgarisation également des textes de loi, c'est important.
1: Les textes de loi, surtout le code de mariage aussi et le code civil.
0: Cette question du mariage précoce, du mariage forcé, Mamadou Salou Touré, s'il le faut, je crois qu'il va véritablement falloir faire une vulgarisation. Pourtant, et surtout dans nos langues.
1: Pourtant, on a des études juridiques qui en parlent.
0: Qui parlent de vulgarisation de ces textes de loi-là. Mais est-ce que c'est fait dans la plupart du temps? Souvent, ce n'est pas le cas. Et c'est regrettable, Mamadou Salou Touré. On n'en parlera jamais assez. Nous attendons de voir quelle va être la décision de la justice dans cette affaire-là.
1: C'est le 31 qui est indiqué.
0: Donc, on attend de voir véritablement quelle va être la décision du tribunal demain. Je crois que certainement beaucoup de regards seront braqués vers le tribunal de première instance de Cancan.
1: C'est Bofanta qui est écouté.
0: Oui.
1: Et les deux familles. Parce qu'elle a toujours crié haut et fort qu'elle n'a jamais aimé ce monsieur.
0: Oui, mais Mamadou Salou Touré a un témoignage déjà qui vient de confirmer, comme je l'ai dit tantôt,
1: l'oncle de la fille
0: qui a dit que lui-même, il s'est opposé à un moment donné au mariage. Mais c'est la maman de la fille qui a insisté pour que le mariage...
1: Est-ce qu'on verra quelqu'un qui va accepter devant le tribunal de dire « Oui, moi j'étais partant pour ce... » Parce que, attention, ce sont des arguments. Peut-être il peut le dire pour se disculper. Hein. On ne sait jamais pour se disculper, mais toujours est que...
0: Peu importe, le mal est déjà fait.
1: Le mal est déjà fait. Alors, madame, monsieur, vous êtes à l'écoute de votre émission On en parle à Soleil sur Soleil FM 93.5. Votre matin, l'autre sujet, c'est quoi? C'est que l'association des blogueurs de Guinée, la Blogui, qu'on voit souvent sous l'acronyme Ablogui, dénonce le blocage de Facebook, YouTube et TikTok. Par la même occasion, la Blogui réclame des explications aux autorités.
0: L'association des blogueurs de Guinée a réagi à une situation, c'est-à-dire dans une déclaration hier mardi même, à la perturbation de l'accès à plusieurs plateformes numériques en Guinée. Alors l'organisation dit avoir constaté à l'issue de vérifications techniques menées sur l'ensemble du territoire un blocage ciblé de Facebook, de YouTube, de TikTok, tout en déplorant l'absence d'explications des autorités et des opérateurs concernés. Alors, ce qui se passe? Avant même ce communiqué de la Blogui, parce que nous utilisons tous les réseaux sociaux, nous utilisons tous Internet, hier, les gens ont eu du mal, vers les 10h, à partir de 10h, je crois, 11h, parce que moi, c'est en ce moment j'ai commencé à avoir des difficultés à accéder à Internet. J'avais même un article à partager sur la page Facebook de la radio, je ne parvenais pas. Mais pour un début, je n'ai pas pensé à ce détail, parce que je me disais qu'il n'y avait aucune situation... Parce qu'on sait souvent, c'est en période électorale en Afrique qu'on a l'habitude, même si ça ne justifie en rien ce genre de comportement. Mais puisque c'est devenu une tradition, quand c'est la période des élections, quand c'est des moments sensibles, on fait des restrictions sur les réseaux sociaux. Mais ces derniers temps, je sais pas. Moi, j'ai pas véritablement trouvé de raison valable à ça. Parce que si on parle aujourd'hui quand même de la diffusion de certaines vidéos, par exemple, de violence, de viol ou en tout cas de scènes... de trucs obscènes sur les réseaux sociaux. Je me dis que ça s'est déjà passé jusqu'à la semaine dernière sur les réseaux sociaux. On voyait que des trucs comme ça. Mais véritablement, personne n'a décidé d'imposer des restrictions. Même si ça ne donne d'ailleurs aucun droit à qui que ce soit d'imposer des restrictions comme ça, parce qu'il y a des choses qui se passent sur les réseaux sociaux qu'on n'aime pas. Tout ce qu'on a à faire, ce que la justice peut faire, c'est pour cette personne, parce que ça peut dissuader d'autres à aller dans le même sens-là. Mais ce n'est pas ce qui a été fait. Au contraire, on a décidé d'imposer des restrictions et sans explication. D'ailleurs, ce n'est pas la première fois. Alors, l'association des blogueurs de Guinée dit avoir été alertée par déjà des citoyens aux premières heures en ce qui concerne cette impossibilité de pouvoir accéder à certains des réseaux sociaux, comme on l'a dit tantôt, Facebook, YouTube, entre autres. Mais au-delà de cela, et à la suite plutôt de ces signalements, donc l'association indique avoir immédiatement activé son protocole de surveillance afin de vérifier ces informations. Et puis, il y a eu des tests techniques de connectivité qui ont ainsi été réalisés tout au long de la journée par son réseau de moniteurs indépendants déployés à Conakry, ainsi que dans les différentes régions de l'intérieur du pays. À l'issue de ces vérifications, l'association Mamadou Salou Touré affirme que les résultats de ces tests convergent sur le blocage ciblé visant effectivement Facebook, YouTube et TikTok. Parce que pour eux, il ne s'agit pas seulement d'une simple confirmation, il s'agit de toute une opération de monitoring. Pour ne pas venir seulement faire des affirmations sans pouvoir véritablement les soutenir par des preuves ou d'autres arguments. Et ce qui est sûr, c'est qu'il y a eu cette restriction ciblée sur les réseaux sociaux Facebook, YouTube et TikTok. Et estimant d'ailleurs qu'une telle précision dans les restrictions exclut toute hypothèse de panne ordinaire. Donc, il ne s'agissait pas de panne ordinaire pour ceux qui ont cru ainsi. Et moi, franchement, j'en ai marre. J'en ai marre, Mamadou Salou Touré, de tout le temps télécharger des VPN dans mon téléphone. J'en ai marre. Parce que Dieu seul sait, au fait, c'est que ça implique l'utilisation de ces outils-là.
1: Oui, certains informaticiens même disent que ce n'est pas bon pour nous.
0: Vous imaginez, surtout que la plupart des Guinéens n'utilisent même pas, au fait, la version payante. C'est la version gratuite. Donc, vous imaginez la fuite des données, ou en tout cas la collecte des données que cela peut engendrer. Il y a des outils que vous pouvez utiliser, puisque vous n'avez pas la version payante. Et si l'outil décide de faire une collecte d'informations sur vous, comment vous allez faire? Est-ce que vous avez un moyen de recours? Vos données ne sont pas sécurisées. Oui. Ce n'est pas sérieux. Et après, vous ne savez même pas pourquoi on l'a fait. Et pour la énième fois...
1: C'est la grande question qui se pose. Beaucoup se demandent pourtant...
0: Oui, c'est ce que l'organisation souligne. Parce qu'au moment jusqu'au moment de la publication, jusqu'à ce matin encore, ni l'autorité de régulation des postes de télécommunication ARPT, ni les opérateurs de téléphonie mobile, ni les fournisseurs d'accès à Internet n'ont jugé utile d'informer les utilisateurs sur les raisons de cette restriction-là. Alors, pour l'organisation, cette absence de communication constitue en elle-même un manquement à l'obligation de transparence envers les usagers. C'est un peu ce que déplore l'organisation, mais au-delà de cela, il y a aussi l'aspect juridique que l'organisation rappelle pour dire que la liberté d'expression, d'information et de communication sont garanties par plusieurs textes juridiques nationaux et internationaux. Et la Guinée souscrit, justement à ces différentes obligations, normalement. Mais à chaque fois, c'est presque la même configuration des choses. Alors là, on est pris par le temps. C'est vrai qu'on a un dernier intervenant à avoir dans l'émission. Il s'agit d'Ibrahim Mbembaba dans cette émission, Mamadou Salou Touré, par rapport à cette visite, notamment du président sénégalais.
1: Le patron de la CEDEAO pour le moment, pour un mandat au Mali. En attendant, oui, comment vous voyez un peu cette visite de Bassirou Diomaye Faye?
0: Alors, ce n'est pas mon avis qui compte ici, parce qu'on aura le spécialiste qui va donner bien évidemment son avis là-dessus. Parce que là, on n'a pas beaucoup de temps. Mais ce que l'on sait, c'est qu'il s'agissait de la deuxième visite du chef de l'État sénégalais au Mali. Mais en tant que président en exercice de la CEDEAO, c'était la première fois donc qu'il se présentait au Mali. Et c'est aussi, il faut rappeler, un pays de l'AES. Et hier, il a été accueilli à l'aéroport Modibo Keïta avec tous les honneurs qu'il faut pour un chef de l'État. Et il a été accueilli bien évidemment par son homologue Assimi Goïta. Et au programme, déjà ce qui était prévu, comme je l'ai dit tantôt, c'est non seulement en tant que chef de l'État du Sénégal, mais aussi président en exercice de la CEDEAO. Et
1: Fatoumata Keïta,
0: la première visite, la toute première, c'est
1: on
0: au Mali, un pays de l'AES.
1: Au bout de la ligne, par rapport à cette visite de Bassirou Diomaye Faye au Mali Bamako.
0: Alors, Monsieur Ba, bonjour.
2: Bonjour, Madame Keïta.
0: Alors, justement, à votre avis, pourquoi le pourquoi le Mali, pour cette première visite du président en exercice de la CEDEAO, Diomaye Faye?
2: Bon, écoutez, ça s'explique par plusieurs raisons. Parmi les pays de l'AES, vous savez que le Mali est un des pays qui, géographiquement, est l'un des plus, je n'ai pas dit le plus vaste, le plus grand. C'est un leader de l'Alliance des États du Sahel. Et donc, c'est dans ce contexte-là, et compte tenu du fait aussi que le Sénégal partage une longue frontière avec le Mali, c'est dans ce contexte-là que Diomaye Faye a dédié son premier déplacement au Mali.
0: Alors, au cours de cette... On sait que ce n'est pas sa première visite, c'est peut-être la première visite en tant que président en exercice de la CEDEAO, mais après sa prise de pouvoir, c'est-à-dire après son investiture, Diomaye avait également effectué une visite, mais cette fois, ce qui change, c'est au fait cette nouvelle casquette, non seulement, mais aussi ces engagements qui ont été pris par le président sénégalais comme accompagner, parce qu'il l'a dit, accompagner le Mali, et on sait face à quoi aujourd'hui, si le Sénégal propose d'accompagner le Mali, on sait c'est en quoi, ou plutôt on se donne une idée, c'est en matière sécuritaire. Et vous pensez véritablement que est-ce que c'est seulement au nom du Sénégal qu'il peut se permettre cela, ou même au nom de la CEDEAO qu'aujourd'hui l'Afrique, ou sinon l'organisation, ou plutôt Diomaye, peut se permettre de parler d'accompagnement au Mali?
2: Bon, écoutez, le Sénégal, avec son président aujourd'hui, c'est clair que le Sénégal n'agit pas seul. Il a aujourd'hui la casquette, comme vous l'avez dit, de président en exercice de la CEDEAO. Donc c'est clair qu'il est dans une mission de toute la région de l'Afrique de l'Ouest, c'est-à-dire une mission qui lui a été confiée par ses pairs africains. Et vous savez que depuis même son avènement au pouvoir, on lui avait assigné la tâche de faire la médiation avec l'Alliance des États du Sahel. Premièrement, c'est d'abord de continuer les relations diplomatiques pour faire en sorte que la question économique continue, c'est-à-dire les échanges économiques entre les différents États, parce que les trois pays, c'est une grande zone géographique, c'est une démographie aussi plus ou moins importante. Donc, c'est de continuer les relations diplomatiques, maintenir les relations entre les peuples des États de l'Afrique de l'Ouest, et aussi assurer la mobilité des biens et des personnes. Ça, c'est pour la question diplomatique et la question économique. Mais il y a aussi cette question sécuritaire qui ne relève pas seulement du Mali. Quand vous prenez aujourd'hui le Burkina Faso, vous prenez le Niger et le Mali qui partagent une frontière vraiment importante avec des pays comme la Côte d'Ivoire, le Sénégal, des pays comme le Bénin, le Togo. Donc vous comprenez par là qu'il y a une forte pression terroriste, pour ne pas dire djihadiste, qui s'accroît vers le golfe de Guinée. Et donc, tous ces pays-là sont en train de se prémunir par rapport à ça, y compris même le Sénégal, qui est en train de subir des pressions. Donc, on ne peut pas donner une réponse sécuritaire au djihadisme sans pour autant associer le Mali, le Burkina Faso et le Niger. Donc, c'est dans ce contexte-là que Diomaye Faye allait prendre ces engagements-là avec le... Mais pas que ça, il y a aussi la question monétaire. Et vous savez que le Mali, le Burkina, le Sénégal, bon, disons les 8 pays de l'UEMOA partagent aujourd'hui une monnaie commune qu'on appelle le franc CFA, qui est une des pièces maîtresses aujourd'hui des échanges économiques entre ces États-là. Donc ils veulent aussi préserver ce côté-là, surtout dans une actualité où on parle aujourd'hui de la substitution du franc CFA, pour ne pas dire du changement du franc CFA par l'écho. Donc c'est l'ensemble de ces éléments-là qui est en train de peser dans la balance pour que le Sénégal s'empresse pour aller vers ces pays-là, pour renouer non seulement le dialogue, mais maintenir aussi les relations diplomatiques.
0: Alors, après le Mali, est-ce que vous pensez à un autre pays de l'AES, par exemple, que le président sénégalais, sinon Diomaye, pourrait visiter? Ou alors vous pensez que forcément ce n'est pas dans un pays de l'AES qui pourrait être Voilà, Mamadou Salou Touré, nous avons
1: on a perdu la ligne avec.
0: Alors, ma question, c'était de savoir surtout la prochaine destination de Diomaye Faye. Est-ce que ça va être encore un autre pays de l'AES ou alors ce n'est pas obligatoirement cela, mais puisque déjà ça a commencé par un des pays de l'AES et aujourd'hui on connaît toutes les implications que cela peut. Et il l'a rappelé d'ailleurs. Au-delà de la CEDEAO, c'est qu'il y a aussi l'aspect économique. Parce que sur le plan économique, l'axe Dakar reste l'une des principales voies d'approvisionnement du Mali. Selon la Banque centrale des États de l'Afrique de l'Ouest, un corridor fragilisé aujourd'hui depuis plusieurs mois par des attaques djihadistes contre les convois de marchandises qui avaient contraint les transporteurs sénégalais à suspendre temporairement leur rotation en mai dernier.
1: Alors, Fatoumata Keita, merci à vous pour tous ces commentaires. Nous disons grand merci à nos deux invités de parcours, Ibrahima Balaya Diallo et Ibrahima Mbembaba. Merci à Aboubakar Youla qui a assuré la mise. Madame, messieurs, c'est tout pour On en parle à Soleil de ce mercredi 29 juillet 2026 sur Soleil FM 93.5 et le www.soleilfm.net. Fatoumata Keita, Mamadou Sadio Touré vous ont servi sur le micro. Excellente suite de journée à notre compagnie.

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1: 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Il est 11h.
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3: Merci de votre fidélité à Soleil FM 93.5, le 3 www.soleilfmguinée.net. Bonjour et bienvenue dans ce flash. Le nouveau ministre de l'Environnement et du Développement Durable a officiellement pris fonction ce mercredi matin à l'occasion d'une cérémonie de passation de service présidée par le ministre et secrétaire général Benoît Tamba Kamano. Fassoutea a souligné que la recherche du patrimoine naturel guinéen constitue un atout majeur pour le développement. La ministre sortant, Djami Diallo, a adressé le bilan de son mandat, mettant en avant les principales réformes engagées pour faire de l'environnement un levier stratégique du développement du pays. Le ministère de l'économie, des finances et du budget, à travers la cellule technique de suivi des programmes de réforme des finances publiques, a lancé ce mardi 28 juillet l'atelier de finalisation du programme de réforme des finances publiques 2026-2030 et de son plan d'action global. Président, la cérémonie d'ouverture, la ministre a réaffirmé l'ambition du gouvernement de faire de nouveaux programmes de réforme des finances publiques véritable levier de transformation de la gouvernance publique. Sur le continent, le Parlement panafricain, organe de l'Union africaine, affiche sa colère face à la vague de violence xénophobe qui alerte sur l'Afrique du Sud, qui déferle du moins sur l'Afrique du Sud. Les parlementaires réunis cette semaine à Johannesburg ont largement mentionné la question des violences afrophobes qui ont fait au moins 4 morts selon Petrolia, des dizaines de milliers de blessés et de déplacés. Ailleurs dans le monde, en France, en Gironde, les incendies sont toujours stabilisés ce mercredi matin après une seconde nuit calme selon la préfecture du département. Plusieurs reprises de feu ont été traitées rapidement cette nuit, notamment autour du bassin d'Arcachon ou aux abords du camp de Sauge, base militaire au moins de 15 km de l'aéroport de Bordeaux-Marignac, mais la forte chaleur et le vent attendu dans la journée menace d'alimenter de nouvelles reprises des flammes. Ainsi s'achève ce flash d'information. Bokarula a assuré la mise en ordre ici à la présentation Al-Hassan Kondé. À tous, merci de l'avoir suivi.
1: 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Bienvenue. Et bon mercredi sur Soleil FM.
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4: Bonjour, merci de nous rejoindre sur Soleil FM. Bienvenue dans Santé Plus. Cette émission porte aujourd'hui sur l'importance des yeux dans la vie de l'homme et du trachome. Pour en parler, je suis allé à la rencontre de Dr Mamadou Sow, médecin ophtalmologue à la polyclinique médico-chirurgicale à l'échelle communautaire de Bentroya, ancien chef du service ophtalmologique au CMC Les Flamboyants à Petit Simbaya. Bonne écoute radiophonique à tous et à toutes.
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4: Docteur Sow, bonjour.
5: Bonjour, merci Adama. Bonjour à nos millions d'auditeurs. Bonjour à tout le personnel de la Radio Soleil.
4: Notre première thématique porte donc sur l'importance des yeux dans la vie de l'homme. Vous êtes médecin, ophtalmologue à Alors dites-nous, quelle est l'importance de la vue?
5: Force est de reconnaître d'abord que l'organe visuel fait partie des 5 organes de sens que la nature a doté à chaque individu. Il n'y a pas que l'œil. Vous avez l'organe de la vue, c'est l'œil. Vous avez l'odorat. Vous avez la langue ou l'organe gustatif. Vous avez l'oreille, ça c'est l'ouïe. Et vous avez l'organe du toucher, la peau. Mais parmi ces 5 organes, il faut reconnaître que d'abord, tous ces organes ont un rôle commun.

0: Mighty, mighty, mighty.
1: Il est pratiquement impossible d'exercer un métier. Pratiquement difficile.
2: D'ailleurs, vous dites que les 80% dépendent...
1: Plus de 80% de toutes les informations de ce monde extérieur vraiment sont récoltées par les yeux pour le cerveau. Bon, vous savez que tout se passe par le cerveau. Hein? Ça, c'est le noyau moteur. C'est l'ordinateur. Dire que j'ai vu tel individu ou bien j'ai vu tel objet, dites-vous bien que ça s'est dessiné sur la rétine et que c'est parti au cerveau. Donc il y a l'image, c'est capté, l'image se dessine sur le cerveau. Après, à travers les voies optiques, il se crée d'abord au niveau de cette rétine l'influx nerveux visuel. Et l'influx nerveux visuel doit être transmis obligatoirement au cerveau à travers les voies optiques. Les voies optiques, disons-nous, ça c'est très complexe. Même pour le grand public, c'est complexe. Vous avez le nerf optique, vous avez le chiasma optique, vous avez les bandelettes optiques, vous avez les radiations optiques. Et il faut que ça arrive au niveau du centre visuel qui se trouve au niveau du lobe occipital du cerveau. C'est au niveau du lobe occipital du cerveau que se trouve le centre visuel. Autrement dit, le centre d'analyse. En ce qui concerne la vue, le centre visuel se trouve au niveau du cerveau et plus précisément au niveau du lobe occipital. Le message doit arriver là. Le message doit être compris par le cerveau. Le message doit être accepté par le cerveau. Le message doit être analysé, interprété par le cerveau. C'est en ce moment seulement qu'il aura un message retour. Mais le tout se passe en fraction de seconde. On est d'accord? C'est comme la vitesse, la lumière dans l'air. Ça se passe en fraction de seconde. Donc si on n'a pas un cerveau normal, on ne parlera ni d'audition, ni de vision, ni de tout arrive au cerveau. C'est le cerveau qui accepte. Donc vous pouvez obtenir des aveugles. Anatomiquement, l'œil est normal. Mais ils ne verront jamais ce monde. Si le centre visuel là est abîmé, si les cellules là sont mortes, on parlera de vision? Non! Parce que le message doit arriver là, doit être accepté, doit être interprété. Donc le phénomène de vision est complexe. C'est ce que j'avais à dire de façon très simplifiée. Je ne rentre pas dans les détails de neuro-ophtalmologie pour ce grand public.
2: Docteur Mamadou Sow, vous l'avez dit, il faut que le cerveau soit normal, il faut aussi que la vision soit normale, autrement dit les deux yeux. Et on constate qu'il y a certains quand même qui naissent avec un handicap visuel, soit c'est un œil qui ne marche pas, d'autres par contre c'est au cours de la vie que cela arrive. Alors dans ce cas-là, est-ce que si c'est un œil seulement qui fonctionne, c'est un problème ou bien un seul œil peut ne pas fonctionner et que la vie continue normalement?
1: Mon professeur m'avait enseigné, il m'avait dit, un œil est égal aux deux membres, soit les deux membres supérieurs ou les deux membres inférieurs ou un membre supérieur plus un membre inférieur. Pour vous dire combien de fois c'est important. Quelqu'un qui a un seul œil, c'est un handicapé. Mais Dieu merci, le bon Dieu, il nous a donné deux yeux, deux narines, deux oreilles, deux mains. Deux pieds. Quelqu'un qui a un seul pied, est-ce qu'il ne marche pas? Mais il est handicapé. Quelqu'un qui a un seul membre supérieur, il ne travaille pas? Mais il est handicapé. Celui qui a un seul œil, c'est aussi un handicap. La cécité est un handicap, qu'elle soit unilatérale ou bilatérale. Mais la cécité bilatérale est la plus grave. Parce que là, ça vous plonge dans une obscurité totale. Donc ça, c'est un handicap, quoi qu'il en soit. Y a plusieurs catégories d'handicap. Il y a des handicapés psychiques, il y a des handicapés mentaux, il y a des handicapés moteurs, il y a des handicapés auditifs, il y en a beaucoup. Mais il faut reconnaître et soutenir cette assertion du professeur Luciano Serelui qui dit que de tous les handicaps, Tous les handicaps qui sont susceptibles d'affliger un être humain, le pire est la cécité. Car la cécité rend la vie professionnelle problématique. La cécité place un individu dans un état de dépendance totale, puisque sa vie publique et ses activités ordinaires sont tributaires de la charité des autres. Quelqu'un qui ne voit pas, automatiquement tu dépends de la société. Disons-nous, est-ce que tu auras des affaires personnelles à toi? Non. Dès qu'on dit que ta vie dépend d'un individu, grâce à la vue, sachez que c'est grave et c'est dangereux.
2: Le docteur So, la vue joue un rôle extrêmement important dans la vie de l'homme. Tout comme les autres organes, cette vue aussi peut avoir des problèmes, peut être affectée, peut avoir des maladies, d'où la nécessité de prendre soin. Maintenant, avant de parler des soins appropriés, justement, à observer pour protéger sa vue, dites-nous quelles sont les pathologies qui peuvent affecter la vision.
1: La liste est longue. Les maladies qui sont susceptibles d'affecter le fonctionnement d'un œil sont très nombreuses. On peut les citer sans finir. La liste est très longue. Mais on peut les grouper par catégorie. Les infections de façon générale. Il y a des maladies infectieuses de l'œil. Des maladies infectieuses qui sont propres à l'œil même. Les conjonctivites, les kératites, les uvéites. La liste est longue. Je ne peux pas tout évoquer. Ça, c'est le groupe des infections. Vous avez les traumatismes. Les traumatismes sous toutes ses formes aussi. Vous aurez les contusions. Parmi les contusions, il y a des contusions directes et des contusions indirectes. Après, vous avez les plaies de l'œil, les plaies du globe oculaire, je veux dire. Vous avez les plaies non pénétrantes et les plaies pénétrantes. Et parmi ces plaies pénétrantes, vous avez des plaies pénétrantes sans corps étranger, qui sont moins graves, et les plaies pénétrantes avec corps étranger. D'accord? Et toujours dans le carcan des traumatismes, vous avez les brûlures. Les brûlures aussi font partie des traumatismes de l'œil. Là, vous avez les brûlures thermiques, vous avez les brûlures photopiques, vous avez les brûlures chimiques. Parmi les brûlures chimiques, vous pouvez avoir des brûlures par acide, par exemple, ou des brûlures par base forte. Donc, ça, c'est la gamme, la grande gamme des traumatismes. En dehors des infections, en dehors des traumatismes, il y a d'autres maladies non infectieuses et non traumatiques de l'œil. Des maladies qui sont propres à l'œil, mais qui ne sont liées ni aux traumatismes, ni aux infections. Je donne juste à titre indicatif la cataracte. Hein? Je peux donner le glaucome. Hein? Y en a beaucoup. La rétinopathie diabétique, par exemple. C'est pas lié à un traumatisme, c'est pas lié à une maladie infectieuse de l'œil, mais c'est une maladie générale. Hein? Une maladie générale qui retentit sur l'organe visuel et ça affecte la partie la plus intéressante du globe oculaire, la rétine, la rétinopathie diabétique. Dans le même carcan, vous avez la rétinopathie hypertendue, hypersensible. Ce n'est pas tout. Vous avez la DMLA, la dégénérescence maculaire liée à l'âge. Donc ça, c'est des phénomènes très compliqués pour le public. Mais sachez que certaines maladies de l'œil sont liées à l'âge avancé. Vous savez que la sénescence affecte le fonctionnement de l'organisme en général, mais plus particulièrement, de façon plus spécifique, l'organe visuel aussi, notamment la rétine. Donc on peut citer sans finir. Donc les pathologies qui peuvent vraiment affecter l'organe visuel et provoquer un handicap visuel, franchement, c'est beaucoup. C'est beaucoup. Alors, on ne peut pas tout citer.
2: Voilà. Docteur Mamadou, ces pathologies sont nombreuses. Vous avez assez d'années d'expérience, que ce soit ici à Conakry, à l'intérieur du pays, et même ailleurs, dans d'autres pays. Dites-nous, depuis que vous avez commencé, quelles sont les pathologies les plus fréquentes avec lesquelles vous avez affaire?
1: Dites-nous, ces pathologies-là sont fréquentes, mais les plus courantes, c'est la pathologie infectieuse. Parce que généralement, c'est lié aux microbes. Soit c'est des bactéries, soit c'est des virus. Ce qui peut banalement occasionner, c'est les mauvaises conditions de vie, les mauvaises conditions d'hygiène, les mauvaises conditions dizaine du milieu. Si vous prenez le trachome, par exemple, le trachome, il est dit que c'est une maladie de la misère, c'est une maladie de la pauvreté, c'est une maladie de la malpropreté, c'est une maladie liée à la promiscuité. Donc, voyez-vous, les conditions, les mauvaises conditions d'hygiène, de façon générale, peuvent banalement infecter l'œil et affecter son fonctionnement et provoquer un handicap. Parfois, de tels handicaps sont irréversibles. Mais quand c'est dépisté précocement, eh bien, traité efficacement, eh bien, ça passe. Il y a des infections banales, mais qui, négligées, peuvent s'aggraver. Donc, après, les traumatismes aussi ne sont pas mis à l'écart. Mais la pathologie sécitante la plus fréquente en Guinée, en Afrique et dans le monde, c'est la cataracte. Mais heureusement, la cataracte, dans des conditions de l'art, pourrait être opérée avec succès. D'accord ? C'est une maladie chirurgicale. Qu'est-ce que c'est la cataracte ? Il y a un organe dans l'œil qu'on appelle le cristallin. Le cristallin, dans les conditions normales, est transparent. C'est un organe qui est transparent. La logique voudrait que la transparence du cristallin soit maintenue durant toute la vie. Mais malheureusement, pour des raisons très nombreuses, cet organe peut s'opacifier. Une fois opaque, c'est ça la cataracte. Donc c'est l'opacification évolutive du cristallin entraînant une baisse visuelle progressive qui mène à la cécité. Cette maladie peut survenir à tout âge dans des conditions variées. La seule sanction thérapeutique, c'est la chirurgie. Donc c'est une maladie chirurgicale. D'accord ? Il n'y a pas de traitement médical efficace contre la cataracte. Il n'y en a pas. Il y a eu beaucoup de formules proposées, mais tous ces traitements sont restés jusqu'à nos jours inefficaces. C'est la chirurgie.
2: Docteur Tso, vous l'avez dit, cette cataracte peut survenir à tout âge, elle peut affecter n'importe qui, mais généralement, la conception commune indique que ce sont les personnes âgées qui peuvent avoir la cataracte. Donc cette information n'est pas juste.
1: Elle est juste. Elle est juste. Plus de 50% de toutes les cataractes d'étiologie, c'est la sénescence. La cataracte sénile est la plus fréquente. Elle représente plus de 50% de toutes les cataractes. Dans certaines littératures, il est dit, près de 80% des cas de cataractes sont des cataractes séniles. Mais Dieu merci, ça c'est maîtrisable. C'est maîtrisable. Ok ? La cataracte est une cause de cécité. Cependant, disons-nous, c'est une cécité qui est réversible. Mais il faut une chirurgie à globe ouvert qui doit se réaliser dans des conditions de l'art et dans un bloc opératoire avec des équipements et aussi des consommables nécessaires et une main expérimentée.
2: Docteur Mamadou Sow sur Soleil FM. Alors, la cataracte donc peut survenir à tout moment. Alors, Docteur Sow, vous nous avez dit ce que c'est, mais comment peut-on...
1: Il y a un aspect important. Il y a des gens qui naissent d'emblée avec leur cataracte.
2: Donc ça peut être fini.
1: Il y a des cataractes congénitales. Il y a des cataractes congénitales. Qu'est-ce qu'une cataracte congénitale ? C'est le retentissement d'une maladie maternelle sur les yeux du fœtus. Et là, d'emblée, c'est un cristallin opaque qui se constitue. Certaines maladies générales telles que la rubéole, à titre indicatif, peut avoir de retentissement. C'est à titre indicatif que j'ai donné la rubéole. Hein, peut avoir de retentissement sur les yeux de l'enfant. Et là, d'emblée, l'enfant naît avec sa cataracte. C'est une cataracte congénitale. C'est pourquoi, dans ma définition, je n'avais pas oublié de vous dire que cette maladie peut se survenir à tout âge et dans des circonstances variées. Parfois, un simple traumatisme de l'œil peut provoquer des désordres internes. Le cristallin s'opacifie. Un secret pour le cristallin que je dois vous livrer, c'est que l'unique moyen pour le cristallin de réagir face à une agression, d'origine infectieuse, d'origine traumatique ou autre, c'est de s'opacifier. Il n'y a pas d'autre moyen de réagir. Donc c'est la principale maladie du cristallin. La cataracte. La cataracte. Et encore la cataracte.
2: Est-ce que, docteur, cette cataracte congénitale dont l'enfant naît avec, il est possible de la traiter, de corriger ce handicap?
1: C'est la chirurgie. C'est la chirurgie. Bon, c'était discuté dans plusieurs écoles. Certaines écoles disent qu'il faut opérer l'enfant très tôt, dès la naissance. D'autres écoles soutenaient, avant aujourd'hui, d'attendre l'âge préscolaire pour l'opérer. Mais l'idéal, les deux groupes, chaque groupe avait ses raisons. Ceux qui disent d'opérer l'enfant très tôt, c'est que l'enfant là, il faut l'opérer sous anesthésie générale. Et les produits anesthésiques chez les nouveau-nés, c'est dangereux. C'est des produits qui sont dangereux. Les anesthésiques peuvent affecter le cœur, ça peut affecter le cerveau, ça peut affecter les nerfs, ça peut affecter le foie, les reins. Donc voilà, c'est des produits qui sont toxiques. Mais puisque la science évolue, maintenant, l'anesthésiologie et la réanimation, c'est aussi des grands domaines médicaux qui sont développés. C'est possible aujourd'hui d'endormir ce nouveau-né avec peu de risques et l'opérer. Ceux qui soutiennent d'opérer l'enfant tardivement, ils n'ont pas tenu compte de certains facteurs importants. L'idéal, c'est d'opérer l'enfant tôt. Pourquoi? Quand le cristallin est opaque, vous savez que l'enfant naît avec, s'il faut, des yeux qui ne sont pas matures. Même la rétine est immature. C'est les excitations de ce monde extérieur-là. C'est les rayons lumineux-là qui accélèrent la maturation de la rétine. Maintenant qu'il y a un rideau opaque, donc ces excitations, cette lumière ne va pas atteindre le nerveau, ça va retarder la maturation de la rétine. Donc, il faut voir le pour et le contre. Mais l'idéal, c'est d'opérer la cataracte à temps, donc très tôt. Mais là, il faut des spécialistes anesthésistes. Parce que le chirurgien, lui, c'est d'opérer la cataracte, enlever cette cataracte-là, enlever ce cristallin opaque-là, et à la place mettre un cristallin artificiel qu'on appelle l'implant. C'est ça sa mission. Mais endormir et en cas de problème réanimer, ça c'est un autre domaine, c'est l'anesthésiste réanimateur qui peut contribuer vraiment pour cette prise en charge chirurgicale.
2: Alors, docteur So, si je vous ai bien compris, vous l'avez dit, la cataracte congénitale peut être provoquée par des maladies qui touchent la maman, qui peuvent avoir donc des répercussions sur les yeux des enfants. Et effectivement, on constate qu'il y a des enfants qui naissent malvoyants, qui aveugle, est-ce que cela est dû à la cataracte ou bien il y a d'autres affections des yeux?
1: Il y en a beaucoup. Il n'y a pas que la cataracte chez l'enfant. Il y a le glaucome congénital. Il y a la rétinopathie du prématuré. Et il y a des tumeurs congénitales telles que le cancer de la rétine. Le cancer de la rétine qu'on appelle le rétinoblastome. Donc il y en a beaucoup. On ne peut pas se limiter à ça. Il y a aussi des enfants, dès les premières années de leur vie, on constate qu'il y a une baisse importante de la vue, donnant même un handicap pour la scolarisation des enfants. Parfois, c'est des cas de vice de refraction. Là-bas, ces enfants dépistés très tôt par le spécialiste ophtalmologiste, il faut procéder vraiment à une correction optique. Une simple lunette, parfois, ça peut régler la situation.
2: Docteur, vu l'importance de la vue que vous avez dégagée, comment y prendre soin pour ne pas avoir les différents problèmes que vous venez d'énumérer?
1: Je mets un accent particulier sur l'hygiène. L'hygiène de la vue. Le port de casque et de masque pour les personnes à risque. Il y a plusieurs façons de se protéger et de protéger la vue. La lunette de protection, chacun peut porter une lunette vraiment de protection. Vous comprenez? Il y a aussi des mesures générales. Le motocycliste qui porte casque, eh bien, vous savez que l'œil est un organe annexé au crâne. Hein? Il y a beaucoup qui font des accidents mortels. Mais simple casque là, ça aide. Hein? Ça peut préserver la vie.
3: la vie, mais parallèlement la vue aussi.
1: Donc, les soudeurs
3: doivent obligatoirement porter des masques. Il y a des lunettes spécifiques, des lunettes protectrices que les soudeurs doivent porter parce que c'est un métier aussi à risque. Vous comprenez? Donc, il y a plusieurs façons, il y a beaucoup de mesures qu'il faut entreprendre pour les risques. Hein? Ceux qui font la saponification, eh bien, c'est de porter aussi vraiment ces mesures protectrices. Parce que tout le monde sait que préparer le savon. On ne peut pas préparer le savon sans la soude caustique. Hein? C'est-à-dire une base forte. Le savon, qu'est-ce que c'est le savon? Le savon, c'est l'eau, plus une base forte, plus c'est une gras. C'est les trois-là qui constituent le savon. Mais là, tous les savons du monde, de l'industrie jusqu'à la fabrication locale. Vous comprenez? Donc, elle a une base, une goutte d'acide ou une goutte d'une base forte dans l'œil. Parfois, c'est sans merci. C'est sans pardon, parfois. Donc, il faut entreprendre des mesures dans l'exercice de certaines professions. Hein? Ça, en guise de protection.
2: Par rapport à ces protections, vous venez de parler des lunettes et nous savons le plus souvent, quand on vous consulte vos spécialistes, vous recommandez des lunettes adaptées justement à la vision, mais on voit aussi des lunettes qui sont vendues au marché. Est-ce que ces lunettes peuvent être utilisées et peuvent servir de moyen de protection, docteur Amoruso?
3: La lunette, lorsqu'elle est pharmaceutique, elle ne devrait pas se retrouver dans la rue, parce que c'est un produit pharmaceutique dangereux. Mais malheureusement, dans le contexte de notre milieu, il y a des gens qui se promènent avec des lunettes pharmaceutiques. Et certains individus aussi se permettent de venir, prendre ça, essayer, porter, et puis payer, acheter et porter. C'est anormal.
2: Sans consultation.
3: C'est anormal. C'est un produit pharmaceutique dangereux. Vous comprenez? Qui, en principe, devrait être manipulé par le spécialiste. Et ça, vous comprenez? Je ne sais pas. Une lunette, je te prescris, c'est une lunette pharmaceutique. Tu ne dois pas aller au marché, hein. Tu dois aller à la pharmacie optique. Il y a des pharmacies adaptées à ça. Et ce n'est pas l'aspirine paracétamol qu'ils vendent, mais c'est des lunettes pharmaceutiques à ça. Et ce n'est pas l'aspirine paracétamol qu'ils vendent, mais c'est des lunettes pharmaceutiques de toute nature, de toute qualité.

0: le vendeur de lunettes pharmaceutiques est un aveugle. La personne qui vient acheter aussi est un aveugle. Oui, c'est un produit de commerce placé entre deux aveugles. Sauf qui peut. C'est ça.
1: Alors, docteur Mamorso, assez de mesures justement pour protéger, pour préserver la vision. Revenons sur l'hygiène parce que c'est le premier élément que vous avez cité. Cette hygiène consiste à quoi? Qu'est-ce que concrètement l'on doit faire?
0: Une très belle question. Très belle question. L'hygiène, c'est pas seulement pour la vue, mais c'est pour la vie. Les mauvaises conditions d'hygiène sont des facteurs de contamination, facteurs d'infection qui parfois peuvent rester sans pardon. Ça peut entraîner la mort. Les parasitoses intestinales, la fièvre typhoïde, paratyphoïde, mais tout est lié aux mauvaises conditions d'hygiène. Le paludisme, le vecteur du paludisme vit dans l'insalubrité, dans des conditions insalubres. C'est quoi? C'est notre moustique-là. D'accord? Quand on dit l'hygiène, c'est l'hygiène individuelle d'abord. L'hygiène corporelle, l'hygiène vestimentaire, l'hygiène alimentaire. Quand on dit l'hygiène, c'est l'hygiène domestique et l'hygiène péridomestique. Puis l'hygiène des milieux publics. Donc c'est complexe, hein? Monsieur Adama, c'est complexe. Tu prends sur le plan individuel et sur le plan collectif. Individuel, c'est ton corps qui doit être propre. C'est l'hygiène corporelle. Les habits, linge et autres, le tout doit être propre. Pensons maintenant à l'hygiène collective. Là, ça commence par le foyer d'abord. Parce que c'est un groupe d'individus qui est là. C'est l'hygiène domestique, l'hygiène péridomestique et l'hygiène des grands milieux publics. Quand on dit domestique, eh bien, c'est ta maison, c'est le salon, c'est les chambres, c'est les couloirs, c'est les bagages, c'est la cuisine, c'est les douches. Tout est domestique. Péridomestique, votre cour maintenant. Je sors. La devanture de votre cour, c'est péridomestique. L'hygiène des grands milieux domestiques, commencez par nos caniveaux. Est-ce que nos caniveaux sont bien curés? Est-ce que l'eau coule normalement? Est-ce qu'il n'y a pas d'ordure? Bon, c'est les marchés. C'est tous les milieux publics. C'est le long des routes. Quand j'ai fini de boire ma boîte de Coca-Cola, là, est-ce que je prends soin de mettre dans poubelle, ranger dans poubelle? Et ces poubelles-là, c'est vider au quotidien. C'est tout ça. C'est important pour la vue. C'est important pour la vie. L'hygiène, c'est la base de la santé.
1: Docteur, est-ce que vous ne pensez pas, parce que l'hygiène, ça vous tient à cœur, et c'est pas vous seul, les médecins généralement insistent sur là-dessus, mais on a l'impression qu'en Guinée, on a un problème de comportement, un problème civique, parce que vous avez parlé de l'hygiène individuelle, de l'hygiène collective, de l'hygiène péridomestique, mais parfois, quand vous fréquentez certaines familles, certaines concessions, c'est difficile d'y rester pendant longtemps, vraiment.
0: C'est un problème de comportement. Il faut vraiment une éducation, une sensibilisation. Il faut aussi des mesures de répression pour les réfractaires, à mon avis personnel. C'est-à-dire, ou bien... Je supprime mesures réflectives, la loi, application de la loi, si c'est ce qui peut trouver vraiment sa place. Lorsqu'on trouve des ordures vraiment devant ta porte, déposées sur la route, moi je pense qu'il faut chercher à situer la responsabilité. Et s'il y a des bacs d'ordures, s'il y en a, je ne vois aucune raison de mettre ordures sinon que là où ça devrait être mis. Mais... Vidange là doit être régulier. Il faut régulièrement, il faut un budget. C'est un problème national. Et ce voyez. Moi, je pense que le problème ne se situe pas à un seul endroit, mais c'est à plusieurs niveaux. L'individu, la collectivité, l'autorité, eh bien, il faut de façon coordonnée trouver des mesures nécessaires pour ça.
1: Voilà, c'est la fin de la première partie de notre émission. Dans un instant, la seconde partie.
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1: Vous êtes à l'écoute de Soleil FM, l'émission Santé Plus, qui reçoit aujourd'hui Dr Mamadou, médecin ophtalmologue à la polyclinique médico-chirurgicale à l'échelle communautaire de Bentoraya. Dr Sow, on se retrouve dans la deuxième.

0: partie de cette émission pour parler du trachome. Dites-nous avant tout, qu'est-ce que c'est?
1: Le trachome est une maladie infectieuse de l'œil. Trachome s'est défini par une kératoconjonctivite folliculaire causée par le chlamydia trachomatis. C'est une maladie de la pauvreté, c'est une maladie de la malpropreté, c'est une maladie qui est liée aux mauvaises conditions socio-économiques.
2: Vu ce que vous venez de décrire, cela veut dire que notre pays est très exposé, puisque la pauvreté est là, l'insalubrité est là.
1: Bien sûr, il est avéré qu'en République de Guinée, le trachome sévit encore. Cela dans nombreuses préfectures. C'est surtout la région de la Haute-Guinée et la bande de la Moyenne-Guinée qui sont les plus touchés en République de Guinée.
2: Pourquoi ça?
1: Vous savez que plusieurs facteurs interviennent. D'abord, c'est la pauvreté, comme je viens de le dire. C'est les mauvaises conditions d'hygiène. C'est les facteurs climatiques également. Donc, il y a tout un tas de problèmes qui interviennent comme facteurs épidémiologiques qui contribuent énormément dans la propagation de cette affection.
2: Docteur Mamadou Sow, par rapport aux éléments que vous venez de nous décrire, l'agent causal, effectivement, donc, loge dans l'insalubrité.
1: L'agent responsable, c'est un pseudovirus appelé chlamydia trachomatis. C'est une forme intermédiaire entre les bactéries et les virus. C'est pourquoi on dit un pseudo-virus. Vous savez, dans l'étude des facteurs épidémiologiques du trachome, on parle inévitablement des mauvaises conditions d'hygiène. Là où évolue le chlamydia trachomatis, c'est là où il y a vraiment l'insalubrité. On dit comme facteur de transmission de cette maladie d'une personne à une autre, on fait appel à des supports. Et parmi ces supports, il y a la main sale, il y a le mouchoir sale et il y a la mouche. Ce sont les trois M. La main sale, le mouchoir sale et la mouche. Et surtout, c'est des zones arides, des zones là où il n'y a pas d'eau potable. Donc, là où les mouches pullulent généralement. Comme vous le savez, dans les régions que je viens de citer, les gens vivent avec les animaux. Hein? Donc les excrétats de ces animaux font appel à des mouches, les mouches pullulent. Donc voilà les quelques facteurs épidémiologiques qui interviennent dans la propagation de cette affection.
2: Docteur, à vous entendre parler, est-ce qu'on peut dire dans ce cadre-là que la saison hivernale, la saison des pluies est beaucoup plus propice, beaucoup plus favorable au développement du trachome, parce que même si l'insalubrité est là, mais pendant la saison des pluies aussi, c'est particulièrement très palpable.
1: Les deux saisons, nous avons eu à mener des enquêtes et à sillonner dans tous les villages de la région de Cancan. Ça, c'était vers les années 2004, avec la participation des laboratoires TEA de Paris, toujours appuyé par le ministère de la Santé. Il est avéré que le trachome sévit au niveau de cette région de Cancan. Et là, permettez-moi de vous dire, nous avons parti dans les villages les plus reculés. Ça, c'est les zones de Missamana, les Kinyebakura, les Minina, les Solo. Disons-nous, on a fait tous les villages les plus reculés. Et la période d'enquête avait couvert toute l'année. Donc les deux saisons étaient intéressées. En réalité, le trachome sévit au niveau de cette zone. Mais c'est aussi similaire au niveau de la bande de la Moyenne-Guinée. Donc c'est toutes les préfectures avoisinantes des frontières guinéo-maliennes et guinéo-sénégalaises. C'est la zone la plus touchée en République de Guinée. Mais les autres aussi préfectures des autres régions ne sont pas écartées. Mais il est avéré que c'est les deux bandes-là qui sont les plus touchées.
2: Alors, les autres préfectures aussi ne sont pas épargnées. Vous êtes
0: médecin ophtalmologue à la polyclinique médico-chirurgicale à l'échelle communautaire de Bentoraya.
2: Chaque jour, vous recevez des patients. Est-ce que vous avez affaire aussi à des gens qui ont le trachome?
1: Oui, mais vous savez que les personnes sont mobiles même. Vous comprenez? La couche la plus touchée, c'est-à-dire notre cible ici, c'est les enfants. Après les enfants, les femmes. Les deux couches sont les plus touchées. On a dit que c'est une kératoconjonctivite folliculaire. L'affection commence à l'enfance, évolue pendant l'adolescence, Et les complications suscitantes ne se souviennent qu'à l'âge adulte. C'est de vous dire que voilà une affection qui peut évoluer pendant plusieurs années. Pendant plusieurs années. La maladie commence à l'enfance, évolue durant l'adolescence. Et les complications ne se souviennent qu'à l'âge adulte. Les complications suscitantes ne se souviennent qu'à l'âge adulte. Donc, c'est de vous dire que c'est une maladie chronique qui dure pendant plusieurs années. Et il y a toujours des périodes de rémission. Il arrive à des moments où tous les signes irritatifs sont là. Après, il y a des périodes de rémissance. Puis encore, il y a la recrudescence. Ça évolue. Et qu'à l'âge adulte, les trachomatocytes ne sont pas guéris. Les complications qui se surviennent entraînent une cécité qui est irréversible. Irréversible. Donc, c'est pourquoi on distingue à cette affection beaucoup de phases d'évolution. Vous aurez le trachome folliculaire, ça c'est le premier stade, trachome folliculaire. Après, vous aurez le trachome intense, vous aurez le trachome cicatriciel, vous aurez le trachome trichiasis et vous aurez les opacités cornéennes. Ça c'est au stade terminal. Ce sont les 5 stades évolutifs du trachome sur le plan clinique, purement clinique. Si vous prenez le stade numéro 1, comment se manifeste? C'est pas facile d'identifier en ce moment cette maladie. Pour identifier cette affection en ce moment, il faut examiner le malade. Il faut retourner la paupière supérieure. Pourquoi? Parce que c'est sur la face interne de la paupière supérieure qu'on procède à la lecture de cette maladie à ce stade. Pourquoi? Il y a des boutons qui apparaissent qu'on appelle les follicules. Ces follicules sont comparables à des graines de mil, apparemment. Donc, quand on trouve au stade 1, 5 follicules, de 1 à 5, on dit carrément que c'est le stade numéro 1, c'est le trachome folliculaire. Très rapidement, ces follicules envahissent toute la face interne de cette paupière et on passe au stade 2, le trachome intense. Ça aussi, ça va évoluer pendant plusieurs mois. Bon, toujours, il y a des sensations de graines de sable, il y a un larmoiement, il y a une rougeur, il y a quelques sécrétions parfois, des sécrétions qui attirent les mouches. C'est des enfants regroupés, vous allez voir, il y a des mouches qui suivent ces enfants, qui s'asseyent sur les cils, ou c'est au niveau des canthus internes, au niveau du coin de l'œil. Les sécrétions sont là. Ces sécrétions constituent des bons repas pour les mouches. Ça, c'est au stade intense. Donc, trachome folliculaire, trachome intense. Après, ces follicules peuvent disparaître, s'éclatent, ça se vide. Et là, c'est des cicatrices qui vont se former sur la face interne de cette paupière. Et on passe au stade 3, le trachome cicatriciel. Ces cicatrices vont entraîner des complications majeures. Pourquoi? Ça va déformer la paupière. Parce que la couche la plus profonde, une couche profonde de cette paupière, cette couche s'appelle les tarses. Les tarses représentent, en quelque sorte, le squelette de la paupière. La résistance de cette paupière est due aux tarses. Donc, puisque l'infection se propage en profondeur, ça atteint les tarses, ça provoque l'inflammation des tarses, c'est ce qu'on appelle la tarsite trachomateuse. Et cette tarsite trachomateuse est responsable de la déformation de la paupière. Mais quel type de déformation? C'est-à-dire ça va retourner la paupière en dedans. Ça va ramener les cils que vous voyez là en contact avec les éléments vitaux de l'œil. Chose qui est très grave. Et là, maintenant, ça devient une complication. Hein. Dans les conditions normales, voilà les paupières, ça s'ouvre, ça se ferme correctement. Les cils ne touchent jamais l'intérieur de l'œil, dans les conditions idéales. Et les cils sont là, ont un rôle de défense, en quelque sorte. C'est pour arrêter la poussière, c'est pour arrêter tous les petits corps étrangers qui flottent dans la nature. Les cils sont là pour ça. Et sachant que, par ignorance, nous avons des jeunes demoiselles qui se permettent parfois de greffer des fossiles, ce qui n'est pas normal. Tout ça, c'est par méconnaissance, c'est par l'ignorance. Sans quoi les cils, les paupières sont douées de cils, hein, sont pourvues de cils. Et les paupières plus ces cils constituent des organes de défense de l'œil. C'est simplement ça. C'est aussi simple que ça. Donc, cette déformation maintenant de la paupière donnera un signe que nous appelons l'entropion. Du fait que les cils frottent contre l'un des éléments vitaux de l'œil, c'est la cornée. Du fait que les cils viennent frotter contre la cornée, c'est ce qu'on appelle le trichiasis. Et on peut rapidement enchaîner les deux, parler plutôt, au lieu de l'entropion et de trichiasis, on parle de là de l'entropion trichiasis. L'entropion trichiasis est une complication majeure du trachome. Les cils en ce moment viennent frotter contre la cornée, et cette cornée-là, c'est l'une des parties la plus sensible du corps humain. La cornée est hautement innervée, et la cornée a une très faible défense. Pourquoi ? Il n'y a pas de vaisseau sur la cornée. Il n'y a ni artère, ni veine sur la cornée, alors que la cornée est extraordinairement riche en nerfs, en éléments nerveux. Donc, si je me permettais de vous parler tout petit peu de cette cornée, son rôle est fondamental dans la formation de l'image au niveau de la rétine. Pourquoi ? Parce que la cornée a un rôle extraordinairement important qu'on appelle le rôle optique. Donc, la cornée est hautement innervée. Au niveau de cette cornée, chaque couche a un nerf. Au niveau de la couche, chaque faisceau a un nerf. Au niveau du faisceau, chaque fibre a un nerf. Au niveau de la fibre même, chaque cellule a son nerf. C'est de vous dire combien de fois les lésions cornéennes peuvent être douloureuses. Et le plus souvent, c'est les plus petites lésions qui sont génératrices de grandes douleurs. Parce que le plus souvent, ça se correspond toujours à des terminaisons nerveuses. Donc, c'est en ce moment que le trachome devient douloureux. Cette complication entraîne des douleurs. Cette complication, la lésion, cette lésion cornéenne, faute de prise en charge à temps opportun, eh bien, ça va entraîner la cécité qui est irréversible. Parce que les lésions cornéennes, hein, pratiquement, quand ces lésions aussi cicatrisent, ça donne des cicatrices, ça rend la cornée opaque. Alors que l'une des caractéristiques de cette cornée, c'est sa transparence. Rôle optique et la transparence. Donc, c'est cette cornée qui laisse passer l'image. Et en même temps, de par son rôle optique, elle contribue à la formation de l'image sur la rétine. Donc, voilà l'une des complications majeures, c'est l'atteinte cornéenne. Et cette atteinte cornéenne est causée par l'entropion trichiasis. Et l'entropion trichiasis, le responsable, c'est toujours le chlamydia trachomatis. Donc ça, c'est le stade numéro 3, le trachome cicatriciel. Après ce trachome cicatriciel, je disais tantôt, ces cicatrices entraînent l'entropion trichiasis. Voilà le trachome trichiasis. Les deux sont très liés. C'est l'un qui entraîne l'autre.
2: Le docteur, avant d'aller au niveau de
1: l'entropion trichiasis,
2: voilà, vous avez dit c'est au troisième stade que les douleurs commencent à se manifester par rapport à l'évolution. Mais est-ce que ces douleurs-là peuvent amener maintenant le patient à venir vous consulter? Par exemple, les douleurs peuvent être assez intenses jusqu'à ce que le patient vienne vous consulter, parce que vous avez dit quand le trachome, ça arrive à des complications, finalement, la cécité est irréversible.
1: Quels sont les différents signes qui attire la consultation? C'est avec les mères attentives, ils voient, c'est depuis le trachome folliculaire, le trachome intense, c'est depuis les premiers stades. Pour la simple raison, il y a sensation de grains de sable. Les follicules entraînent une sensation de grains de sable. Et mieux que ça, parfois il y a des larmoiements. Et parfois même, ça peut se surinfecter et donner des sécrétions. Au moment où il y a l'entropion trichiasis, là, ça donne des vives douleurs. Pourquoi? C'est l'atteinte cornéenne. Et je vous ai dit que la cornée est hautement innervée. Donc, ça, c'est obligatoire, la consultation. Les gens viennent consulter. Mais parfois, ils viennent consulter à des stades tardifs. Et n'oubliez pas encore, nous avons vu beaucoup de cas de trachomateux. Ils tentent toujours des traitements traditionnels. C'est après échec qu'ils viennent se faire consulter. Et le trachome, son traitement n'est pas traditionnel. Hein. Ce n'est pas traditionnel. Il y a le trachome 1 et 2, c'est-à-dire phase folliculaire, phase interne. Ça, c'est surtout en période infantile. C'est au niveau de l'enfant. Le traitement est médical en ce moment. Et toute bonne prise en charge à ce stade pourra vraiment nous épargner des complications. Mais c'est les trachomes qui sont maltraités ou non traités qui évoluent et qui suivent toute l'échelle. Trachome folliculaire, trachome intense, cicatriciel, trachome trichiagis et les opacités cornéennes. Les opacités cornéennes, c'est au stade terminal. Maintenant, si vous prenez le trachome folliculaire et le trachome intense, c'est des antibiotiques. Et là encore, c'est au niveau de l'enfant. Il faut aller dans les villages les plus reculés. L'ophtalmologiste ne doit pas s'asseoir au bureau, se cravater et rester à l'attente des malades trachomateux. Il faut un traitement à l'échelle nationale. Il faut un traitement à base communautaire. Il faut le dépistage. Il faut un traitement. Un traitement de masse. Ça, c'est pour nous épargner de ces complications, de tout ce que je viens de citer. Donc, il faut aller vers le malade, le dépister. Mais le fondamental, c'est chez les personnes qui souffrent de TT, de trachome trichiasis. Il faut obligatoire les dépister et les opérer. Parce qu'en ce moment, c'est la chirurgie. Et cette chirurgie aussi, ce n'est pas une chirurgie à haut risque. C'est une chirurgie qui pourrait être menée dans les postes médicaux, dans les centres de santé. Et même dans les villages les plus reculés, vous êtes sous un hangar, vous pouvez les regrouper les malades ici, les opérer. On n'a pas besoin de les transporter, les amener dans des blocs opératoires, là où doit se passer la chirurgie de la cataracte. Non, on n'a pas besoin de ça. Et là encore, ça ne demande pas aussi des moyens très lourds, comme moyens chirurgicaux, pour faire face à ces cas. Mais ce que si les trachomateux, victimes de trichiasis, ne sont pas dépistés et opérés à temps opportun, là, inéluctablement, c'est la cécité irréversible qui va s'installer.
2: Docteur, vous nous avez décrit ce que c'est que le trachome, les signes cliniques, les facteurs de risque. Vous nous avez également parlé du traitement. Alors, venons-en maintenant aux moyens de prévention. Comment peut-on prévenir cette maladie?
1: Il suffit de comprendre les facteurs épidémiologiques. En ce moment, chacun est capable de se faire une idée sur la prévention. Je vous ai dit que c'est une maladie de la malpropriété. Comment peut-on la prévenir alors? Je vous ai dit que c'est une maladie liée au manque d'eau potable. Comment peut-on prévenir ça? Je vous ai dit que c'est une maladie qui est liée au faible niveau culturel, au faible niveau socio-économique. Comment peut-on prévenir ça? C'est de vous dire simplement, la prévention du trachome ne relève pas de l'ophtalmologiste. C'est ça la vérité. C'est l'ophtalmologiste qui va faire l'adduction d'eau. C'est l'ophtalmologiste qui va assainir les lieux publics. Donc vous avez dit, comment peut-on la prévenir? Un, c'est l'hygiène. D'accord? Je dis bien l'hygiène. Et quand on parle de l'hygiène, on parle là de l'hygiène corporelle. Donc nous sommes à l'échelle individuelle d'abord. On parlera de l'hygiène vestimentaire, on parlera de l'hygiène alimentaire, on parlera de l'hygiène domestique, on parlera de l'hygiène péridomestique. Mais encore, fondamental, c'est l'hygiène des milieux publics. Ok? Milieu public. Là, d'emblée, vous êtes journaliste, vous pouvez vous faire une idée, oui ou non? Bien. Quand on parle d'hygiène corporelle, c'est pas l'État qui va venir puiser de l'eau, laver tout un chacun. C'est de vous dire que le problème mérite une compréhension de tout un chacun. Le problème mérite l'acceptation. Il faudrait que chacun accepte. Le problème mérite l'adhésion de tout un chacun. Le problème mérite la participation de tout un chacun. Tout est lié. Il faut être propre. Quand on parle de l'hygiène corporelle, l'hygiène vestimentaire, moi je peux vous résumer ça en trois, je vous avais dit. C'est les trois M. La main sale, le mouchoir sale et la mouche constituent les facteurs de contamination, les facteurs de propagation de cette affection. C'est aussi simple que ça. Mais quand on dit la main sale, là, c'est à titre indicatif. Ça, c'est l'hygiène corporelle, c'est tout le corps. On a dit que le chlamydia trachomatis fuit devant l'eau et savon. C'est aussi simple que ça. Donc, on a besoin de l'eau, on a besoin du savon, et il faut mener l'activité, être propre, se laver et avoir toujours des mains propres. Les milliards qu'on investit dans le domaine de la santé, on devrait prendre, ça ne reste que le tiers de ça, pour appuyer la prévention. Ça, c'est pour nous épargner de la maladie. Mieux vaut prévenir. La prévention, C'est comme s'il y a une certaine négligence. L'hygiène, c'est la base de la santé. C'est le numéro un. C'est le stade primaire. C'est l'étape numéro un. Vous voulez vraiment développer la santé, commencez par l'hygiène d'abord. Tout commence par ça. La plupart de nos affections infectieuses sont liées aux mauvaises conditions d'hygiène. Je peux citer sans finir, la liste est longue.
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0: 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Il est 12h.
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2: Bonjour à toutes et à tous, bienvenue dans cette édition d'information, les titres. Trois jeunes filles soupçonnées d'homosexualité ont été interpellées à l'Elouma mercredi dernier et présentées à un juge. Leur procès se poursuit demain jeudi devant le tribunal de première instance. Après autre interpellation, cette fois, ce sont 57 personnes qui ont été présentées hier mardi à la presse. Selon nos informations, c'est la résultante du démantèlement d'un réseau d'escroquerie et d'arnaque. Le service ORL de l'hôpital Donka a lancé ce mardi un atelier de formation de 2 jours en faveur de quelques agents de santé. Objectif, le diagnostic précoce des problèmes auditifs. C'est tout pour les titres.
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2: Une fois encore, bienvenue. Dans ce journal, l'Association des blogueurs de Guinée à Blogui tire la sonnette d'alarme après l'interruption de l'accès aux plateformes numériques Facebook, YouTube et TikTok, constatée mardi sur le territoire guinéen. Dans une déclaration publiée dans la journée, l'organisation affirme que ces vérifications techniques confirment l'existence d'un blocage ciblé et appelle les autorités ainsi que les acteurs du secteur des télécommunications à s'expliquer, alertés dès les premières heures de la matinée par plusieurs citoyens. La blogueuse indique avoir immédiatement déclenché son protocole de surveillance afin de vérifier les informations faisant état des difficultés d'accès à ces plateformes. Selon l'association, un réseau de moniteurs indépendants déployé à Conakry et dans plusieurs régions de l'intérieur du pays a réalisé une série de tests de connectivité. Les résultats de ces tests convergent sur un blocage ciblé visant effectivement Facebook, YouTube et TikTok. Une telle précision dans les restrictions exclut toute hypothèse de panne ordinaire, soutient l'organisation dans sa déclaration avant de dénoncer l'absence de communication des autorités compétentes et des opérateurs concernés. Présentation d'un réseau d'escroquerie et d'arnaque ce mardi au commissariat central de Dapompa. C'est grâce à une opération menée lundi par l'une des compagnies d'intervention de la police nationale. 57 personnes ont été interpellées lors de cette opération, suivant les explications du capitaine Rama Baldé, porte-parole de la police nationale.
3: La Direction générale de la police nationale porte à la connaissance de l'opinion publique les faits suivants. Dans la journée du lundi 27 juillet 2026 vers 12h, les services de police ont été informés de l'existence d'un réseau d'escroquerie et d'arnaque opérant dans le quartier d'Abompa Plateau 1, commune de Tombolia. Cette arnaque, dont les pratiques s'apparentent à celles de la société Qnet Infinity, a été démasquée grâce aux informations précises fournies par une victime qui a indiquer la planque utilisée par les auteurs. L'opération a été conduite par la compagnie d'intervention de la police aux frontières, CIPAF, avec l'appui de la brigade de sécurité d'intervention de la police BSIP du commissariat central de Dapompa. 57 personnes ont été interpellées et placées sous procès verbal. Plusieurs registres et reçus de paiement, des documents de voyage, des cartes bancaires, des ordinateurs, un véhicule et 3 motos ont été saisis.
2: Selon la porte-parole de la police, les personnes interpellées ont nié les faits. Capitaine Rama Baldé rassure que l'affaire est désormais dans les mains de la justice.
3: Les investigations menées ont permis d'établir que 2 individus apparaissent comme responsables de l'organisation de ce réseau, tandis que les 57 autres personnes seraient des victimes. La plupart des personnes mises en cause nient leur implication. Le procureur de la République a d'ores et déjà été saisi. Les intéressés pourraient être poursuivis pour des faits d'escroquerie et complicité d'escroquerie, article 403 et suivant du Code pénal en vigueur. Il convient de rappeler qu'un cas similaire avait récemment été traité par la direction centrale de la police judiciaire à travers Interpol, où plusieurs personnes avaient été victimes d'arnaques d'une société de vente en ligne dénommée Qnet Infinity. Les mises en cause d'alors avaient été mises à la disposition de la justice. Ces interventions illustrent une fois de plus le professionnalisme, la réactivité et le dévouement des agents de police sur le terrain.
2: Le tribunal de première instance de l'Abbé a rendu sa décision ce mardi dans l'affaire opposant le ministère public à Souleymane Diallo, poursuivi pour tentative de viol sur une mineure. Après examen du dossier et des débats à l'audience criminelle, le tribunal a déclaré l'accusé coupable des faits de tentative de viol sur mineure mis à sa charge et l'a condamné à une peine de 3 ans d'emprisonnement. Pour rappel, les faits reprochés à l'accusé se seraient produits le 14 avril 2026 dans la préfecture de Koubia. Lors de son interrogatoire devant la cour, Souleymane Diallo avait rejeté les accusations, affirmant de ne pas connaître la présumée victime. Et notre procès, c'est celui des 3 jeunes filles soupçonnées d'homosexualité qui se poursuivra demain, jeudi 30 juillet. Selon nos informations, les 3 personnes ont été interpellées mercredi dernier à l'Elouma à proximité d'une boîte de nuit. C'est à la suite d'une dispute entre elles autour de leur relation que cette affaire d'homosexualité a été révélée au grand public. Après leur arrestation par les services de sécurité, les 3 jeunes filles dont l'identité n'a pas été révélée ont été présentées à un juge. Entendu sur procès verbal, elles ont reconnu les faits d'homosexualité qui leur sont reprochés. Leur procès s'est ouvert jeudi 23 juillet à la justice de paix de l'Elouma avant d'être renvoyé donc à jeudi 30 juillet 2026. Les syndicats de l'éducation ont réagi mardi à la nomination de Dambintou Keïta à la tête du ministère de l'Éducation nationale, de l'alphabétisation, de l'enseignement technique et de la formation professionnelle. La FSPE et le SLEG invitent la nouvelle ministre à mettre à profit son expérience diplomatique pour impulser les réformes dans ce département. Samuel Lembadjolam.
4: Le ministère de l'Éducation change de tête. 6 mois après son arrivée, Alpha Bakar Barry cède son fauteuil à Bintou Keïta, ancienne diplomate des Nations Unies. Une nomination que commente le chargé de communication du SLEG, Mohamed Romeo Bangoura.
5: Pour moi, personnellement, c'est une très bonne chose parce que après avoir tenté plusieurs hauts cadres ici en République de Guinée, le chef de l'État a bien voulu placer sa confiance en cette diplomate depuis qu'elle a accédé au sein du système des Nations Unies à faire preuve de bravoure et de grandeur.
4: Dame Bintou Keïta prend les rênes d'un département où les relations avec les syndicats sont souvent tendues. Le secrétaire général de la FSPE l'appelle à privilégier le dialogue. Salifou Camara.
6: Il y a au département des personnes vraiment qui encouragent les ministres à ne pas concerter les partenaires. Pendant que le syndicat, la PAE, nous avons, n'est-ce pas, des cellules dans les écoles partout en Guinée. Elle n'a qu'à tout faire pour trouver un espace d'échange pour les partenaires sociaux.
4: Pour Mohamed Romeo Bangoura, le parcours diplomatique de la nouvelle ministre constitue un atout pour améliorer le système éducatif guinéen.
5: Tenez-vous bien, elle est experte ici en résolution des conflits. Elle a dû entrer en contact sur le plan diplomatique avec beaucoup de ministres de l'éducation. Pour nous, elle a une expérience qu'elle va peut-être mettre à la disposition de notre pays afin que nous puissions véritablement connaître une réforme de notre système éducatif.
4: Pour la circonstance, le responsable de la FSPE invite la nouvelle ministre de l'Éducation à poursuivre les actions engagées sous le mandat de son prédécesseur.
2: À Cancan, les points focaux de la Haute Autorité de la Communication ont tenu une réunion de concertation et d'identification mardi avec les promoteurs des téléweb. La rencontre s'inscrit dans le cadre de l'assainissement du paysage médiatique en Guinée. L'objectif est de recenser ces médias en ligne afin de faciliter leur régularisation avec comme finalité renforcer la réglementation du secteur. On écoute Laïfa Mokondé, deuxième point focal de la HAC dans le Nabaya.
7: Nous avons convié les promoteurs de Téléweb ici à la radio rurale ce matin pour une réunion de concertation et d'identification. Nous les avons écoutés. Nous avons su déjà qu'il y a parmi les promoteurs, il y a ceux-là qui sont à jour et il y a certains aussi qui ne sont pas à jour. Parmi eux, il y a des journalistes. Parmi eux, il y a des gens qui ne sont pas journalistes. J'avoue que la HAC est dans une dynamique de toilettage de la presse parce que notre corporation aujourd'hui, elle est envahie par les immigrants. Il y a dans la presse aujourd'hui beaucoup de personnes qui s'immixent dedans mais qui ne sont pas journalistes ou bien qui veulent être journalistes mais ils n'ont pas encore la formation requise. Donc aujourd'hui la presse est devenue un dépotoir et nous sommes en train vraiment d'assainir.
2: Le 28 juillet de chaque année est la journée mondiale contre l'hépatite. Cette journée vise à mieux faire connaître cette maladie et à sensibiliser le grand public à ses dangers. Ce mardi, notre rédaction est allée à la rencontre du docteur Pema Kouivogi, médecin généraliste. Suivez.
8: Il existe plusieurs formes d'hépatite, notamment les hépatites virales qui sont les plus fréquentes. Dr Pema Kouivogi présente les différents types d'hépatite ainsi que leurs causes.
9: L'hépatite, c'est l'inflammation du foie. Donc, elle a beaucoup de causes. Généralement, les virus, l'hépatite virale, il faut ajouter le qualificatif parce qu'il y a des patients qui disent l'hépatite. Hépatite veut dire qu'il y a inflammation du foie. Il y a des virus, virus A, B, C, D, E, donc qui attaquent le foie. Il y a d'autres qui guérissent naturellement, mais le B et le C, souvent, ils passent vers la chronicité et que leur complication, c'est le cancer ou la cirrhose.
8: Pour se prémunir contre cette maladie, ce médecin généraliste énumère quelques mesures de prévention.
9: Il faut éviter l'alcool ou bien si tu bois, tu limites la consommation. Ensuite, il faut éviter l'automédication pour éviter l'inflammation du foie due aux médicaments. L'automédication, quand tu es malade, il faut aller dans une surprise sanitaire. Ensuite, maintenant, l'hépatite virale. Et là, c'est la même méthode de prévention que le VIH.
8: Souvent silencieuse à ses débuts, l'hépatite peut évoluer sans symptômes. Ce spécialiste invite la population à se faire dépister.
9: Tu peux vivre, rien ne te fait mal. Mais à l'état de chronicité, maintenant, les signes peuvent apparaître, mais ça devient tard. Souvent, c'est l'état de cirrhose, c'est la fatigue, c'est l'ITER, c'est l'hépatomégalie, le foie est gonflé, c'est la fatigue. Donc, les signes sont présents, la maladie est à l'état chronique. Donc, la prise en charge devient complexe. Donc, la population doit connaître qu'il y a l'hépatite, il existe, il faut se dépister.
8: Le thème de l'édition 2026 est « Hépatite, faisons tomber les barrières ». Selon l'Organisation mondiale de la santé, 287 millions de personnes vivaient avec une hépatite B ou C chronique dans le monde en 2024, contre 304 millions en 2022, soit une baisse du nombre de personnes touchées.
2: Merci à vous, Alassane Condé, pour ce décryptage, diagnostic précoce des problèmes auditifs. Le service ORL de l'hôpital donc a lancé mardi un atelier de formation de 2 jours en faveur de quelques agents de santé. Professeur Abdoulaye Keita est le chef du service ORL de l'hôpital national.
10: L'atelier qui nous réunit, il s'agit d'un atelier pratique, d'un enseignement pratique pour donner des compétences à nos 2S, à nos assistants, à nos infirmiers ORL, la possibilité de réaliser les explorations fonctionnelles auditives. Il y a beaucoup de patients qui viennent pour les troubles de l'audition et donc nous réalisons les tests pour ces malades pour savoir qu'est-ce qu'il faut pour eux. Est-ce que c'est des médicaments? Est-ce que c'est des interventions chirurgicales? Donc c'est pour diagnostiquer très précocement la surdité.
2: Professeur Abdoulaye Keita parle des modules qui seront développés durant ces 2 jours de formation. On l'écoute à nouveau. Il est au micro de Amarasi Massila.
10: Les participants viennent d'un peu partout sur le territoire guinéen et à l'étranger. Nous avons des participants qui viennent des hôpitaux régionaux globalement, mais aussi dans les cliniques privées, les 2 CHU de Conakry. Aussi, nous avons des participants qui nous viennent du Sénégal. Cet atelier s'étend sur 2 jours. Aujourd'hui, nous allons discuter de l'audition et de sa prise en charge. Demain, nous allons discuter des troubles de l'équilibre et puis d'un nouveau symptôme qui s'agit d'un nouveau phénomène, c'est l'apnée du sommeil, les difficultés respiratoires au cours du sommeil. Ce sera discuté demain.
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2: Hors de nos frontières en République démocratique du Congo, l'épidémie d'Ebola n'est pas encore sous contrôle. Le pic des contaminations n'a pas encore été atteint. 5 provinces de l'est du pays sont touchées avec 3262 cas cumulés et 1437 décès enregistrés par les autorités. Selon le dernier bilan, une épidémie due à la souche Bindé-Biogio pour laquelle il n'existe à ce jour ni vaccin ni traitement. Le Parlement panafricain, organe de l'Union africaine, affiche sa colère face à la vague de violences xénophobes qui déferle sur l'Afrique du Sud. Les parlementaires réunis cette semaine à Johannesburg ont largement mentionné la question des violences afrophobes qui ont fait au moins 4 morts selon Pretoria et des dizaines de milliers de déplacés. Hors du continent, en Gironde, les incendies sont toujours stabilisés mercredi au matin après une seconde nuit calme. Selon la préfecture du département, plusieurs reprises de feu ont été traitées rapidement cette nuit, notamment autour du bassin d'Arakan, ou aux abords du camp de Souche, base militaire à moins de 15 km de l'aéroport de Bordeaux-Mérignac. Mais la forte chaleur et le vent attendu de la journée menace d'alimenter de nouvelles reprises de flammes. Au Moyen-Orient, pour terminer, les frappes ont repris mercredi après une accalmie de plusieurs jours. L'armée américaine a annoncé avoir intercepté les missiles iraniens puis lancé une attaque conjointe avec l'Arabie Saoudite contre des milices pro-iraniennes en Irak, faisant au moins une vingtaine de morts et de blessés. C'est la fin de cette édition d'information. À toutes et à tous, merci de l'avoir suivi. Merci à Boubacar Youla qui a assuré la mise en onde. Restez avec nous dans un instant. 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
2: Comme chaque année, des milliers de candidats guinéens retiennent leur souffle dans l'attente des résultats du baccalauréat. Pour beaucoup, une immense joie, pour d'autres, une déception. Mais au-delà des émotions, une question demeure. Que deviennent réellement nos nouveaux bacheliers ? Le baccalauréat est souvent présenté comme une ligne d'arrivée. En réalité, il n'est que le point de départ d'un parcours semé d'incertitudes. Car réussir son bac ne garantit ni une formation adaptée, ni un emploi, ni même un avenir professionnel clairement défini. Ces derniers jours, le débat sur l'orientation des jeunes a pris une ampleur particulière. D'un côté, ceux qui estiment que le pays a aujourd'hui davantage besoin de compétences techniques que de profils issus des sciences littéraires. De l'autre, ceux qui regrettent qu'une grande majorité des jeunes soient formés à gérer plutôt qu'à produire, dénonçant un modèle qui valorise davantage l'administration que la création de richesses. Ces prises de position peuvent susciter des réactions parfois vives, comme cela a pu être constaté d'ailleurs. Mais elles ont le mérite de poser une question essentielle. Quel type de compétences le pays veut-il développer pour accompagner sa transformation économique ? Avec le méga projet du siècle, les ambitions industrielles, les besoins en infrastructure, en agriculture, en énergie, en numérique ou encore en transformation locale, le marché du travail évolue rapidement. Notre système de formation évolue-t-il au même rythme ? Les universités, les instituts techniques et les centres de formation professionnelle répondent-ils réellement aux besoins des entreprises et de l'économie nationale ? La réponse ne consiste certainement pas à opposer les filières littéraires aux filières scientifiques ou techniques. Un pays a besoin d'ingénieurs, mais aussi de juristes, d'enseignants, d'économistes, de journalistes, de médecins, d'artistes et de chercheurs. Toutes ces compétences contribuent au développement. Le véritable enjeu est ailleurs. Mieux orienter les jeunes, valoriser toutes les filières utiles et adapter les formations aux réalités économiques. Chaque année, des milliers de bacheliers s'engagent dans des cursus sans véritable projet professionnel. Parfois par défaut, parfois faute d'informations ou de perspectives. Quelques années plus tard, beaucoup rejoignent les rangs des diplômés sans emploi ou exercent un métier sans lien avec leur formation. Aujourd'hui, plus que jamais, il est temps de dépasser la seule célébration des admis. Le véritable défi commence après l'examen. Il appartient au pouvoir public, aux établissements de formation, au secteur privé et aux familles de construire une orientation plus cohérente, capable de concilier les aspirations des jeunes et les besoins réels du pays. Car la réussite d'une nation ne se mesure pas seulement au nombre de ses bacheliers. Elle se mesure surtout à sa capacité à transformer leurs talents en richesse, en innovation et en développement. Une réflexion qui s'impose aujourd'hui si l'on veut que les futurs diplômés soient non seulement des chercheurs d'emploi, mais aussi des bâtisseurs de la Guinée de demain.
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Il est 13h. 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
0: 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Il est 15h.
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Paris à la tête du département. En plein les réunions du ministère, elle a affirmé son engagement à poursuivre les réformes du secteur éducatif. Le ministre sortant a déclaré quitter le département avec le sentiment d'avoir servi la République. L'examen du dossier impliquant Ahmed Sékou Traoré, ancien président de la délégation

0: spéciale de Ratouma et Mohamed Camara, serveur communal, n'aurait fini mercredi 29 octobre 2026 pour cause de formation de membres de jugement. Cette procédure figure parmi plusieurs dossiers reportés par le président de la chambre de jugement, le juge Alpha Camara. L'annonce a été faite à travers un avis de renvoi. Sur le continent, ce groupe armé qui sévit dans l'est du pays est à l'origine formé d'anciens génocidaires rwandais. Sa dangerosité supposée est depuis des années mise en avant par le Rwanda pour juste RDC. La neutralisation de cette menace est l'un des engagements congolais lors de la signature de l'accord de paix de Washington. Ailleurs dans le monde, au Moyen-Orient, les frappes ont repris ce mercredi 29 juillet après une accalmie de plusieurs jours. L'armée américaine a annoncé avoir intercepté des missiles iraniens puis lancer une attaque conjointe avec l'Arabie Saoudite contre les missiles pro-iraniens en Irak, faisant au moins une vingtaine de morts et 32 blessés. La présidence irakienne a condamné les attaques. Ainsi s'achève ce flash d'information. Aboubakar Youla a assuré la mise en onde ici à la présentation Al-Hassan Kondé. Merci à tous de l'avoir suivi.
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0: 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Il est 16h.
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2: Mesdames et messieurs, il est 15h. Bonsoir et bienvenue dans ce flash. La nouvelle ministre de l'Éducation nationale et de l'Enseignement technique et de la formation professionnelle, Bintou Keïta, a officiellement pris fonction ce mercredi 29 juillet au cours d'une cérémonie solennelle. Cette ancienne haute fonctionnaire des Nations Unies succède à Alpha Bakar Bari à la tête du département. En prenant les règnes du ministère, elle a réaffirmé son engagement à poursuivre les réformes du secteur éducatif. Le ministre sortant a déclaré quitter le département avec le sentiment d'avoir servi la République. L'examen du dossier impliquant Ahmed Sékou Traoré, ancien président de la délégation spéciale de Ratoma, et Mohamed Camara, serveur communal, n'aurait finalement pas eu lieu ce mercredi 29 juillet à la Cour de répression des infractions économiques et financières. L'affaire a été renvoyée au 12 octobre 2026 pour cause de formation des membres de la Chambre de justice. Cette procédure figure parmi plusieurs dossiers reportés et par le président de la chambre de jugement, le juge Alpha Camara. L'annonce a été faite à travers un avis de renvoi. Sur le continent, en République démocratique du Congo, les autorités annoncent que les forces démocratiques de libération du Rwanda ont signé un protocole de reddition. Ce groupe armé qui sévit dans l'est du pays à l'origine formé d'anciens génocidaires rwandais dans sa dangerosité supposée et depuis des années mise en avant par le Rwanda pour justifier ses interventions en RDC. Et la neutralisation de cette menace est l'un des engagements congolais lors de la signature de l'accord de paix de Washington. Ailleurs dans le monde, au Moyen-Orient, les frappes ont repris ce mercredi 29 juillet après une accalmie de plusieurs jours. L'armée américaine a annoncé avoir intercepté des missiles iraniens puis lancé une attaque conjointe avec l'Arabie saoudite contre des missiles pro-iraniens en Irak, faisant au moins une vingtaine de morts et 32 blessés. La présidence irakienne a condamné les attaques. Ainsi s'achève ce bulletin et ce flash d'information. Abakaroula a assuré la mise en onde d'ici à la présentation Al-Hassan Kondé. A tous, merci de l'avoir suivi.
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1: Mesdames et messieurs, bonsoir et bienvenue sur Soleil FM 93.5, le tout à www.soleilfmguinée.net. Deux jeunes élèves ont perdu la vie dans la nuit du lundi 27 au mardi 28 juillet après avoir été frappés par la foudre dans le village d'Oro situé dans la sous-préfecture de Boué, préfecture de Yomou. Selon les informations, le drame s'est produit alors que les deux garçons prenaient leur douche sous une pluie battante. Philippe Lama, environ âgé de 9 ans, élève en 5e année, et Damba Pougmou, 15 ans, récemment admis au BEPC, utilisait une batterie externe pour s'éclairer au moment où un violent coup de tonnerre a frappé. La nouvelle ministre de l'Enseignement supérieur et de la Recherche scientifique, Djamy Diallo, a officiellement pris fonction ce mercredi 29 juillet au terme d'une cérémonie de passation de service marquant son entrée à la tête du département. Elle succède à Dr. Diaka Sidibé après plusieurs mois consacrés à la conduite de réforme dans le secteur. Dans son allocution, la ministre sortant est revenue sur les principaux acquis de son mandat tout en remerciant les plus hautes autorités du pays. Sur le continent, le ministre ougandais de la Santé a déclaré hier mardi 28 juillet la fin de l'épidémie d'Ebola dans le pays, mais selon un mode de calcul qui ne correspond pas aux recommandations de l'Organisation mondiale de la Santé. Depuis janvier, une vingtaine de cas ont été recensés en Ouganda, dont 15 cas importés reportés de République démocratique du Congo où l'épidémie se poursuit. Ailleurs dans le monde, le continent européen est en proie aux flammes cet été. Cet été, des incendies ravagent plusieurs pays, de la France à l'Espagne, en passant par l'Italie, la Grèce ou encore l'Écosse. Depuis le début de l'année 2026, au moins 254 000 hectares ont brûlé, selon les chiffres du 22 juillet du système européen ESIF, soit une surface presque équivalente à celle du Luxembourg. Ainsi s'achève ce flash d'information. Aboakaloula assure la mise en onde ici à la présentation. Alassane Condé, à tous, merci de l'avoir suivi.
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3: Nous sommes mercredi le 29 juillet 2026. Bonsoir et bienvenue dans Soleil Soir, les titres du journal. Remaniement partiel du gouvernement, la ministre de l'Éducation nationale a pris fonction ce mercredi. La diplomate promet de continuer les réformes engagées par ses prédécesseurs. Mariée de force, une adolescente de 13 ans tue son mari à Cancan. À l'approche du verdict dans cette affaire, des activistes parlent d'échec parental et sociétal. Visite du président sénégalais à Bamako, que retenir de la rencontre Bassirou Diomaye Faye Assimi Goïta, la lecture d'un analyste politique, c'est dans ce journal. C'est tout pour les titres, merci de nous préférer pour vous informer sur la 93.5 dans le Grand Conakry à Daboula, Sigiri environ, un peu partout dans le monde sur notre site internet le 3w.solfmguinée.net. La conduite technique est assurée par Aboubacar Youla.
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3: Mais avant, l'Agence nationale de la météorologie annonce un épisode de forte pluie accompagné d'orages et de vents violents qui devrait affecter une grande partie du territoire national entre le 29 et 30 juillet 2026. Selon le bulletin publié ce mercredi, les premières précipitations sont attendues dans la journée de ce 29 juillet en Haute-Guinée, notamment dans les préfectures de Cancan, Sigiri, Mandiana, Kouroussa et Dingiraï. Au fil de la journée, les intempéries devraient s'étendre à la moyenne Guinée avant de gagner la basse Guinée. Dans l'après-midi, l'agence met également en garde contre un risque modéré d'inondation dans plusieurs localités vulnérables en raison des importantes quantités de pluie attendues et recommande de limiter les déplacements au début des orages, de respecter les consignes de sécurité durant les fortes pluies et de mettre à l'abri les biens sensibles à l'humidité. Le ministre de l'Éducation nationale, de l'alphabétisation, de l'enseignement technique et de la formation professionnelle sortant, Alpha Bakar Barry, a transmis ce mercredi les charges du département à Dame Bintou Keïta. La ministre promue s'engage à poursuivre les réformes déjà engagées par ses prédécesseurs. Amara Simbasila.
5: C'est le ministre sortant qui a ouvert le bal de cette cérémonie de passation en présentant son bilan de 6 mois à la tête du ministère de l'Éducation nationale, de l'alphabétisation, de l'enseignement technique et de la formation professionnelle Alpha Bakar Barry.
6: L'une des principales réalisations de notre mandat aura été de conduire la mise en place opérationnelle de notre ministère, du MENA-ETFP, issu de la fusion de 2 départements, mais ayant en son sein 4 portefeuilles. Cette réforme institutionnelle d'envergure a nécessité une réorganisation profonde des structures, l'harmonisation des procédures administratives et la mise en cohérence des politiques publiques de l'éducation.
5: La ministre entrante reconnaît les réformes engagées par son prédécesseur Bintou Keïta est déterminé à poursuivre ce chemin déjà tracé.
7: Je mesure pleinement l'ampleur des défis qui nous attendent, mais je suis également convaincue que notre ministère dispose des compétences, des ressources humaines et de la volonté nécessaire pour poursuivre la transformation de notre système éducatif. Rien qu'à la lecture de tout ce qui a été accompli, je suis consciente que nous avons les fondations pour aller de l'avant.
5: Diplomate de carrière, Dame Bintou Keïta rappelle ses principes dans le cadre de la gestion administrative.
7: Je suis quelqu'un qui s'inscrit dans la poursuite de l'excellence, extrêmement exigeante pour moi-même et exigeante avec tous les collaborateurs et les collaboratrices. Dans cet esprit, l'atteinte des résultats, ce n'est pas quelque chose que l'on met pour atteindre par hasard. C'est un suivi constant, ça a été dit par mon cher frère et ministre.
5: Plusieurs ministères ont connu des cérémonies de passation ce mercredi 29 juillet. Ces installations se poursuivront ce jeudi dans d'autres départements.
3: Lors de cette cérémonie de passation, il faut rappeler que le ministre Alpha Bakar Bari a rappelé les réformes engagées pour réduire l'analphabétisme en Guinée. Il invite son homologue à s'investir davantage dans la réforme des examens nationaux. On écoute Alpha Bakar Bari.
6: Nous avons procédé à la révision des textes réglementaires ainsi que l'élaboration des cadres organiques des structures déconcentrées en partenariat avec le ministère de la modernisation de l'administration et de la fonction publique. Ces actions permettront de mieux maîtriser les effectifs, d'optimiser leur répartition et d'asseoir une gestion plus rationnelle, plus transparente et plus performante des ressources humaines du secteur de l'éducation. Dans le domaine de l'enseignement général, nous avons poursuivi les efforts visant à améliorer la qualité des apprentissages, à renforcer le suivi pédagogique et à moderniser les pratiques d'évaluation. À ce niveau, Madame la ministre, il est impératif de conduire dans les prochaines semaines une session de réflexion sur la réforme des examens et des évaluations dans notre système. Nous avons également veillé à l'organisation d'examens nationaux crédibles, transparents et sécurisés dans le respect des principes d'équité et de mérite, contribuant ainsi à renforcer la confiance des citoyens dans notre système d'évaluation. L'alphabétisation a retrouvé toute sa place dans les priorités nationales. Notre ambition a été de faire reculer durablement l'analphabétisme en développant des programmes adaptés aux réalités des collectivités, en mettant un accent particulier sur les femmes, les jeunes et les populations les plus vulnérables.
3: Beaucoup d'élèves ont entamé des cours de vacances dans plusieurs établissements de la capitale. Dans la commune de Lambagny, des candidats aux examens nationaux de la session 2027 d'une école privée suivent déjà ces cours de renforcement, une initiative qui leur permet de mieux préparer la prochaine année scolaire. Al-Hassan Kondé.
8: Alors que les écoles ont fermé leurs portes depuis le mois de juin dernier, beaucoup d'élèves ont déjà repris le chemin des classes pour les cours de vacances. Objectif, mieux préparer l'année scolaire 2026-2027. Marie-Esther Théoro, admise en classe de terminale série sociale, témoigne.
9: Je fais ça parce que l'année là, il y a eu trop d'échecs et bon, je veux me rattraper. Et l'année passée, la 12e année, j'ai pas bien suivi le cours. C'est à cause de ça, je veux me rattraper beaucoup avant que l'ouverture n'arrive. Pour le moment, je commence à comprendre un peu par rapport à l'année dernière.
8: Après son échec au BEPC cette année, Naoumoussouma met à profit les vacances pour mieux se préparer à la prochaine rentrée scolaire.
10: Ça se passe bien. Non, j'ai déjà fait. J'ai pas eu malheureusement. Donc, je vais tenter ma deuxième chance. Inch'Allah, l'année prochaine, j'aurai. J'ai commencé pour améliorer les qualités. Je peux dire histoire, hein, parce que pendant les épreuves d'histoire, ma maladie avait commencé. Donc, j'ai pas pu terminer. Et le rhumatisme.
8: Sandy Papus Calvera enseigne les cours de mathématiques et de physique. Il parle des mérites des cours de vacances.
11: On a évité les cours de vacances et les enfants répondent massivement parce que ces cours de vacances sont non seulement bénéfiques pour eux, mais pour nous enseignants, pour savoir avec quel élève que nous aurons à faire l'année prochaine. Parce que les cours de vacances sont mis en place pour renforcer la capacité des élèves et aussi de bien préparer l'année scolaire.
8: Cette année, les cours de vacances ont démarré plus tôt que les années précédentes. Une situation qui pourrait permettre aux élèves candidats de mieux se préparer à la rentrée des classes. Prochaine.
3: On change de sujet. Boufanta Camara pourrait être fixé sur son sort le vendredi 31 juillet prochain par le tribunal de première instance de Cancan. Cette adolescente de 15 ans est poursuivie pour le meurtre de son époux en 2024, alors qu'elle avait 13 ans au moment de commettre le crime. Son procès s'est ouvert hier mardi. En abordant ce sujet, ce mercredi, Kadiatou Konaté, militante féministe, place ce crime conjugal dans un contexte d'échec parental, voire sociétal. On l'écoute.
12: C'est quand même une actualité assez stricte qui vient illustrer en réalité la vie de plusieurs jeunes filles en République de Guinée. Déjà, ce cas est alarmant pour plusieurs choses. La fille a été promise à quelqu'un dès sa naissance. Déjà, ça c'est un premier fléau. Ensuite, à l'âge de 13 ans, elle a été obligée d'épouser un homme qu'elle ne voulait pas. Donc un mariage forcé en plus d'être précoce. Suivi de cela, déjà, elle a passé 11 jours dans le viol continu et des violences physiques. D'après ses dires, elle avait des relations sexuelles qu'elle ne voulait pas non consenties. Donc, il y a plein de successions de facteurs qui se posent et qui finissent à arriver vers cette décision assez fatidique qui l'amène à penser que la meilleure solution, c'est de prendre un couteau et finalement assassiner la personne en question. C'est malheureusement l'échec de la société, l'échec de la responsabilité parentale qui nous a conduit aujourd'hui face à ce crime.
3: En se posant la question de savoir comment en est-on arrivé à ce crime, notre interlocutrice conclut que l'adolescente mise en cause a agi à légitime défense. Kadiatou Konaté a été jointe au téléphone par Mamadou Saliou Touré.
12: Qu'est-ce qu'on doit faire? C'est quand même une question sociale assez cruciale, assez intéressante qui rappelle. D'un côté, il y a mort d'homme, mais qu'est-ce qui a conduit à cette mort? Qu'est-ce qui a conduit à ce crime-là? Pourquoi nous sommes arrivés à ce niveau? C'est un sujet assez complexe qui appelle à la responsabilité même des parents. Je pense que dans ce dossier, les parents devaient être autant interrogés, autant poursuivis. Parce qu'à la base, le mariage précoce forcé est déjà interdit dans notre pays. Et ça fait 2 ans qu'elle attend son procès en prison. Et apparemment, le verdict sera tombé vendredi 31. On appelle à la clémence, plus de tolérance, plus de compréhension des juges travaillant sur ce dossier, des personnes impliquées, pour comprendre la complexité liée à ces faits. C'est quand même une question de légitime défense parce qu'elle se défendait contre le viol, contre les violences physiques auxquelles elle faisait face après avoir subi un mariage forcé et précoce.
3: À Siguiri, les autorités préfectorales ont saisi plusieurs dragues opérant sur le fleuve Bafing dans le district de Tigibiri, une action qui soulage les citoyens de la localité. Ils saluent une décision qui, selon eux, renforce les efforts engagés depuis plusieurs années pour mettre fin à la dégradation du fleuve. À Ligne de Cancan, on suit la correspondance de Joseph Collier.
13: Depuis 2020, des habitants de Tigibiri dénoncent les conséquences de l'exploitation minière sur leur environnement. Après avoir mené un combat contre l'utilisation des machines pour clean, ils se sont mobilisés contre les dragues installées sur le fleuve, source de pollution des eaux et destruction de l'écosystème. Oumar Keita est président du district de Tigibiri.
14: Tigibiri, faut le dire maintenant. Environnement qu'elle est amenée.
15: Depuis 2020, nous sommes engagés dans la lutte contre la destruction de l'environnement à Tigibiri, provoquée par la présence de dragues. Nous avons mené le même combat contre les pelles mécaniques. Dans notre enfance, nous consommions l'eau de ces fleuves. Mais aujourd'hui, elle est polluée et a pris une couleur rougeâtre.
13: Pour ce responsable local, la destruction de l'environnement compromettrait l'avenir des générations présentes et futures.
15: Tigibiri n'est pas une zone minière, mais une zone à vocation agricole. Si l'environnement y est détruit, c'est l'avenir de toute la localité qui est compromis.
13: Même satisfaction chez Lansine Doumbouya, citoyen de la localité. Il félicite le nouveau préfet de Siguiri pour avoir reçu une opération où plusieurs missions ont échoué.
15: Les dragues saisies étaient installées sur le fleuve depuis plus de 2 ans. Par le passé, 2 missions avaient été déployées pour tenter de les faire partir, mais sans succès. Grâce à l'arrivée du nouveau préfet, cette opération a enfin pu être menée avec succès.
13: Cancan, Joseph Collier pour Soleil FM.
3: L'actualité hors de la Guinée, le président sénégalais était à Bamako hier mardi. Une visite au cours de laquelle Bassirou Diomaye Faye s'est entretenu avec le président malien de transition, le général Assimi Goïta. Il s'agit du tout premier déplacement du chef de l'État en tant que président en exercice de la CEDEAO. L'analyste politique Ibrahim Bembaba parle de ce tête-à-tête.
16: C'est relatif à plusieurs choses. D'abord, le Mali, c'est un pays frontalier au Sénégal. C'est un pays qui est en proie au terrorisme. Il y a le contexte sécuritaire qui fait que aujourd'hui, évidemment, lorsque le Mali est touché, c'est toute la sous-région qui peut être affectée parce qu'ils font frontière avec la Côte d'Ivoire, le Sénégal. Donc, Diomaye Faye rentre dans cette dynamique-là pour essayer de résoudre la question sécuritaire. Mais au-delà de ça, il y a aussi cette question de diplomatie parce que vous savez que le Mali est l'un des leaders de l'AES, de l'Alliance des États du Sahel, ce qui fait maintenir les relations diplomatiques pour que les échanges économiques continuent entre les États de l'Afrique de l'Ouest et les États de l'AES.
3: Est-ce possible de voir les pays de l'AES revenir au sein de la CEDEAO? La réponse de Ibrahima Bembaba, c'est au micro de Fatoumata Keïta.
16: Dans l'immédiat, je dirais que c'est une option à écarter, mais dans les années à venir, il n'est pas exclu parce que les régimes changent, les dynamiques politiques évoluent, et vous-même, vous savez que Assimi Goïta, Ibrahim Traoré et Abdramane Tchami sont conscients de la réalité de leurs égards, de la fragilité dans laquelle ils sont, donc il n'est pas exclu que pour des questions de sécurité et surtout des questions de maintien au pouvoir, qu'ils décident de se raviser par rapport à leur positionnement vis-à-vis de la CEDEAO. Il n'est pas exclu de voir Diomaye Faye se rendre au Burkina Faso et au Niger parce que ce sont trois États qui sont engagés dans la dynamique de l'AES, donc on ne peut pas les prendre de façon isolée. Il n'y a pas que ça aussi, il y a le contexte, disons, économique qu'il faut voir parce que ces États-là partagent avec le Sénégal, lui et moi, qu'on appelle l'Union économique et monétaire ouest-africaine, la zone du franc CFA, aujourd'hui qui en passe de rentrer dans ce qu'on appelle la monnaie éco. C'est sur la base de la confiance, du dialogue, parce que la CEDEAO a compris que les sanctions ou les sanctions, ça n'apporte pas grand-chose. Il faut aller vers la diplomatie.
3: Ainsi s'achève cette édition conduite à la technique par Aboubakar Youla. Merci de rester fidèle au programme de la 93.5 et de 3w.solefmguinée.net.
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17: Comme chaque année, des milliers de candidats guinéens retiennent leur souffle dans l'attente des résultats du baccalauréat. Pour beaucoup, une immense joie, pour d'autres, une déception. Mais au-delà des émotions, une question demeure. Que deviennent réellement nos nouveaux bacheliers ? Le baccalauréat est souvent présenté comme une ligne d'arrivée. En réalité, il n'est que le point de départ d'un parcours semé d'incertitudes. Car réussir son bac ne garantit ni une formation adaptée, ni un emploi, ni même un avenir professionnel clairement défini. Ces derniers jours, le débat sur l'orientation des jeunes a pris une ampleur particulière. D'un côté, ceux qui estiment que le pays a aujourd'hui davantage besoin de compétences techniques que de profils issus des sciences littéraires. De l'autre, ceux qui regrettent qu'une grande majorité des jeunes soient formés à gérer plutôt qu'à produire, dénonçant un modèle qui valorise davantage l'administration que la création de richesses. Ces prises de position peuvent susciter des réactions parfois vives, comme cela a pu être constaté d'ailleurs. Mais elles ont le mérite de poser une question essentielle. Quel type de compétences le pays veut-il développer pour accompagner sa transformation économique ? Avec le méga projet du siècle, les ambitions industrielles, les besoins en infrastructure, en agriculture, en énergie, en numérique ou encore en transformation locale, le marché du travail évolue rapidement. Notre système de formation évolue-t-il au même rythme ? Les universités, les instituts techniques et les centres de formation professionnelle répondent-ils réellement aux besoins des entreprises et de l'économie nationale ? La réponse ne consiste certainement pas à opposer les filières littéraires aux filières scientifiques ou techniques. Un pays a besoin d'ingénieurs, mais aussi de juristes, d'enseignants, d'économistes, de journalistes, de médecins, d'artistes et de chercheurs. Toutes ces compétences contribuent au développement. Le véritable enjeu est ailleurs. Mieux orienter les jeunes, valoriser toutes les filières utiles et adapter les formations aux réalités économiques. Chaque année, des milliers de bacheliers s'engagent dans des cursus sans véritable projet professionnel. Parfois par défaut, parfois faute d'informations ou de perspectives. Quelques années plus tard, beaucoup rejoignent les rangs des diplômés sans emploi ou exercent un métier sans lien avec leur formation. Aujourd'hui, plus que jamais, il est temps de dépasser la seule célébration des admis. Le véritable défi commence après l'examen. Il appartient au pouvoir public, aux établissements de formation, au secteur privé et aux familles de construire une orientation plus cohérente, capable de concilier les aspirations des jeunes et les besoins réels du pays. Car la réussite d'une nation ne se mesure pas seulement au nombre de ses bacheliers. Elle se mesure surtout à sa capacité à transformer leurs talents en richesse, en innovation et en développement. Une réflexion qui s'impose aujourd'hui si l'on veut que les futurs diplômés soient non seulement des chercheurs d'emploi, mais aussi des bâtisseurs de la Guinée de demain.
4: 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Bonne soirée.
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Il est 19h. 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

0: Il est 20h.
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0: Nous sommes mercredi 29 juillet 2026. Madame, messieurs, bonjour et bienvenue dans On en parle à soleil. Cette émission d'analyse et de décryptage de l'actualité dans toute sa dimension vous parvient les lundis et mercredis quand il est 10h sur la 935 et le www.solfmguinée.net dans le Grand Conakry à Daboula, Siguiri et environ. Pour nos auditeurs de la diaspora, vous pouvez nous écouter sur notre site internet, bien évidemment le www.solfmguinée.net. La conduite technique est assurée par l'enfant de Moria, Aboubakar Youla, ici au micro, Mamadou Salutura, en compagnie de Fatoumata Kita. Le menu du jour parle de, tout d'abord, du léger remaniement au sein du gouvernement. Les cérémonies de passation sont programmées pour ce mercredi. Une dizaine de départements sont concernés. Les ministres confirmés seront quant à eux installés demain, jeudi. On aura au bout de la ligne Ibrahima Balaya Diallo, président du Forum civil guinéen. À Cancan, une adolescente de 15 ans est poursuivie pour avoir tué son mari, âgé seulement de 13 ans au moment des faits. Elle dit avoir été contrainte d'épouser son défunt conjoint. Analyse et commentaires dans cette émission. La Blogue Entendez, l'association des blogueurs de Guinée, dénonce le blocage de Facebook, YouTube et TikTok et réclame par la même occasion des explications des autorités. Nous sommes en train en tout cas de voir si on peut avoir le président de la Blogue qui pourrait intervenir dans cette émission au bout de la ligne. Sur le continent, le président sénégalais et président en exercice de la Communauté économique des États de l'Afrique de l'Ouest, CEDEAO, a effectué une visite mardi à Bamako, la capitale malienne, avec son homologue du Mali, Assimi Goïta. Bassir Diomaye Faye a évoqué notamment la question du terrorisme et réitéré la disponibilité de son pays à accompagner le Mali voisin dans ce combat. Et au bout de la ligne, nous aurons l'analyste géopolitique Ibrahima Mbimbaba. Et c'est tout pour le menu de On en parle à soleil de ce mercredi. Je rappelle que la conduite technique est assurée par Ibrahima, Aboubakar Youla, je veux bien dire, à l'animation Mamadou Salou Touré et Fatoumata Kita. Excellente écoute à tous, on se retrouve juste après cette petite virgule.
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0: Et voilà, vous écoutez votre émission On en parle à soleil sur Soleil FM 93.5 et le www.soleilfmguinée.net. Et voilà, le décor planté. Fatoumata Kita, bonjour.
2: Bonjour Mamadou Salou Touré, bonjour au peuple de Guinée.
0: Et oui, l'actualité à la une, au plan national, oui, c'est ce léger remaniement, d'aucuns diront même remaniement partiel, au sein du gouvernement. Les cérémonies de passation sont programmées pour ce mercredi. Une dizaine de départements, en tout cas, sont concernés. Les ministres confirmés seront, quant à eux, installés demain jeudi.
2: Oui, le remaniement partiel du gouvernement qui est intervenu lundi soir et qui a entraîné quand même un petit changement au sein du gouvernement Baouri. On parle de gouvernement Baouri, acte 3 cette fois. Alors, pour la troisième fois consécutive, le président Mamadi Doumbouya renouvelle sa confiance à cet homme politique-là. Et on sait si le premier ministre, lui, reste en tout cas à la tête du gouvernement, c'est-à-dire occupe toujours sa fonction au palais de la Colombe. Mais il y a des portefeuilles quand même qui ont été redistribués. Et puis, il y a même des nouvelles entrées. Je veux dire, sinon, des gens qui étaient partis, mais qui sont revenus. C'est le cas, par exemple, de l'actuel ministre de la Jeunesse. Je veux parler de Béa Diallo, qui a été ministre à l'époque, non seulement de la de la jeunesse et des sports et qui nous avait vendu le rêve, d'une Calanguinée, d'une Calanguinée. Alors puisqu'il est revenu, sauf que cette fois c'est au ministère de la justice, de la jeunesse, je veux dire, il faudrait pas qu'il brema sur le lit, donc voilà, commence à penser autrement les choses. Alors, qui revient à la tête du ministère de la jeunesse cette fois, qui est SND, c'est-à-dire, d'abord on a procédé à la division, à la scission du ministère de la jeunesse et des sports avant même que ce remaniement gouvernemental n'intervienne véritablement. Alors finalement c'est le balai qui reste à la tête du ministère des sports, même si aujourd'hui il y a beaucoup de personnes quand même qui se posent la question, est-ce qu'on n'aurait pas dû changer tout simplement les choses, c'est-à-dire maintenir c'est le balai au ministère de la jeunesse et puis mettre BA au ministère des sports. De toutes les façons c'est une question de résultats
3: Et de pouvoir discrétionnaire aussi du président.
2: Ça ressort également du pouvoir discrétionnaire de l'État. Alors, comme on l'a dit tantôt, c'est qu'il n'y a pas eu grand changement. Il n'y a pas eu véritable changement parce que la plupart des ministres ont gardé leur portefeuille au-delà du ministre de la Justice. Quand on voit un peu la hiérarchisation de... Il y a le ministère de la Justice qui vient, donc le garde des Sceaux reste toujours Ibrahima Sory de Sankara. Oui, le ministre de la Sécurité reste Mohamed Wouri Diallo. Et puis, il a fait son entrée dans le gouvernement, dans l'acte 2 du gouvernement Baouri. Mouri Sanda, l'éternel, il reste toujours au ministère des Affaires étrangères, des Guinéens établis à l'étranger. Au ministère de l'économie, Marama Siré est maintenu. Vous avez le ministère des Plans, Ismaël Nabé reste maintenu. À l'emploi, du travail et de la protection sociale, on sait, c'est un ministère qui a été créé avec l'acte de Baouri et c'est toujours Mouri Kondé qui reste là. Et vous avez au ministère de la modernisation de l'administration et de la fonction publique, Faya François Bourouno, qui reste également, qui garde son portefeuille. Au ministère des Mines, c'est toujours Bonassila. Et à l'agriculture, Fodé Félix Lama, au ministère au ministère des Transports, vous avez Ousmane Gawal Diallo qui reste. Alors, au ministère de l'Agriculture, ça c'est plutôt un changement un peu de portefeuille. Parce que lui qui était plutôt au ministère de la Pêche. À ce niveau, finalement, c'est Fatima qui revient encore avec son portefeuille parce que c'est le premier poste ministériel qu'elle avait occupé après le CNT et elle revient encore avec le même portefeuille. Et vous avez au ministère des Infrastructures, Fassine Sylla, la communication, Mourana qui reste aussi, Mourana Souma, la culture, Moussa Moïse reste toujours. Et puis, vous avez la santé, Kaïté Sall, qui est confirmée. Au ministère de l'assainissement, Aboubacar Camara également qui reste. Au ministère de l'urbanisme, de l'habitat et de l'aménagement du territoire, Mohamed Lamine Sissavane. Et au ministère de l'environnement, de l'énergie, Laïsekou Camara, ce qui est une nouveauté. Ministère des sports, c'est le bal des restes. Puisque maintenant, le ministère de la jeunesse désormais revient à... Le portefeuille revient à Alassane Abéa Diallo. Et puis, vous avez le ministre délégué auprès du président de la République chargé de la Défense nationale. C'est le général à la retraite, Ibrahim Khalil Kondé, qui occupe désormais cette place, après le départ, bien évidemment, de Idi Amin, du gouvernement Acte 2. Et on sait que cette fonction, c'est le président, finalement, qui l'assurait. Et désormais, il y a quelqu'un d'autre qui devient ministre délégué. C'est un peu comme à l'ère de professeur Alpha Condé, l'on se souvient, à l'époque c'était Dr Gianni qui occupait cette même fonction-là. Et au ministère de la Pêche, comme je l'ai dit, c'est Fatima Camara. Au ministère de l'Enseignement supérieur, alors Djaka part du gouvernement. Il faut rappeler que ce sont les deux départs pour ce gouvernement. Ce sont les deux femmes qui sont parties. Patricia Lama, l'ex-ministre de la femme, de la famille et des solidarités, qui à sa place est remplacée par Hadia Aminata Kaba, qui était plutôt au ministère de l'enseignement professionnel ces derniers temps. Et puis, Diame Diallo quitte l'environnement pour venir au ministère de l'enseignement supérieur désormais. Et puis pour ce qui est des secrétariats généraux qui gardent en tout cas le rang de ministre, vous avez Tamba Benoît Kamano qui est le secrétaire général du gouvernement. Et puis vous avez le ministre secrétaire général des affaires religieuses avec rang de ministre Karamo Tiawara. Donc Mamadou Sallou Touré, en quelque sorte, voilà l'ossature du gouvernement. gouvernement, oui, Alpha Bakar qui quitte l'élevage pour aller plutôt au ministère de l'élevage. Alors voilà, en quelque sorte, cette nouvelle configuration du gouvernement guinéen. Et à quoi s'attendre véritablement? Je sais que de part et d'autre, il y a des attentes, parce que depuis hier, depuis avant-hier soir d'ailleurs, parce que dès que cette décision elle est tombée, vous avez vu les différentes réactions un peu partout, déjà sur les réseaux sociaux, également dans les médias, les réactions, les différentes interventions qui ont suivi, qui ont caractérisé en tout cas cette actualité. Et c'est vrai, j'oubliais le ministère de l'Éducation, comme on l'a dit tantôt, c'est Madame Bintou Keïta qui vient plutôt à la place de Alpha Bakar Barry, qui est une ancienne diplomate qui a été représentante du secrétaire général de l'ONU en RDC, en République démocratique du Congo. Alors, pour ce département stratégique, parce qu'il faudrait pas oublier, quand on parle de département stratégique, il y en a qui vont penser tout de suite à la défense, à l'administration du territoire, qui désormais est occupée par Dame Kinabou Touré. Alors, une première historique en Guinée, quand même, il faut le rappeler. Une femme qui occupe la tête d'un département aussi stratégique en Guinée, c'est un aspect important aussi de la chose.
3: À ne pas occulter
2: surtout, mais le ministère de l'Éducation, on sait, ce n'est pas un ministère négligeable, parce que qui dit une nation parle aussi d'éducation.
3: J'espère
2: qu'elle saura utiliser ses talents de diplomate, en tout cas pour gérer ce département-là qui a vraiment besoin de diplomatie, avec tout le temps les sceaux du maire du syndicat.
3: Ok. Alors, Fatoumata Keïta, nous avons en ligne Ibrahima Balaya Diallo. Oui, nous avons Ibrahima Balaya Diallo, le président du Forum civil guinéen, oui, par rapport à cette question justement du remaniement partiel du gouvernement guinéen.
2: Monsieur Diallo, bonjour.
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3: Oui, allez-y, Fatoumata Keïta.
2: Alors, le remaniement partiel du gouvernement, vous avez certainement vu l'ossature, et selon nos informations, il y aura même déjà les passations de main ce mercredi, et demain, ceux qui ont été confirmés seront tout simplement installés dans leurs fonctions. Pour commencer, quelle est votre appréciation générale de ce tableau?
5: Bon, écoutez, j'ai le sentiment que c'est une perpétuation des dieux de ces musulmans. Bon, en fait, on a vu ça depuis 2021, hein, les gens qui reviennent au cœur de prestations, on a vu le...
2: La ligne se détériore, Mamadou Sallou Touré.
3: La ligne se dégrade. Je pense qu'on va essayer de rappeler, monsieur Diallo.
2: Oui, c'est mieux.
3: Et oui, vous étiez sur la lancée, Fatoumata Keïta, oui, par rapport à...
2: Justement, alors, comme il l'a dit tantôt, certainement, on va essayer de le relancer rapidement dans cette émission, parce qu'il y a aussi d'autres invités qu'on doit avoir au bout de la ligne et d'autres thématiques à aborder. Donc, on ne va pas finir la journée sur la seule thématique. J'espère que le dieu de la téléphonie sera clément envers nous, surtout avec les restrictions qu'on observe actuellement sur certains réseaux sociaux. J'espère que la même chose ne s'applique pas désormais aux réseaux mobiles. Ça, je le dis seulement comme ça, Mamadou Sallou Touré. Alors, effectivement, moi, je le dis, c'est vrai que c'est une femme, comme on l'a dit, qui est pétrie de talent et qui a une belle carrière à l'international, mais ça reste une diplomate. Je l'ai dit, c'est vrai que ce département, aujourd'hui, a besoin de diplomatie pour son bon fonctionnement, et nous attendons de voir véritablement où est-ce que tout cela va nous mener.
3: Et oui, nous avons à nouveau Ibrahima Balaya Diallo au bout de la ligne. Balaya, vous pouvez continuer, hein.
5: On se retrouve dans cette situation-là. Pourquoi? Bon, maintenant, on se dit que la transition est derrière nous. Espérons que ce gouvernement-là va arriver, parce que, comme je l'ai dit tout à l'heure, il y a des ministres qui étaient là, qui sont partis. Bon, maintenant, qui ont mouillé le maillot pendant tout le processus électoral, le référendum jusqu'à l'élection législative qui est compétente. Voilà, ils sont revenus, tant que le ministre de l'Espoir, voilà, on a vu se démener comme un regard là sur le terrain. Donc, ils sont de retour. Bon, j'espère que ce sera bien. D'autant plus que le ministre d'un secteur qui est celui de la jeunesse, le ministère qui est celui de la jeunesse, moi je me dis aujourd'hui, il faut bien faire un plaidoyer pour la jeunesse. Il ne faut pas qu'on oublie qu'on a au moins 70% de la population qui a moins de 35 ans. Il faut appliquer des politiques de jeunesse et tout, qui cadrent avec vraiment les attentes, et puis bon, puisse aider aussi les jeunes à évoluer. Hein. Voilà.
2: Alors, c'est vrai qu'avant même ce remaniement du gouvernement, les bruits de couloir ne cessaient de répéter que normalement le gouvernement devait démissionner. Le gouvernement, surtout après l'installation du Parlement, ça n'a pas été le cas. Le président de la République a décidé de prendre les devants et on a vu ce qu'on a vu. À votre avis, est-ce qu'il y a eu des surprises? Par exemple, est-ce qu'à votre avis, il y a des gens qui étaient pressentis à certains postes mais que vous n'avez pas vu là, ou alors d'autres qui devaient partir mais qui sont restés? Parce qu'on a vu que seulement deux départs, Patricia Lama au ministère de la Femme, 6 mois après, et puis docteur Diaka Sidibé au ministère de l'Enseignement supérieur.
5: Bon, je ne sais pas si j'ai bien compris votre question. Ce que je dirais, de toute façon, nous ne perdons pas de vue. C'est un entre-soi qui se développe, en fait, au sein du gouvernement. Hein, c'est entre eux là-bas. Hein, c'est des gens qui vont, qui reviennent. Peut-être, voilà, qui sont que parfois des gens qui sont un peu en disgrâce, mais qui reviennent aussi par la grande porte. Tout ça, c'est des choses qu'on a. De toute façon, bon, l'essentiel des députés, des ministres, je crois, est resté sur place. Voilà, même si donc, on changeait de ministère, voilà, parce que j'ai même lu à travers les réseaux sociaux, parfois on dit que ouais, il y a un ministre qu'on a enlevé d'un poste juteux, parce qu'il y a énormément d'argent, voilà, on l'a amené dans un autre ministère qui est moins lenti et tout, bon voilà, tout ça c'est des choses que les gens calculent.
2: Quel ministre?
5: Alors que l'idée de base, ce n'est pas les calculs-là, en fait, c'est de développer le pays maintenant que la transition est derrière nous.
2: Alors, Monsieur Diallo, quand même, il y a un changement important qui s'est opéré au sein de ce gouvernement, même si après on dira que non, il n'y a pas véritablement eu de changement, mais ce changement-là, aujourd'hui, c'est observé non seulement l'avenue d'une femme à la tête du ministère ou l'administration du territoire et de la décentralisation, si je ne me trompe, c'est une première historique dans notre pays, mais au-delà de cet aspect-là, on sait qui est Guénabo Touré en matière électorale dans ce pays.
5: Bon, j'ai pas bien
2: Alors, je disais, il y a eu un changement important qui s'est opéré à la tête du ministère de l'administration du territoire et de la décentralisation. C'est la venue d'une femme, mais aussi de cette femme, ce n'est pas n'importe qui, c'est Guénabo Touré, qui a été directrice générale des élections. Et à votre avis, quelle est votre lecture de cette entrée-là?
5: Oh, mais c'est une habitude de la promo, hein. C'était une cadre du ministère de l'administration du territoire. Donc elle revient chez elle, en fait. Maintenant, c'est qu'elle a le poste le plus haut de cette administration de ce département, c'est tout simplement ça. C'est le collègue, elle qui était à la direction nationale chargée des élections au niveau du ministère de l'administration du territoire. Donc c'est pas qu'il n'y a pas de terrain inconnu. Voilà, il n'y a pas de terrain inconnu. C'est vrai qu'il n'y a pas beaucoup. Ce département, ça peut être ça, c'est là où c'est inédit, quoi. Mais autrement, non, je crois que c'est une maison qu'on connaît très bien. Voilà.
2: Au ministère de la Jeunesse et des Sports, on sait que le département a été scindé en deux et finalement c'est Lobalé qui reste à la tête du ministère des Sports et Béa Diallo qui revient au gouvernement. On sait que c'est un ancien du gouvernement Gomu qui revient donc avec le gouvernement Bawuri Acte 3. Beaucoup d'observateurs pensent que normalement on devrait plutôt faire l'inverse, c'est-à-dire que Lobalé soit au ministère de la Jeunesse et puis que Lansana Béa soit plutôt au ministère des Sports. Quel est votre avis là-dessus?
5: Bon, écoutez, je vais vous dire une chose. Et moi, je pense que c'est ma théorie. C'est pas parce qu'on est sportif qu'on peut faire un bon ministre des Sports, c'est pas parce qu'on est médecin qu'on va faire un bon ministre de la Santé, etc. Ça, il faut qu'on soit clair. Hein.
2: Oui, mais est-ce que Sel Lobalé, à votre avis, aujourd'hui, a un résultat à présenter dans le domaine
5: de... Non, attention. Vous, parfois, on a tendance à oublier. Parfois, il faut aussi qu'on réexplique aux gens c'est quoi le rôle d'un ministre. Un ministre, c'est pas ton patron pour te demander, c'est ton talent de manager. Est-ce que tu sais manager parce que tu as un secrétaire général, tu as un chef de cabinet, tu as un petit chef de cabinet, tu as un technicien chargé de ça, et tu es chargé. C'est le technicien qui doit avoir un patron. Mais pourquoi le ministre lui-même, il n'a pas besoin d'avoir un patron? Non, c'est pas ce qu'on le demande. Mais je vous dis,
2: oui, mais pour un ministre, c'est important.
5: On a toujours commis des erreurs. Et ça nous a beaucoup rattrapés. Parce qu'on pense qu'il faut être économiste pour être un ministre de l'économie.
2: Oui, mais Monsieur Diallo, on n'est pas obligé d'être technicien pour occuper la tête d'un département, mais on a besoin d'un bilan.
5: Oui, d'accord, mais il a une équipe qui va gérer ça. C'est pas qui a fait 4 combats de boxe, ouais, il faut l'appeler au ministère des Sports, et puis c'est son passage, après pratiquement, on peut le dire, ça n'a pas été aussi fructueux, hein, ça n'a pas été fructueux, hein, son passage au ministère des Sports, les souvenirs sont vivants, hein, voilà.
3: Alors Ibrahim Balaya Diallo, est-ce que vous êtes surpris que ce remaniement soit partiel avec pas grand changement? Parce que dans la tête de beaucoup d'observateurs, ce remaniement allait être de fond en comble, à commencer par la tête. Mais est-ce que vous êtes surpris que ce soit partiel?
5: Non, attention. C'est-à-dire plus on avance, plus on a moins en moins de profils capables aujourd'hui de travailler au sein du CNRD, au sein de la GMD maintenant, dira-t-on. Parce que vous savez, moi je vous dis une chose, et j'en parlais avec quelqu'un, là, avec un grand observateur qui vit à l'extérieur du pays, je lui dis donc attention, c'est normal que Baoul soit reconnu parce qu'il n'y a pas un autre profil pour le remplacer ici. En fait, c'est ça aussi le problème. C'est-à-dire qu'il n'y a pas un profil, qu'on le veuille ou non, hein, on est nombreux, mais il n'y a pas un profil qui peut remplacer, par exemple, un Baoul. Donc, il est obligé d'aller avec lui parce qu'il fait le boulot que le président attend de lui. En fait, c'est ça aussi. Parce que contrairement à ce que les gens pensent, un premier ministre, c'est un fusible qu'on peut mettre en ordre. Non, mais c'est un ectoplasme aussi. Voilà. C'est un ectoplasme. Voilà. Donc, c'est pas.
3: Oui, la ligne se dégrade encore avec M. Diallo, Ibrahim Balaya, oui.
5: Oui, je dis, si vous avez un premier ministre qui est à votre écoute, qui exécute tout ce que vous lui commandez, et tout, mais bon, voilà, il n'y a pas de raison de l'enlever. Et puis bon, les autres ministres, aujourd'hui, nous n'oublions pas qu'on sort d'élections. Il y a des ministres qui ont vraiment mouillé le maillot, et on se rend compte, même quand vous regardez aujourd'hui, ce sont ces ministres-là, pratiquement, qui sont passés, parce que les deux dames qui sont parties, je ne crois pas qu'on les ait vus une fois faire une campagne électorale. Je ne crois pas. Je n'ai pas suivi, mais je ne crois pas que par contre, les autres, que ce soit celle qui a quitté l'environnement pour aller au ministère de l'enseignement supérieur, moi, j'ai travaillé pendant ces élections législatives parce que je suis en cabinet de conseil. Je conseille un candidat à la législature, mais cette ministre-là, on l'a voyée dans sa ville d'origine, où elle venait tout le temps faire campagne. Ça dit quoi aussi? Il ne faut pas perdre de vue. La GMD vient de remporter une victoire électorale. Donc, il faut vraiment que ceux qui ont travaillé, qu'on les mette à faire ça aussi. C'est pas moi, je dis que c'est tout à fait normal aussi.
3: Alors, Dans ce cas de figure, Balaya, est-ce que ça ne ressemble pas à de la récompense?
5: Oui, mais attention, la gouvernance, tout ça, c'est toujours de la récompense. Attention, depuis récompense pour récompense, ce n'est pas des gens aussi qui n'ont pas de parcours, hein. C'est des gens qui ont un parcours. Hein. Ce n'est pas des gens ex-nihilo qu'on a pris parce que voilà, ils sont pas allés à l'école, ou ils ne savent pas lire, ou ils ne savent pas traiter un dossier. Non, ça ne se passe pas comme ça. Non, pas du tout. C'est des gens, mais en étant. Écoutez, monsieur Touré, moi, je vous connais très bien, vous êtes un ami, mais si aujourd'hui on me donne deux profils, on me dit je choisis, vous avez le même profil, mais c'est toi que je choisis, parce que toi, tu es mon ami, je te connais. Voilà, mais ça, c'est tout à fait normal. Bon, maintenant, dans le cadre politique, celui qui a fait le combat sur le terrain, moi, je préfère le prendre. Et puis, c'est comme ça, la politique fonctionne comme ça, hein, qu'on le veuille ou non. Ça, on ne va pas dire, oh, parce que toi, tu es allé faire un troisième cycle là-bas, tu n'as jamais fait le combat politique. Voilà, maintenant, tu viens,
3: Alors, Ibrahim Balaye Diallo, merci à vous d'être passé dans On en parle à Soleil sur Soleil FM 93.5.
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3: Et voilà, madame, messieurs, vous êtes à l'écoute de votre émission. 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Alors, Fatoumata Keïta, il y a cette autre actualité au plan national à Cancan. Une adolescente de 15 ans est poursuivie pour avoir tué son mari. Âgée seulement de 13 ans au moment des faits, elle dit avoir été contrainte d'épouser son défunt conjoint, un sujet qui implique à la fois le mariage forcé et précoce.
2: Oui, Mbofanta Kamara plaide pour la légitime défense dans cette affaire-là. La jeune femme de 15 ans est jugée pour meurtre de son mari devant le tribunal de première instance de Cancan. Et elle a justifié au fait son acte par un mariage forcé et des violences dont elle a été victime lors de ce mariage-là. Selon nos informations, les choses se sont passées dans le district de Baté-Souaïla, relevant de la préfecture de Baté-Bafadji.
3: Baté-Nafadji, oui.
2: Alors, selon nos informations, la fille, elle dit qu'elle n'était pas d'accord avec ce mariage. Elle n'avait que 13 ans au moment des faits. Et j'ai passé 11 jours dans ce foyer. Selon ses dires, c'est ainsi que j'ai acheté un couteau et je l'ai poignardé au ventre pendant qu'il dormait. Mon intention était de lui faire peur afin qu'il renonce au mariage. Donc, vous voyez un peu les conséquences, souvent, quand on parle des conséquences du mariage précoce mariage ou du mariage forcé, ce que ça peut impliquer véritablement. Alors, pour elle, elle l'a pas fait pour le tuer, c'était pour que le monsieur puisse être découragé de par son agissement, par son comportement, et décide de laisser. Et
3: elle a même présenté même visé, c'est ça aussi.
2: Est-ce qu'elle connaît est-ce qu'elle connaît véritablement l'organe humain pour pouvoir savoir si je vise là, il va mourir ou il va pas mourir? Il y a aussi ces détails-là. Alors, elle a présenté quand même des excuses, il faut le rappeler. Elle dit qu'elle est désolée et elle demande pardon à tout le monde, que le tribunal puisse la pardonner aussi, le pardonner également. Alors, selon aussi le témoignage de Karamo Ali Diané, qui est l'oncle de la jeune fille, parce que ces derniers...
3: L'oncle du défunt mari?
2: Non. En qualité de témoin, selon le site Guinée Matin, Karamo Ali Diané, oncle de la jeune fille, est revenu sur les circonstances ayant conduit à cette union. Selon lui, le mariage avait été décidé dès la naissance de Mbofanta Kamara à la suite du décès de son frère jumeau. Alors, qu'est-ce que le monsieur dit? Il dit, quand la fille a grandi, elle s'est opposée au mariage. Dans notre village, beaucoup de jeunes filles sont données en mariage forcé. Parfois, elles finissent par s'entendre avec leur mari, mais il arrive aussi que ce soit le contraire, comme dans cette affaire. Alors, le témoin affirme avoir lui-même tenté de s'opposer à ce mariage, à un moment donné, mais sans succès, car selon lui, la mère de l'adolescente a catégoriquement refusé de revenir sur cette décision. Selon nos informations, les débats... ont été renvoyés au 31 juillet pour la suite. Mais ce que nous retenons au fait de cette situation, c'est qu'il y a non seulement eu mort d'homme, la fille, elle a été mariée à l'âge de 13 ans.
3: 13 ans, c'est
2: 13 ans, elle n'a fait que 11 ans. Elle n'a fait que 11 ans dans le foyer. 11 jours dans le foyer, elle a décidé de mettre fin à la vie de son mari. Et finalement, l'affaire s'est retrouvée devant le tribunal de première instance de Cancan, qui est jugé à partir du 31, on saura véritablement quelle va être l'évolution de la chose. Est-ce que on se limitera seulement au débat ou alors est-ce qu'il y aura plaidoirie et réquisition et puis peut-être une décision du tribunal? Tout cela, c'est à voir Mamadou Salou Touré, mais encore faut-il insister sur cette question de mariage précoce. Je ne suis pas en train de dire que c'est une excuse valable
3: justement
2: de tuer une personne. Si vous n'aimez pas une personne et qu'on vous dise de vous mettre ensemble, ce que vous pouvez faire, c'est refuser. Mais une fille de 13 ans, est-ce que
3: la maturité n'est pas là pour pouvoir faire ce discernement?
2: Déjà, c'est même pas... En fait, il y a deux problèmes ici. Il y a non seulement le mariage précoce, une fille de 13 ans, elle n'est pas en fait prête. Son corps n'est même pas prêt. Je ne sais pas quel est l'âge véritable du défunt mari, parce que les médias qui ont rapporté l'information ne précisent pas la date. Mais Mamadou Salou Touré, peu importe l'âge de l'homme, que ce soit elle la première femme de ce monsieur ou non, une fille de 13 ans, le corps n'est pas encore prêt pour la reproduction. Alors,
3: c'est d'ailleurs risqué. Hein?
2: C'est très risqué, au-delà du fait que la fille n'a pas donné son consentement. Parce que déjà, à 13 ans, on sait que le consentement pour une fille, ça n'existe pas. On ne peut pas demander à une fille de donner son consentement. D'autant plus qu'elle n'avait même pas accepté, malgré le fait qu'on ne pourrait pas prendre son consentement en compte si elle avait dit oui, mais son nom compte encore plus dans cette affaire. Elle a dit non, qu'elle ne voulait pas de ce mariage.
3: Mais
2: on a
3: familles,
2: insisté.
3: Hein,
2: parce qu'au fait, c'est des choses qui se passent, comme son oncle l'a dit. Au fait, c'est comme si c'était quelque chose de normal. Aujourd'hui, encore, on est au 21e siècle, mais il y a des familles dans lesquelles nous voyons cette pratique. C'est-à-dire, dès que l'enfant est né, on décide de dire, voilà, tel va marier tel, tel va épouser tel. C'est des bébés. Maintenant, ils vont grandir. C'est des gens, par exemple, qui ne partagent même pas les mêmes ambitions, les mêmes rêves, qui n'ont pas la même vision des choses. Alors qu'être marié, ce n'est pas seulement se regarder, c'est regarder dans la même direction. Alors, si c'est des gens qui ne regardent pas dans la même direction, c'est-à-dire qui n'ont pas la même vision des choses, qui ne s'aiment pas, mais vous insistez parce que c'est une parole qui a été donnée par les parents, c'est un engagement qui a été pris par les parents. En attendant, que faites-vous de l'avenir de ces deux jeunes? Est-ce qu'ils se sont engagés? Est-ce qu'ils ont signé pour ça? Non, parce que vous avez décidé entre parents, parce que vous êtes amis, parce que vous êtes d'accord, parce que vous avez une alliance ou un pacte peut-être à respecter. Vous vous dites d'accord, vous allez mettre vos enfants ensemble, vous avez une tradition à perpétuer. Mais pendant ce temps, ces enfants, ils n'étaient pas... En fait, c'est comme s'ils n'étaient pas là. Vous avez décidé pour eux.
3: Alors,
2: maintenant, vous mettez, vous hypothéquez...
3: Moi, c'est contre
2: c'est contre moi. Oui. Vous hypothéquez l'avenir de ces enfants, au pire des cas, ce qui vient d'arriver. Vous devant un meurtre, c'est pas seulement un fait accompli, Mamadou Salou Touré, parce que dire seulement un fait accompli, ce serait un euphémisme. Alors, il y a un meurtre, la dame, elle a décidé, ou la jeune femme, elle a décidé d'utiliser un couteau. Et puis, vous voyez, le truc, comment ça s'est passé, c'est prémédité carrément. Elle achète un couteau.
3: Parce qu'elle n'en voulait plus. D'après cette
2: elle n'a jamais voulu, au fait. Ouais. Elle n'a jamais voulu de ce mariage.
3: Physique,
2: et vous savez, souvent, quand c'est des mariages forcés, il y a des hommes, surtout dans les villages, on dit à l'homme, parfois il faut forcer la situation, il faut montrer que c'est toi l'homme. Donc, lui aussi, il use de
3: c'est
2: la force.
3: C'est pas à tous les coups que ça marche. Hein?
2: Il use de la force pour faire plier la fille. Et à un moment donné, comme l'oncle de la fille l'a dit, c'est que ça finit par marcher. On a l'impression que non, la fille, elle a aimé le monsieur. Non, elle n'a jamais aimé le monsieur, elle va jamais aimer ce monsieur, au fait. Ce qui s'est passé, c'est que c'est la peur. Elle a eu peur de la violence, de la répression de sa famille, ou de tout ce que la société peut dire. Finalement, elle se résigne. Vous pensez qu'elle a peur, au fait, qu'elle a fini par aimer la personne, mais non. Quand une occasion se présentera...
3: Elle a accepté son gré, elle a préparé savamment... son acte. Moi, je relève, si vous permettez, une contradiction, Fatoumata. Selon le témoin, une promesse aurait été faite à cette époque pour qu'elle épouse Ousmane Diagne lorsqu'elle atteindrait l'âge du mariage. Est-ce que 13 ans, c'est l'âge du mariage?
2: Oui, mais ça dépend de la conception des choses. Attends, Salou Touré, dans les villages, on pense que dès qu'une fille...
3: 13 ans, c'est l'âge du mariage.
2: Oui, mais ça dépend de la conception des choses. Attends, Salou Touré, dans les villages, on pense que dès qu'une fille commence à avoir ses mariages,

0: Amadou Saliou Touré, nos grands-parents, nos arrière-grands-parents ont pratiqué une chose. Aujourd'hui, on dit qu'il faut pratiquer la même chose.
1: Il faut perpétuer cette tradition.
0: Voilà, il faut perpétuer la tradition parce que tout simplement, nos ancêtres l'ont fait.
1: Et même si c'est en porte-à-faux avec les réalités de maintenant.
0: On dit non, nos ancêtres l'ont fait. Nous
1: est-ce
0: aussi, on doit le faire.
1: Ce qui se faisait avant peut être appliqué ou
0: bien... C'est le problème aujourd'hui de l'excision. De la question de l'excision. Parfois, vous allez venir avec tous les arguments du monde, vous allez expliquer à quelqu'un, elle peut comprendre ce que vous avez dit. Mais après, il vous dit, mais comment on fait? Nos ancêtres, et ils l'ont fait, pourquoi nous, on va pas le faire? Donc, ils ont du mal à comprendre que ce que les ancêtres ont fait, que eux, ils ne puissent pas le faire. Alors qu'aujourd'hui, il y a des textes de loi en Guinée qui disent que non, il y a un âge pour le mariage, et cet âge pour le mariage, ce n'est pas 13 ans. Mais est-ce que ces gens de ce village-là sont au courant de ça? C'est pourquoi la vulgarisation également des textes de loi, c'est important.
1: Les textes de loi, surtout le code de mariage aussi, et le code civil.
0: Cette question du mariage précoce, du mariage forcé, Mamadou Saliou Touré, s'il le faut, je crois qu'il va véritablement falloir faire une vulgarisation.
1: Pourtant,
0: et surtout dans nos langues.
1: Pourtant, on a
0: des localités.
1: Des études juridiques qui en parlent.
0: Qui parlent de vulgarisation de ces textes de loi-là. Mais est-ce que c'est fait la plupart du temps? Souvent, ce n'est pas le cas. Et c'est regrettable, Mamadou Saliou Touré. On n'en parlera jamais assez. Nous attendons de voir quelle va être la décision de la justice dans cette affaire-là.
1: C'est le 31 qui est indiqué.
0: Donc, on attend de voir véritablement quelle va être la décision du tribunal demain. Je crois que certainement beaucoup de regards seront braqués vers le tribunal de première instance de Cancan.
1: C'est Bofanta qui est écouté.
0: Oui.
1: Et les deux familles. Parce qu'elle a toujours crié haut et fort qu'elle n'a jamais aimé ce monsieur.
0: Oui, mais Mamadou Saliou Touré a un témoignage déjà qui vient de confirmer, comme je l'ai dit tantôt,
1: oui, ça, l'oncle
0: de la
1: fille
0: qui a dit que lui-même il s'est opposé à un moment donné au mariage, mais c'est la maman de la fille qui a insisté pour que le mariage.
1: Est-ce qu'on verra quelqu'un qui va accepter devant le tribunal de dire oui, moi j'étais partant pour ce, parce que attention, ce sont des arguments. Peut-être il peut le dire pour se disculper, hein. On ne sait jamais pour se disculper, mais toujours est que.
0: Peu importe, le mal est déjà fait.
1: Le mal est déjà fait. Alors, madame, monsieur, vous êtes à l'écoute de votre émission On en parle à Soleil sur Soleil FM 93.5. Votre l'autre sujet, c'est quoi? C'est que l'association des blogueurs de Guinée, la Blogui, qu'on voit souvent sous l'acronyme Ablogui, dénonce le blocage de Facebook, YouTube et TikTok. Par la même occasion, la Blogui réclame des explications aux autorités.
0: L'association des blogueurs de Guinée a réagi à une situation, c'est-à-dire dans une déclaration hier mardi même, à la perturbation de l'accès à plusieurs plateformes numériques en Guinée. Alors l'organisation dit avoir constaté à l'issue de vérifications techniques menées sur l'ensemble du territoire un blocage ciblé de Facebook, de YouTube, de TikTok, tout en déplorant l'absence d'explications des autorités et des opérateurs concernés. Alors ce qui se passe, avant même ce communiqué de la Blogui, parce que nous utilisons tous les réseaux sociaux, nous utilisons tous Internet, hier, les gens ont eu du mal, vers les 10h, à partir de 10h, je crois, 11h, parce que moi, c'est en ce moment que j'ai commencé à avoir des difficultés à accéder à Internet. J'avais même un article à partager sur la page Facebook de la radio, je ne parvenais pas. Mais pour un début, je n'ai pas pensé à ce détail, parce que je me disais, il n'y avait aucune situation... Parce qu'on sait souvent, c'est en période électorale en Afrique qu'on a l'habitude, même si ça ne justifie en rien ce genre de comportement. Mais puisque c'est devenu une tradition, quand c'est la période des élections, quand c'est des moments sensibles, on fait des restrictions sur les réseaux sociaux. Mais ces derniers temps, je sais pas, moi j'ai pas véritablement trouvé de raison valable à ça. Parce que si on parle aujourd'hui quand même de la diffusion de certaines vidéos, par exemple de violence, de viol ou en tout cas de trucs obscènes sur les réseaux sociaux, je me dis que ça s'est déjà passé jusqu'à la semaine dernière sur les réseaux sociaux, on voyait que des trucs comme ça, mais véritablement personne n'a décidé d'imposer des restrictions, même si ça ne donne d'ailleurs aucun droit à qui que ce soit d'imposer des restrictions comme ça, parce qu'il y a des choses qui se passent sur les réseaux sociaux qu'on n'aime pas. Tout ce qu'on a à faire, ce que la justice peut faire, c'est

0: pas ce qui a été fait. Au contraire, on a décidé d'imposer des restrictions et sans explication. D'ailleurs, ce n'est pas la première fois. Alors, l'association des blogueurs de Guinée dit avoir été alertée par déjà des citoyens aux premières heures en ce qui concerne cette impossibilité de pouvoir accéder à certains des réseaux sociaux, comme on l'a dit tantôt, Facebook, YouTube, entre autres. Mais au-delà de cela, et à la suite plutôt de ces signalements, donc l'association indique avoir immédiatement activé son protocole de surveillance afin de vérifier ces informations. Et puis, il y a eu des tests techniques de connectivité qui ont ainsi été réalisés tout au long de la journée par son réseau de moniteurs indépendants déployés à Conakry ainsi que dans les différentes régions de l'intérieur du pays. À l'issue de ces vérifications, l'association Mamadou Salou Touré affirme que les résultats de ces tests convergent sur le blocage ciblé visant effectivement Facebook, YouTube et TikTok. Parce que pour eux, il ne s'agit pas seulement d'une simple confirmation, il s'agit de toute une opération de monitoring pour ne pas venir seulement faire des affirmations sans pouvoir véritablement les soutenir par des preuves ou d'autres arguments. Et ce qui est sûr, c'est qu'il y a eu cette restriction ciblée sur les réseaux sociaux Facebook, YouTube et TikTok. Et estimant d'ailleurs qu'une telle précision dans les restrictions exclut toute hypothèse de panne ordinaire. Donc, il ne s'agissait pas de panne ordinaire pour ceux qui ont cru ainsi. Et moi, franchement, j'en ai marre. J'en ai marre, Mamadou Salou Touré, de tout le temps télécharger des VPN dans mon téléphone. J'en ai marre. Parce que Dieu seul sait, au fait, ce que ça implique l'utilisation de ces outils-là.
1: Certains informaticiens même disent que ce n'est pas bon pour nous.
0: Vous imaginez, surtout que la plupart des Guinéens n'utilisent même pas, au fait, la version payante. C'est la version gratuite. Donc, vous imaginez la fuite des données, ou en tout cas la collecte des données que cela peut engendrer. Il y a des outils que vous pouvez utiliser, puisque vous n'avez pas la version payante. Et si l'outil décide de faire une collecte d'informations sur vous, comment vous allez faire? Est-ce que vous avez un moyen de recours? Vos données ne sont pas sécurisées. Oui. Ce n'est pas sérieux. Et après, vous ne savez même pas pourquoi on l'a fait. Et pour la énième fois.
1: C'est une question qui se pose. Beaucoup se demandent pourtant.
0: Oui, c'est ce que l'organisation souligne. Parce qu'au moment, jusqu'au moment de la publication, jusqu'à ce matin encore, ni l'autorité de régulation des postes de télécommunication ARPT, ni les opérateurs de téléphonie mobile, ni les fournisseurs d'accès à Internet n'ont jugé utile d'informer les utilisateurs sur les raisons de cette restriction-là. Alors, pour l'organisation, cette absence de communication constitue en elle-même un manquement à l'obligation de transparence envers les usagers. C'est un peu ce que déplore l'organisation, mais au-delà de cela, il y a aussi l'aspect juridique que l'organisation rappelle pour dire que la liberté d'expression, d'information et de communication sont garanties par plusieurs textes juridiques nationaux et internationaux. Et la Guinée souscrit, justement à ces différentes obligations normalement, mais à chaque fois c'est presque la même configuration des choses. Alors là, on est pris par le temps. C'est vrai qu'on a un dernier intervenant à avoir dans l'émission. Il s'agit d'Ibrahim Mbemba dans cette émission, Mamadou Salou Touré, par rapport à cette visite, notamment du président sénégalais.
1: Le patron de la CEDEAO pour le moment, pour un mandat au Mali. En attendant, oui, comment vous voyez un peu cette visite de Bassirou Diomaye Faye?
0: Alors, c'est pas mon avis qui compte ici, parce qu'on aura le spécialiste qui va donner bien évidemment son avis là-dessus. Parce que là, on n'a pas beaucoup de temps. Mais ce que l'on sait, c'est que il s'agissait de la deuxième visite du chef de l'État sénégalais au Mali. Mais en tant que président en exercice de la CEDEAO, c'était la première fois donc qu'il se présentait au Mali. Et c'est aussi, il faut rappeler, un pays de l'AES. Et hier, il a été accueilli à l'aéroport Modibo Keïta avec tous les honneurs qu'il faut pour un chef de l'État. Et il a été accueilli bien évidemment par son homologue Assimi Goïta. Et au programme, déjà ce qui était prévu, comme je l'ai dit tantôt, c'est non seulement en tant que chef de l'État du Sénégal, mais aussi président en exercice de la CEDEAO. Et la première visite, la toute première, c'est
1: on
0: au Mali, un pays de l'AES.
1: Au bout de la ligne, par rapport à cette visite de Bassirou Diomaye Faye au Mali Bamako.
0: Alors, Monsieur Ba, bonjour.
2: Bonjour, Madame Kita.
0: Alors, justement, à votre avis, pourquoi le Mali pour cette première visite du président en exercice de la CEDEAO, Diomaye Faye?
2: Bon, écoutez, ça s'explique par plusieurs raisons. Parmi les pays de l'AES, vous savez que le Mali est un des pays qui qui géographiquement est l'un des plus, n'est pas dit le plus vaste, le plus grand. C'est un leader de l'Alliance des États du Sahel. Et donc, c'est dans ce contexte-là, et compte tenu du fait aussi que le Sénégal partage une longue frontière avec le Mali, c'est dans ce contexte-là que Diomaye Faye a dédié son premier déplacement au Mali.
0: Alors, au cours de cette... On sait que ce n'est pas sa première visite, c'est peut-être la première visite en tant que président en exercice de la CEDEAO, mais après sa prise de pouvoir, c'est-à-dire après son investiture, Diomaye avait également effectué une visite, mais cette fois, ce qui change, c'est au fait cette nouvelle casquette, non seulement, mais aussi ces engagements qui ont été pris par le président sénégalais comme accompagner, parce qu'il l'a dit, accompagner le Mali, et on sait face à quoi aujourd'hui, si le Sénégal propose d'accompagner le Mali, on sait c'est en quoi, ou plutôt on se donne une idée, c'est en matière sécuritaire. Et vous pensez véritablement que c'est, est-ce que c'est seulement au nom du Sénégal qu'il peut se permettre cela, ou même au nom de la CEDEAO qu'aujourd'hui l'Afrique, ou sinon l'organisation, ou plutôt Diomaye, peut se permettre de parler d'accompagnement au Mali?
2: Bon, écoutez, le Sénégal, avec son président aujourd'hui, c'est clair que le Sénégal n'agit pas seul. Il a aujourd'hui la casquette, comme vous l'avez dit, de président en exercice de la CEDEAO. Donc c'est clair qu'il est dans une mission de toute la région de l'Afrique de l'Ouest, c'est-à-dire une mission qui lui a été confiée par ses pairs africains. Et vous savez que depuis même son avènement au pouvoir, on lui avait assigné la tâche de faire la médiation avec l'Alliance des États du Sahel. Premièrement, c'est d'abord de continuer les relations diplomatiques pour faire en sorte que la question économique continue, c'est-à-dire les échanges économiques entre les différents États, parce que les trois pays, c'est une grande zone géographique, c'est une démographie aussi plus ou moins importante. Donc, c'est de continuer les relations diplomatiques, maintenir les relations entre les peuples des États de l'Afrique de l'Ouest, et aussi assurer la mobilité des biens et des personnes. Ça, c'est pour la question diplomatique et la question économique. Mais il y a aussi cette question sécuritaire qui ne relève pas seulement du Mali. Quand vous prenez aujourd'hui le Burkina Faso, vous prenez le Niger et le Mali qui partagent une frontière vraiment importante avec des pays comme la Côte d'Ivoire, le Sénégal, des pays comme le Bénin, le Togo. Donc vous comprenez par là qu'il y a une forte pression terroriste, pour ne pas dire djihadiste, qui s'accroît vers le golfe de Guinée. Et donc, tous ces pays-là sont en train de se prémunir par rapport à ça, y compris même le Sénégal, qui est en train de subir des pressions. Donc, on ne peut pas donner une réponse sécuritaire au djihadisme sans pour autant associer le Mali, le Burkina Faso et le Niger. Donc, c'est dans ce contexte-là que Diomaye Faye est allé prendre ces engagements-là avec le... Mais pas que ça, il y a aussi la question monétaire. Et vous savez que le Mali, le Burkina, le Sénégal, bon, disons les 8 pays de l'UEMOA partagent aujourd'hui une monnaie commune qu'on appelle le franc CFA, qui est une des pièces maîtresses aujourd'hui des échanges économiques entre ces États-là. Donc ils veulent aussi préserver ce côté-là, surtout dans une actualité où on parle aujourd'hui de la substitution du franc CFA, pour ne pas dire du changement du franc CFA par l'écho. Donc c'est l'ensemble de ces éléments-là qui est en train de peser dans la balance pour que le Sénégal s'empresse pour aller vers ces pays-là, pour renouer non seulement le dialogue, mais maintenir aussi les relations diplomatiques.
0: Alors, après le Mali, est-ce que vous pensez à un autre pays de l'AES, par exemple, que le président sénégalais, sinon Diomaye, pourrait visiter? Ou alors vous pensez que forcément ce n'est pas dans un pays de l'AES qui pourrait être... Voilà, Mamadou Sallou Touré,
1: on a perdu la ligne avec...
0: Alors, ma question, c'était de savoir, surtout, la prochaine destination de Diomaye Faye. Est-ce que ça va être encore un autre pays de l'AES, ou alors ce n'est pas obligatoirement cela, mais puisque déjà ça a commencé par un des pays de l'AES, et aujourd'hui on connaît toutes les implications que cela peut, et il l'a rappelé d'ailleurs, au-delà de la CEDEAO, c'est qu'il y a aussi l'aspect économique, parce que sur le plan économique, l'axe Dakar reste l'une des principales voies d'approvisionnement du Mali. Selon la Banque centrale des États de l'Afrique de l'Ouest, un corridor fragilisé aujourd'hui depuis plusieurs mois par des attaques djihadistes contre les convois de marchandises qui avaient contraint les transporteurs sénégalais à suspendre temporairement leur rotation en mai dernier.
1: Alors, Fatoumata Keita, merci à vous pour tous ces commentaires. Nous disons grand merci à nos deux invités de parcours, Ibrahima Balaya Diallo et Ibrahima Mbimbaba. Merci à Aboubakar Youla qui a assuré la mise. Madame, c'est surtout pour On en parle à Soleil de ce mercredi 29 juillet 2026 sur Soleil FM 93.5 et le www.soleilfm.net. Fatoumata Keita, Mamoudou Sadio Touré vous ont servi sur le micro. Excellente suite de journée à notre compagnie.
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0: Il est 21h.
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0: 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Il est 21h30.
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2: Bonsoir, merci de nous rejoindre sur Soleil FM, les titres du journal. Cérémonie de passation de service ce mercredi au ministère de l'Éducation nationale, de l'enseignement technique et de la formation professionnelle. Alpha Bakar Bari a passé le témoin à Bintou Keïta. La nouvelle ministre de ce département promet de continuer les réformes engagées par ses prédécesseurs. Le mariage forcé et ses conséquences, une adolescente de 13 ans mariée de force a tué son mari à Cancan à l'approche du verdict dans cette affaire. Des activistes parlent d'échec parental et sociétal. Une visite du président sénégalais à Bamako, que retenir de la rencontre entre Bassirou Diomaye Faye et Assimi Goïta, la lecture d'une analyse politique dans ce journal. Voilà pour le sommaire avec une mise en onde signée à Bakar Yula. Bienvenue à tous.
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2: Dans un décret lu ce mercredi sur les médias d'État, le président de la République, Mamadi Doumbouya, a convoqué l'Assemblée nationale en session extraordinaire à partir du 3 août 2026 à 10h. Cette convocation se justifie par la nécessité de garantir la continuité de l'action législative pendant les vacances parlementaires. L'ordre du jour de cette session extraordinaire sera consacré à deux axes. Le premier, l'examen de la ratification des ordonnances récemment transmises par le gouvernement. Le deuxième, l'examen et l'adoption du projet de loi d'habilitation autorisant le président de la République à prendre des mesures, des ordonnances relevant du domaine de la loi pendant la période de vacances parlementaires allant de l'adoption de la loi jusqu'au 5 octobre 2026. Selon le décret, la session sera close dès l'épuisement de cet ordre du jour conformément aux dispositions réglementaires en vigueur. L'Agence nationale de la météorologie annonce un épisode de forte pluie accompagné d'orages de vent violents qui devraient affecter une grande partie du territoire national entre le 29 et 30 juillet 2026. Selon le bulletin publié ce mercredi, les premières précipitations sont attendues dans la journée en Haute-Guinée, notamment dans les préfectures de Cancan, Sigiri, Mangena, Kourou, Saïdingraï. Au fil de la journée, les intempéries devraient s'étendre à la moyenne Guinée avant de gagner la basse Guinée. L'agence met également en garde contre un risque d'inondation dans plusieurs localités vulnérables en raison des importantes quantités de pluie attendues et recommande de limiter le déplacement au début des orages, respecter les consignes de sécurité durant les fortes pluies et de mettre à l'abri les biens sensibles à l'humidité. Je vous le disais en titre, la ministre de l'Éducation nationale, de l'alphabétisation, l'enseignement technique et de la formation professionnelle a pris fonction ce mercredi. Alpha Bakar Bari a passé le témoin à Bintou Keïta. La nouvelle ministre s'engage à poursuivre les réformes engagées par son prédécesseur Amara Simba Sylla.
3: C'est le ministre sortant qui a ouvert le bal de cette cérémonie de passation en présentant son bilan de 6 mois à la tête du ministère de l'Éducation nationale, de l'alphabétisation, de l'enseignement technique et de la formation professionnelle. Alpha Bakar Bari.
4: L'une des principales réalisations de notre mandat aura été de conduire la mise en place opérationnelle de notre ministère, du MENA-ETFP, issu de la fusion de 2 départements, mais ayant en son sein 4 portefeuilles. Cette réforme institutionnelle d'envergure a nécessité une réorganisation profonde des structures, l'harmonisation des procédures administratives et la mise en cohérence des politiques publiques de l'éducation.
3: La ministre entrante reconnaît les réformes engagées par son prédécesseur Bintou Keïta, est déterminé à poursuivre ce chemin déjà tracé.
5: Je mesure pleinement l'ampleur des défis qui nous attendent. Mais je suis également convaincue que notre ministère dispose des compétences, des ressources humaines et de la volonté nécessaire pour poursuivre la transformation de notre système éducatif. Rien qu'à la lecture de tout ce qui a été accompli, je suis confiante que nous avons les fondations pour aller de l'avant.
3: Diplomate de carrière, Dame Bintou Keïta rappelle ses principes dans le cadre de la gestion administrative.
5: Je suis quelqu'un qui s'inscrit dans la poursuite de l'excellence. Extrêmement exigeante pour moi-même et exigeante avec tous les collaborateurs et les collaboratrices. Dans cet esprit, l'atteinte des résultats, ce n'est pas quelque chose que l'on met pour atteindre par hasard. C'est un suivi constant. Ça a été dit par mon cher frère et ministre.
3: Plusieurs ministères ont connu des cérémonies de passation ce mercredi 29 juillet. Ces installations se poursuivront ce jeudi dans d'autres départements.
2: Amara Simba, c'est là sur Soleil FM. Lors de cette rencontre, le ministre Alpha Bakar Barry a rappelé les réformes engagées pour réduire l'analphabétisme en Guinée. Il invite son homologue à s'investir davantage dans la réforme des examens nationaux. On l'écoute au micro de Amara Simba, c'est là.
4: Nous avons procédé à la révision des textes réglementaires ainsi que l'élaboration des cadres organiques des structures déconcentrées.

0: La mission a été de faire reculer durablement l'analphabétisme en développant des programmes adaptés aux réalités des collectivités, en mettant un accent particulier sur les femmes, les jeunes et les populations les plus vulnérables.
1: Par ailleurs, après son installation au département de l'élevage Alpha, Bakar Baria a affiché sa volonté de continuer des réformes engagées par son prédécesseur Félix Lama, tout en imprimant sa propre dynamique. Parlant de ses priorités, il a indiqué vouloir consacrer ses premières semaines à l'écoute des acteurs du secteur afin de mieux cerner leurs préoccupations. Abordant la gouvernance des filières, il a réaffirmé son engagement à poursuivre le travail amorcé par son prédécesseur. Le général de division section de deuxième section, Ibrahim Khalil Kondé, a lui aussi été installé ce mercredi dans ses fonctions de ministre délégué à la présidence de la République chargé de la défense nationale, prenant la parole pour son premier discours en qualité de ministre délégué à la présidence chargé de la défense nationale. Le général Ibrahim Khalil Kondé a exprimé sa reconnaissance au président de la République pour la confiance renouvelée à son endroit. Il a aussi salué le leadership du premier ministre. Conscient des défis sécuritaires qui caractérisent la sous-région, le nouveau ministre a assuré, mesuré pleinement la responsabilité qui lui encombre dans la conduite d'un département qu'il a qualifié de stratégique. Le général Ibrahim Khalil Kondé a annoncé que son action va s'inscrire dans la continuité des réformes engagées depuis le 5 septembre 2021 sous l'autorité du président de la République. Parmi les priorités de son mandat figure la poursuite de la modernisation de l'outil de défense à travers la consolidation des acquis de la loi de programmation militaire, l'amélioration des conditions de vie de travail des militaires en activité comme des retraités, ainsi que le renforcement des capacités opérationnelles des forces armées grâce à la formation, à la discipline, à l'éthique républicaine et au professionnalisme. Un drame s'est produit ce mercredi dans le quartier Gouréyé, secteur Palais-Méret, dans la commune urbaine de Boké. Mohamed Silla, un jeune de 20 ans, élève en 10e année, s'est tué en utilisant le fusil de chasse de son père. Le drame s'est déroulé aux environs de 14h alors que ses parents étaient absents du domicile. Le jeune homme se serait introduit dans la chambre de son père, l'a récupéré, l'arme avec laquelle il s'est donné la mort. D'après les membres de sa famille, la victime souffrait depuis quelque temps de troubles mentaux qui avaient fortement perturbé sa scolarité. En attendant les conclusions de l'enquête ouverte par les autorités, le corps de la victime a été mis à la disposition des services concernés. Une information rapportée par nos confrères du site africaguinée.com. Beaucoup d'élèves ont entamé les cours de vacances dans plusieurs établissements de la capitale. Dans la commune urbaine de La Magny, les candidats aux examens nationaux de la session 2027 d'une école privée suivent déjà des cours de renforcement, une initiative qui leur permet de mieux préparer la prochaine année scolaire. Alassane Condé.
2: Alors que les écoles ont fermé leurs portes depuis le mois de juin dernier, beaucoup d'élèves ont déjà repris le chemin des classes pour les cours de vacances. Objectif, mieux préparer l'année scolaire 2026-2027. Marie-Esther Théoro, admise en classe de terminale série sociale, témoigne.
3: Je fais ça parce que l'année là, il y a eu trop d'échecs. Et bon, je veux me rattraper. Et l'année passée, la 12e année, j'ai pas bien suivi les cours. C'est à cause de ça, je veux me rattraper beaucoup avant que l'ouverture n'arrive. Pour le moment, je commence à comprendre un peu par rapport à l'année dernière.
2: Après son échec au BEPC cette année, Naoumoussouma met à profit les vacances pour mieux se préparer à la prochaine rentrée scolaire.
4: Ça se passe bien. Non, j'ai déjà fait. Je n'ai pas eu malheureusement. Donc, je vais tenter ma deuxième chance. Inch'Allah, l'année prochaine, j'aurai. J'ai commencé pour améliorer les qualités. Je peux dire histoire, hein, parce que pendant les épreuves d'histoire, ma maladie avait commencé. Donc, je n'ai pas pu terminer. Et le rhumatisme.
2: Sandy Papus Calvera enseigne les cours de mathématiques et de physique. Il parle des mérites des cours de vacances.
5: On a évité les cours de vacances et les enfants répondent massivement parce que ces cours de vacances sont non seulement bénéfiques pour eux, mais pour nous enseignants, pour savoir avec quel élève que nous aurons à faire l'année prochaine. Parce que les cours de vacances sont mis en place pour renforcer la capacité des élèves et aussi de bien préparer l'année scolaire.
2: Cette année, les cours de vacances ont démarré plus tôt que les années précédentes. une situation

0: situation qui pourrait permettre aux élèves candidats de mieux se préparer à la rentrée des classes. Prochaine.
1: Bon, Fanta Camara pourrait être fixé sur son sort vendredi par le tribunal de première instance de Cancan. Cette adolescente de 15 ans est poursuivie pour le meurtre de son époux en 2024 alors qu'elle avait 13 ans au moment de commettre le crime. Son procès s'est ouvert mardi 28 juillet. En abordant ce sujet ce mercredi, Kadiatou Konaté, militante féministe, place ce crime conjugal dans un contexte d'échec parental, voire sociétal. On l'écoute.
2: C'est quand même une actualité assez stricte qui vient illustrer en réalité la vie de plusieurs jeunes filles en République de Guinée. Déjà, ce cas est alarmant pour plusieurs choses. La fille a été promise à quelqu'un dès sa naissance. Déjà, ça c'est un premier fléau. Ensuite, à l'âge de 13 ans, elle a été obligée d'épouser un homme qu'elle ne voulait pas. Donc un mariage forcé en plus d'être précoce. Suivi de cela, elle a passé 11 jours dans le viol continu et des violences physiques. D'après ses dires, elle avait des relations sexuelles qu'elle ne voulait pas, non consenties. Donc il y a plein de successions de facteurs qui se posent et qui finissent à arriver vers cette décision assez fatidique qui l'amène à penser que la meilleure solution c'est de prendre un couteau et finalement assassiner la personne en question. C'est malheureusement l'échec de la société, l'échec de la responsabilité parentale qui nous a conduits aujourd'hui face à ce crime.
1: En se posant la question de savoir comment on est arrivé à ce crime, Kadiatou Konaté a conclu que l'adolescente mise en cause a agi en légitime défense. Elle a été jointe au téléphone par Mamadou Saliou Touré.
2: Qu'est-ce qu'on doit faire? C'est quand même une question sociale assez cruciale, assez intéressante qui rappelle. D'un côté, il y a mort d'homme, mais qu'est-ce qui a conduit à cette mort? Qu'est-ce qui a conduit à ce crime-là? Pourquoi nous sommes arrivés à ce niveau? C'est un sujet assez complexe qui appelle à la responsabilité même des parents. Je pense que dans ce dossier, les parents devaient être autant interrogés, autant poursuivis. Parce qu'à la base, le mariage précoce forcé est déjà interdit dans notre pays. Et ça fait 2 ans qu'elle attend son procès en prison et apparemment le verdict sera tombé vendredi 31. On appelle à la clémence, plus de tolérance, plus de compréhension des juges travaillant sur ce dossier, des personnes impliquées pour comprendre la complexité liée à ces faits. C'est quand même une question de légitime défense parce qu'elle se défendait contre le viol, contre les violences physiques auxquelles elle faisait face après avoir subi un mariage forcé et précoce.
1: À Siguiri, les autorités préfectorales ont saisi plusieurs dragues opérant sur le fleuve Bafin dans le district de Tigibiri, une action qui soulage les citoyens de la localité. Ils saluent une décision qui, selon eux, renforce les efforts engagés depuis plusieurs années pour mettre fin à la dégradation du fleuve. En ligne de Cancan, sur la correspondance de Joseph Collier.
3: Depuis 2020, des habitants de Tigibiri dénoncent les conséquences de l'exploitation minière sur leur environnement. Après avoir mené un combat contre l'utilisation des machines pour clean, ils se sont mobilisés contre les dragues installées sur le fleuve, source de pollution des eaux et destruction de l'écosystème. Oumar Keita est président du district de Tigibiri.
4: Tigibiri est sous le maintenant environnement qu'elle est d'amener.
5: Depuis 2020, nous nous sommes engagés dans la lutte contre la destruction de l'environnement actuel, provoquée par la présence des dragues. Nous avons mené le même combat contre les pelles mécaniques. Dans notre enfance, nous consommions l'eau de ces fleuves, mais aujourd'hui, elle est polluée et a pris une couleur rougeâtre.
3: Pour ce responsable local, la destruction de l'environnement compromettrait l'avenir des générations présentes et futures.
5: Tigibiri n'est pas une zone minière, mais une zone à vocation agricole. Si l'environnement y est détruit, c'est l'avenir de toute la localité qui est compromis.
3: Même satisfaction chez Lansine Doumbouya, citoyen de la localité. Il félicite le nouveau préfet de Siguiri pour avoir reçu une opération où plusieurs missions ont échoué.
5: Les dragues saisies étaient installées sur le fleuve depuis plus de 2 ans. Par le passé, 2 missions avaient été déployées pour tenter de les faire partir, mais sans succès. Grâce à l'arrivée du nouveau préfet, cette opération a enfin pu être menée avec succès.
3: Cancan, Joseph Acoulier pour Soleil FM.
1: Le président sénégalais était à Bamako mardi, une visite au cours de laquelle Bassirou Diomaye Faye s'est entretenu avec le président malien de transition, le général Assimi Gota. Il s'agit du tout premier déplacement du chef de l'État en tant que président en exercice de la CEDEAO. L'analyste politique Ibrahima Mbembaba explique les raisons du choix du Mali.
6: C'est relatif à plusieurs choses. D'abord, le Mali, c'est un pays frontalier au Sénégal. C'est un pays qui emploie terrorisme. Il y a le contexte sécuritaire qui fait que aujourd'hui, évidemment, lorsque le Mali est touché, c'est toute la sous-région qui peut être affectée parce qu'ils font frontière avec la Côte d'Ivoire, le Sénégal. Donc, Diomaye Faye rentre dans cette dynamique-là pour essayer de résoudre la question sécuritaire. Mais au-delà de ça, il y a aussi cette question de diplomatie parce que vous savez que le Mali est l'un des leaders de l'AES, de l'Alliance des États du Sahel, ce qui fait que Diomaye Faye veut maintenir les relations diplomatiques pour que les échanges économiques continuent entre les États de l'Afrique de l'Ouest et les États de l'AES.
1: Est-ce que c'est possible de voir les pays de l'AES revenir au sein de la CEDEAO? La réponse d'Ibrahima Mbembaba au micro de Fatoumata Keïta.
6: Dans l'immédiat, je dirais que c'est une option à écarter, mais dans les années à venir, il n'est pas exclu parce que les régimes changent, les dynamiques politiques évoluent, et vous-même, vous savez que Assimi Goïta, Ibrahim Traoré et Abdramane Tchami sont conscients de la réalité de leurs égards, de la fragilité dans laquelle ils sont, donc il n'est pas exclu que pour des questions de sécurité et surtout pour des questions de maintien au pouvoir, qu'ils décident de se raviser par rapport à leur positionnement vis-à-vis de la CEDEAO. Il n'est pas exclu de voir Diomaye Faye se rendre au Burkina Faso et au Niger, parce que ce sont trois États qui sont engagés dans la dynamique de l'AES, donc on ne peut pas les prendre de façon isolée. Il n'y a pas que ça aussi, il y a le contexte, disons, économique qu'il faut voir, parce que ces États-là partagent avec le Sénégal, lui et moi, qu'on appelle l'Union économique et monétaire ouest-africaine, la zone du franc CFA, aujourd'hui qui en passe de rentrer dans ce qu'on appelle la monnaie éco. C'est sur la base de la confiance, du dialogue, parce que la CEDEAO a compris que les sanctions pour les sanctions, ça n'apporte pas grand-chose, il faut aller vers la diplomatie.
1: Voilà, c'est la fin de ce journal. Merci de votre aimable écoute et de l'attention. Grand merci à Aboubacar Youla pour la mise en onde. Restez avec nous sur Soleil FM.
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8: Comme chaque année, des milliers de candidats guignols retiennent leur souffle dans l'attente des résultats du baccalauréat. Pour beaucoup, une immense joie, pour d'autres, une déception. Mais au-delà des émotions, une question demeure. Que deviennent réellement nos nouveaux bacheliers ? Le baccalauréat est souvent présenté comme une ligne d'arrivée. En réalité, il n'est que le point de départ d'un parcours semé d'incertitudes. Car réussir son bac ne garantit ni une formation adaptée, ni un emploi, ni même un avenir professionnel clairement défini. Ces derniers jours, le débat sur l'orientation des jeunes a pris une ampleur particulière. D'un côté, ceux qui estiment que le pays a aujourd'hui davantage besoin de compétences techniques que de profils issus des sciences littéraires. De l'autre, ceux qui regrettent qu'une grande majorité des jeunes soient formés à gérer plutôt qu'à produire, dénonçant un modèle qui valorise davantage l'administration que la création de richesses. Ces prises de position peuvent susciter des réactions parfois vives, comme cela a pu être constaté d'ailleurs. Mais elles ont le mérite de poser une question essentielle. Quel type de compétences le pays veut-il développer pour accompagner sa transformation économique ? Avec le méga projet du siècle, les ambitions industrielles, les besoins en infrastructures, en agriculture, en énergie, en numérique ou encore en transformation locale, le marché du travail évolue rapidement. Notre système de formation évolue-t-il au même rythme ? Les universités, les instituts techniques et les centres de formation professionnelle répondent-ils réellement aux besoins des entreprises et de l'économie nationale ? La réponse ne consiste certainement pas à opposer les filières littéraires aux filières scientifiques ou techniques. Un pays a besoin d'ingénieurs, mais aussi de juristes, d'enseignants, d'économistes, de journalistes, de médecins, d'artistes et de chercheurs. Toutes ces compétences contribuent au développement. Le véritable enjeu est ailleurs. Mieux orienter les jeunes, valoriser toutes les filières utiles et adapter les formations aux réalités économiques. Chaque année, des milliers de bacheliers s'engagent dans des cursus sans véritable projet professionnel. Parfois par défaut, parfois faute d'informations ou de perspectives. Quelques années plus tard, beaucoup rejoignent les rangs des diplômés sans emploi ou exercent un métier sans lien avec leur formation. Aujourd'hui, plus que jamais, il est temps de dépasser la seule célébration des admis. Le véritable défi commence après l'examen. Il appartient au pouvoir public, aux établissements de formation, au secteur privé et aux familles de construire une orientation plus cohérente, capable de concilier les aspirations des jeunes et les besoins réels du pays. Car la réussite d'une nation ne se mesure pas seulement au nombre de ses bacheliers. Elle se mesure surtout à sa capacité à transformer leurs talents en richesse, en innovation et en développement. Une réflexion qui s'impose aujourd'hui si l'on veut que les futurs diplômés soient non seulement des chercheurs d'emploi, mais aussi des bâtisseurs de la Guinée de demain.
7: C'était La Fléchette avec Fatoumata Aruna Keïta sur Soleil FM. Bonne soirée.
9: Bonne soirée. 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